0: enfants, les rejetés, les battus, les vaincus de la vie. L'Église primitive ressemblait à tout sauf à un club d'aristocrates ou à une association de parvenus. L'apôtre le reconnaît volontiers. Il va même jusqu'à écrire « Il n'y a pas parmi vous beaucoup de sages au regard des hommes, ni beaucoup de puissants, ni beaucoup de gens de grande famille. » Les philosophes d'Athènes ne s'y sont pas trompés. Ils ont réagi sans ménagement lorsque Paul leur a présenté l'Évangile avec pourtant beaucoup de doigté. Ils l'ont ridiculisé. Nous t'entendrons là-dessus une autre fois. Lui-même, Paul, ne se fait pas d'illusions. Il écrit que cette bonne nouvelle est une folie pour les Grecs et un scandale pour les Juifs. Les Juifs demandent des miracles et les Grecs de la sagesse. Il aurait pu répondre à leurs attentes, actualiser, moderniser le message de l'Évangile pour mieux communiquer. Non. Et il écrit « Nous, nous prêchons Christ crucifié, même si c'est un scandale pour les Juifs et une folie pour les païens. » Car c'est ce message, et seulement ce message, qui est puissance de Dieu et sagesse de Dieu pour ceux qui sont appelés tant Juifs que Grecs. À force d'être tourné en ridicule, conspué par les foules, maltraité par les autorités, il aurait pu, lui, Paul, se demander si, après tout, cette histoire n'était pas réellement une folie et lui un fou. Au contraire, alors que toutes et tous se liguent contre lui, il affirme avec conviction « Je n'ai pas honte de l'Évangile. L'Évangile est une puissance de Dieu » une puissance qu'il a vue à l'œuvre dans sa vie. Bravo ! Et moi, est-ce que j'ai honte de l'Évangile ? Et vous, avez-vous honte de vos convictions ? N'oublie pas cette citation de l'apôtre Paul. « Dieu a choisi les choses faibles du monde pour confondre les fortes. »
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0: Anna Borges, merci de nous retrouver une nouvelle fois au micro de Un air de famille.
1: Avec un grand plaisir.
0: Je rappelle que vous êtes formatrice à la transmission auprès des enfants. Depuis quelques semaines, nous parlons des types d'apprentissage. Alors, on a vu qu'il y avait quatre types d'apprentissage. Nous en avons déjà abordé trois. Et aujourd'hui, vous allez nous parler du quatrième type d'apprentissage.
1: Alors, pour ceux qui ont pu suivre depuis le début, nous sommes au dernier quart de ce schéma que l'on a construit. Et donc, dans ce quart, l'assimilation, tout comme la réception de l'information,

0: Vous pouvez leur sortir tous les bouquins que vous voulez, tant que vous ne les mettez pas face à la réalité, ils auront l'impression que ça les barbe, qu'ils ne comprennent rien, que ça ne leur parle pas, que ce n'est pas intéressant. En revanche, vous mettez ces mêmes thématiques dans une réalité concrète, et là vous allez voir qu'ils vont exploser. Ils apprennent par le concret, la pratique. Et donc, il s'agit pour le parent ou pour l'enseignant ou tout autre adulte qui veut transmettre quelque chose, eh bien, de le faire d'abord par l'expérience.
1: C'est-à-dire, concrètement, comment est-ce que ça peut se traduire ?
0: Eh bien, ça peut... vous avez un enfant qui vous parle de cuisine, n'allez pas lui sortir vos livres de cuisine. Vous le prenez un dimanche, vous allez au marché avec lui, vous lui faites voir les produits, sentir le poisson frais, toucher les légumes bien frais, soupeser les melons pour savoir que celui-ci est meilleur que tel autre, humer les choses. Et là, vous allez être dans le réel et ensuite vous rentrez avec votre panier, vous faites un menu et vous passez à table et là vous goûtez aux choses. Et vous verrez que cet enfant, il va être tout de suite emballé.
1: Donc on est vraiment dans le concret.
0: Ben oui, tout à fait. Vous avez des enfants, des fois, dans le système classique ou même dans ce qu'on essaye de leur transmettre, qui disent « oui, mais bon... » Ils ont l'impression que c'est pas vivant. Alors, mais c'est pareil pour des tas de choses, des valeurs. Vous pouvez leur parler des heures durant, les sermonner des heures durant sur certaines valeurs auxquelles vous tenez. Ces enfants-là, vous leur faites vivre ces valeurs et ils vont y adhérer. C'est bien gentil de dire il faut être gentil. Qu'est-ce que ça veut dire? Alors, vivez la gentillesse avec ces enfants-là. Ils vont aimer faire des choses pour aller les offrir aux voisins. Ils vont aimer aller laver la voiture à mamie ou à papy parce qu'ils sont fatigués, parce que voilà, là c'est du concret. C'est des personnes qui ne veulent pas de paroles, mais qui veulent à un moment donné vivre des actes. Voilà.
1: Comment ça se traduit pour un enfant qui est dans ce type d'apprentissage à l'école ?
0: C'est compliqué à l'école. C'est souvent compliqué parce qu'il y a peu de pratiques. Il y a des exercices, mais les exercices restent abstraits. Il y a parfois quelques mises en pratique s'il y a des jeux de rôle ou autres. Mais il faut reconnaître que dans beaucoup de matières, c'est difficile sur les bancs de l'école d'apporter du concret. Tant que l'école est obligatoire ou que ce type d'apprentissage est obligatoire, de rentrer en tout cas dans des apprentissages par alternance, les compagnons du devoir, d'être dans la réalité de la vie. Et s'ils ont besoin d'éléments, ils sauront demander aux personnes ressources, ce dont ils ont besoin pour avancer. Et donc là, le rôle de l'adulte avec ces enfants-là est un rôle d'accompagnant, d'aide, d'encouragement, hein, pour parvenir, pour qu'ils ne se découragent pas s'ils ne savent pas faire.
1: Anna Borges, pour conclure, est-ce qu'il n'est pas important qu'on sache déterminer rapidement de quel type d'apprentissage va dépendre notre enfant pour qu'on puisse justement répondre du mieux possible à son attente en termes d'enseignement, en termes d'éducation
0: C'est clair que plus on cerne l'enfant tôt, mieux c'est. Maintenant, il faut être attentif, il peut évoluer, parfois on peut un petit peu se tromper, il ne s'agit pas de l'enfermer une fois pour toutes dans tel module qu'on pense être le sien, mais néanmoins, ça nous rend sensibles à cette variété de sensibilité, d'approche face à ce qui nous entoure et à la manière qu'on a d'assimiler le monde dans lequel on vit. Et donc, cette ouverture qu'on peut avoir peut nous montrer que quand on veut aborder quelque chose, quand on veut transmettre quelque chose, eh bien qu'on le fasse dans cette variété d'offres et pas simplement peut-être dans l'une ou dans l'autre.
1: Anna Borges, merci pour toutes ces indications que vous êtes venue apporter à ce micro. C'était un air de famille. On se retrouvera pour d'autres thématiques. Merci, à bientôt. Au revoir.
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1: Le clin d'œil, notre première chronique est plutôt immersive, si on peut dire ça comme ça. Nous nous invitons dans le quotidien d'une personne pour aborder de quelle manière la thématique du jour a résonné chez elle. Alors, je me tourne vers Marilyn. On plonge avec toi dans ta semaine. À toi d'ouvrir ce moment palpitant.
2: Alors, selon le Larousse, c'est une absence de similitude entre des choses, des personnes. Critère qui distingue l'une de l'autre. Une dissimilitude. C'est aussi le résultat d'une soustraction ou c'est ce qui constitue un écart entre deux ou plusieurs personnes ou choses, entre deux grandeurs, enfin, voilà. Donc, fort de cette définition, une absence de similitude, un écart entre deux ou plusieurs personnes, eh bien, j'ai été cogiter un petit peu. Parce que la similitude, c'est souvent ce qui me semble nous permettre de se rapprocher. D'ailleurs, à l'école, je crois que c'est souvent un enjeu et ça peut avoir des impacts très forts sur l'intégration, l'acceptation, l'estime de soi, de porter les mêmes chaussures, d'avoir la bonne coiffure et tout ça. Du coup, d'avoir des points de similitude avec les gens de sa classe ou de sa tranche d'âge. Et si j'ai pas ce qui ressemble aux autres, alors est-ce que j'ai la place dans le groupe ou est-ce que je suis mis de côté? Et je pense qu'enfant, et peut-être adulte aussi, mais c'est un grand défi. Et est-ce que nous apprenons à nos enfants à ne pas se fier à l'opinion commune, mais à aller à la rencontre de ces personnes qui ne sont peut-être pas si bien intégrées pour faire connaissance, découvrir qui elles sont? Est-ce que nous apprenons, même adultes, à voir au-delà de l'écart la richesse qu'il y a entre l'autre et moi? Peut-être c'est dans les habitudes qui sont différentes d'un jeune, qui sont très différentes de mon éducation, mais qui peuvent peut-être enrichir ou m'apprendre d'autres façons de voir et de faire. Est-ce que j'ai le courage et la sécurité de réaliser que la différence de l'autre ne remet pas en question qui je suis, mais peut enrichir de nouvelles idées, d'une ouverture que je n'avais pas? Bon, voilà quoi. La différence peut être source de douleur, de sentiments de rejet, mais je me suis aussi demandé, est-ce qu'elle n'est pas voulue par Dieu si on réfléchit? Parce qu'il a créé un couple, mais... vous avez vu comme on est tous différents, déjà ici et puis dans le monde en entier. Et puis après avec les animaux, les arbres, les plantes, il y a tellement de diversité. Et d'ailleurs même dans les récits, parce qu'en ce moment je suis un petit peu dans des lectures peut-être qui pourront être un peu originales, mais il y a plusieurs histoires de la Bible qui peuvent se ressembler sur certains points. Et puis je me suis rendu compte que dans les consignes que Dieu donne, elles sont... chaque fois différente. Il ne fait pas deux fois, ou très peu deux fois pareil. Et du coup, ces temps, je lis pas mal sur les conflits, les batailles du peuple d'Israël. Et puis bon, désolé, ce n'est pas très fun, mais en fait, ce qui m'a étonnée, c'est qu'en regardant ces récits, les tactiques et les consignes sont différentes d'une fois à l'autre. Et il n'y a pas deux fois où le peuple a fait le tour d'une ville pour attendre que les murs tombent. Une autre fois, il a décidé, il envoie son ange directement mettre la confusion, il n'y a plus personne quand t'arrives. Une autre fois, c'est deux soldats qui vont commencer à attaquer un point, puis pouf, ça fait le bazar. Et une autre fois, c'est carrément une grande stratégie et le signal que Dieu arrive, c'est un bruit dans les arbres. Enfin, vraiment, c'est très varié. Et en fait, c'est l'idée de ce partage, c'est de souligner du coup cette diversité que je vois mise en valeur par Dieu, et que ce soit dans sa création ou dans nos situations de vie pratico-pratiques, pas de routine chez lui. Alors, c'est quelque chose de toujours renouvelé et différent. Et toi, tu aimes la différence ou elle te fait peur?
1: Trop bien. Merci Marilyn. Moi, j'apprécie particulièrement, il y a deux notions que tu as amenées. C'était, est-ce que j'ai le courage et est-ce que je suis suffisamment en sécurité dans mon être intérieur, dans mon identité, pour me penser différent, pour bien vivre cette différence et pour accueillir la richesse de l'autre. Je trouve ça super. Merci beaucoup.
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2: Bienvenue à notre post-it. Est-ce que tu as déjà été trahi? Si c'est le cas, il faut vraiment écouter ce post-it jusqu'à la fin. Aujourd'hui, on va lire un texte qui se trouve dans le livre du prophète Osée, au chapitre 3 et au verset 1er. Il nous dit comme ça le texte. Le Seigneur me dit, « Eh bien, une fois encore, aime cette femme qui a un aimant et vit dans l'adultère. Aime-la comme moi, le Seigneur, j'aime les gens d'Israël, bien qu'ils se tournent vers d'autres dieux et raffolent des gâteaux de raisin. » Le livre d'Osée, c'est vraiment quelque chose de très fort. Et parce qu'on voit que les messages que Dieu veut donner au peuple, ils sont donnés à travers la vie du prophète. Et là, on connaît bien cette parabole du fait que Dieu va demander à Osée de prendre une femme qui était prostituée. Le but, c'est de montrer une certaine comparaison entre ce que Dieu vit et ce que Osée allait vivre. Mais souvent, quand on parle d'histoire d'Osée, on dit que Dieu l'a obligé ou l'a commandé de se marier avec une prostituée. Mais quand on lit le texte, on voit que le texte ne dit pas ça. Le texte ne parle pas de mariage. Le texte dit qu'il doit aimer cette femme adultère. Dieu a demandé à Osée pas de se marier avec elle, ça c'est clair, mais de l'aimer. Et c'est très difficile d'aimer quelqu'un.

0: aussi à ceux qui nous trahissent, à ceux qui sont contre nous. Mon conseil pour toi aujourd'hui, c'est que tu te laisses aimer par notre Dieu.
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0: 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Il est 4h. 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
2: Seigneur, pourquoi tu pleures? Et là, il m'a répondu, je pleure parce que j'ai donné ma vie pour vous et qu'en échange, je n'ai que froideur, mépris et indifférence. Ça m'a fait, j'allais dire, ressusciter à la parole de Dieu, ça m'a transfiguré. Et là, il m'a fait sentir son amour fou pour nous tous. Et c'est ça la bonne nouvelle, c'est énorme, c'est tellement plus que ce qu'on croit.
3: Bonjour, bienvenue dans C'est vous l'histoire. Aujourd'hui, on reçoit Nathalie Saraco, notre invitée pétillante à deux passions, Dieu et le cinéma. De cinéma, il sera question dans une prochaine émission, mais aujourd'hui, nous nous attarderons sur une expérience unique qu'a vécue notre invitée, une NDE, ou expérience de mort imminente en français dans le texte. Ça s'est passé au cours d'un accident de voiture. Nathalie Saraco s'exprime au micro de notre journaliste François Sergi.
4: Nathalie Saraco, bonjour.
2: Bonjour.
4: Pour ces beaux yeux, c'est pas pour vos beaux yeux qu'on est là, hein. C'est pour ces beaux yeux, les yeux du Christ en fait.
2: Absolument, hein. Oui, qu'il n'y ait pas d'ambiguïté, c'est voilà. Ces beaux yeux à lui incroyables.
4: Pour ces beaux yeux, road movie d'une cinéaste amoureuse du Christ, vous avez fait votre coming out, comme vous dites.
2: C'est complètement ça, j'affiche les couleurs de ma foi en Jésus-Christ hautement et très très fière et c'est génial.
4: Alors pour ce premier entretien, ce qui nous intéresse de savoir, c'est pourquoi vous avez tellement à cœur de parler de ce Christ. Et donc, tout a commencé par un accident de voiture.
2: Oui.
4: Et au fait, comment va Lucie, votre amie?
2: Très bien, elle va très bien, elle chemine de son côté.
4: Elle est toujours athée?
2: Mais non, figurez-vous que le Seigneur l'a aussi complètement retournée comme une crêpes. Suite à cet accident, parce que ça laisse des traces. Donc, je
4: vous expliquez-nous, qu'est-ce qui s'est passé?
2: Voilà. Donc, en fait, moi, je sortais d'un rendez-vous avec un très gros producteur. Et donc, je sortais de ce rendez-vous. Tout allait bien. On faisait covoiturage toutes les deux. Et donc, cette pauvre amie qui n'avait pas la foi, je profitais à chaque fois que je me retrouvais en tête à tête avec elle en voiture enfermée. C'était du pain béni pour lui parler de Dieu. Elle pouvait pas s'enfuir. Et c'est exactement ce qui s'est passé au moment où on a eu un terrible accident, en fait. J'étais en train de lui parler de l'urgence de la conversion, en lui disant n'attends pas d'être soi-disant âgé, d'avoir du temps pour t'intéresser à Dieu. Qui te dit que c'est pas aujourd'hui le dernier jour de ta vie? Et au moment précis où je lui dis ça, on était à 130 sur l'autoroute, j'étais passagère, elle conduisait, on double un camion et on a un terrible accident avec une voiture et le camion, enfin quelque chose de terrible. Et on a fini notre course folle encastrée dans l'atoll, toutes les deux, sans pouvoir bouger, sans pouvoir sortir. Là, les pompiers étaient déjà arrivés, donc ils voulaient nous extraire par le pare-brise. Je m'étouffais, je crachais du sang. Et donc voilà, et en fait j'ai vécu une expérience vraiment incroyable, d'une violence et d'une intensité extrême, c'est-à-dire tout simplement sentir qu'on lâche le morceau, on rend l'âme. J'ai senti la vie me quitter, j'étais là dans la voiture, je m'étouffais, je crachais le sang, et à un moment donné j'ai senti vraiment la vie, cette énergie, cette chaleur, oui, me quitter, comme si j'étais en fait une bouteille percée par les pieds, baissée de niveau.
4: Donc vous aviez conscience de mourir là?
2: Ah, complètement, oui. En fait, on se dit toujours la mort, les accidents, c'est pour les autres, jusqu'au moment où ça vous tombe dessus.
4: Ça peut arriver à n'importe qui, n'importe quand.
2: Mais oui, d'où ce que nous dit Jésus-Christ qu'il faut vivre.
4: Prêts.
2: Voilà, soyez prêts en état d'urgence tout le temps, quoi. On ne connaît pas l'heure de notre rappel. Et ça veut dire soyez prêts non pas dans un état d'esprit de peur ou mortifère. Au contraire, je me ressente sur mon essentiel et c'est quoi mon essentiel et voilà. Et pour moi, c'est Dieu, clairement.
3: Nous sommes en compagnie de Nathalie Saraco, cinéaste et auteure d'un livre également qui s'appelle « Pour ses beaux yeux » dans lequel elle témoigne d'une foi vivante, une foi en Jésus-Christ réactivée à l'occasion d'un accident et d'une perte de connaissance. Notre invitée raconte au micro de François Sergi ce qu'elle a vu et vécu dans cet au-delà de son corps conscient.
2: ça, c'est quelque chose juste de fou. Donc, dans un lieu qui était en dehors de tous nos codes humains, en dehors de tout l'espace-temps, tout ça, ça avait disparu, comme dans une espèce de nuage, de brouillard. Et il y avait Jésus, vraiment tout près de moi, à peine à 50 centimètres.
4: Vous avez vu Jésus ?
2: J'ai vu Jésus, mais si vous voulez, comme j'avais déjà la foi à cette époque, j'étais pas surprise de voir un signe de Dieu, puisque je croyais à la vie après la mort, et voilà. Mais par contre, là où j'ai été complètement scotchée, c'est de voir Jésus en tunique blanche, en train de pleurer à chaudes larmes, de vraiment souffrir le martyre, comme une mère, un père qui verrait tous ses enfants mourir sous ses yeux, quoi. Une souffrance horrible, et son cœur versé comme des larmes de sang.
4: Votre réaction ?
2: Ma réaction, ça a été que j'ai oublié mes peurs, mes a priori, ça a été comme un cri du cœur, j'ai dit, on s'est parlé comme par télépathie, de cœur à cœur en fait, avec le Seigneur, j'ai dit, Seigneur, pourquoi tu pleures ? Et là, il m'a répondu, je pleure parce que vous êtes mes enfants chéris. Donc c'est vraiment une réponse à tout le genre humain. J'ai donné ma vie pour vous, et qu'en échange, je n'ai que froideur, mépris et indifférence. Je pleure parce qu'il n'y a rien de pire que d'être rejeté par ceux qu'on aime. Et que mon cœur se consume d'un amour fou pour vous tous, qui que vous soyez. Et c'est vraiment ça qui a été le départ de
4: ça vous a reboosté.
2: C'est plus que rebooster, ça m'a fait, j'allais dire, ressusciter à la parole de Dieu, ça m'a transfiguré. C'est-à-dire que le Seigneur m'a fait sentir physiquement, d'abord, son amour fou pour nous. Quand, vous savez, on chante, on lit les textes, son amour est insondable, Dieu est amour, miséricordieux, c'est très bien, mais tout ça reste quand même pas mal intellectuel. Et là, il m'a fait sentir son amour fou physiquement pour nous tous. Et c'est ça la bonne nouvelle. C'est énorme, c'est tellement plus que ce qu'on croit. On pense connaître Dieu, mais on le connaît même pas à 1%. Il est tellement plus, mais tellement plus dans l'amour, dans la miséricorde. Donc, son amour fou qui m'a fait sentir, ça m'a complètement retourné, quoi.
4: Nathalie Sarraco, vous avez été tentée de rester de l'autre côté ?
2: Eh bien non, parce que d'abord c'était vraiment horrible pour moi, sa souffrance. En fait, tout de suite j'ai dit, Seigneur, quel dommage de savoir ça maintenant, que je vais rendre l'âme ton amour fou pour nous tous. Et ta souffrance, comme si ta passion continuait aujourd'hui, parce qu'on te rejette, parce que tout ça, parce qu'on s'en fout de toi. Eh bien, j'aimerais pouvoir revenir sur terre pour témoigner ton amour fou pour nous tous, qui que nous soyons. Avec Dieu, il n'y a pas de casting. Avec la nature qui est la mienne, donc la totale, femme, à moitié bretonne, à moitié italienne, artiste, enfin vous imaginez. Donc de manière très passionnée. Et voilà.

0: j'aimerais aussi dire qu'est-ce qu'a changé cette rencontre dans ma vie. Vraiment, je découvre vraiment le Seigneur, je découvre la lecture du texte de manière vraiment dans le prisme de son amour fou. En fait, j'ai l'impression vraiment que le Seigneur, d'un côté, se consume d'amour pour nous, et il souffre parce qu'on méconnaît son amour. Et nous, ses enfants sur terre, qui que nous soyons, en fait, on souffre le martyre parce qu'on a juste besoin d'être aimé et qu'on ne sait pas que Dieu nous aime. Et donc, c'est comme une espèce de rendez-vous amoureux manqué entre le Christ et nous. Et c'est insupportable. Donc, nous tous, tous les chrétiens de la terre, unissons-nous pour annoncer cet amour fou de notre Seigneur au monde.
1: Nathalie Saraco, le fin mot de l'histoire. Donc, vous êtes sortie de cet accident transformée intérieurement, spirituellement, mais physiquement, alors, jambes cassées, hémorragie interne.
0: Non, écoutez, incroyable. Enfin, vous pouvez me toucher.
1: Miraculée.
0: Vous pouvez me toucher, je suis une authentique miraculée, mais complètement.
1: Parce qu'attention, l'Église catholique est très sérieuse sur ces questions du miracle. Donc, vraiment miraculée.
0: Ah, bah écoutez, moi, attention. Ce que je dis, d'accord, n'engage que moi. Je suis dans le cadre du témoignage. Mais ce que je sais, en plus, en tant que fille de médecin, chez moi, ils sont tous médecins. Ils ont tous pensé, effectivement, que à cause de l'accident, j'avais et de la ceinture de sécurité à 130 être tenue, que j'avais donc des côtes cassées.
1: Brisées,
0: côtes cassées qui auraient perforé un poumon, ce qui pourrait expliquer le sang que je crachais. Mmh. Il faut savoir que quand je suis retournée dans mon pauvre corps après cette rencontre avec le cœur de Jésus, je me suis arrêtée net de cracher du sang, j'ai repris ma respiration, tout, et j'ai senti le phénomène inverse, cette chaleur qui m'avait quittée reprendre par les pieds, c'était une chaleur intense de la lave. Et donc, comment, bien écoutez, évidemment, le fait d'avoir été miraculée, ça, et d'avoir rencontré le Sacré-Cœur de Jésus, ça ne m'a point calmée sur ma foi. Donc là, je suis encore plus passionnée, encore plus amoureuse que lui, et avec sa grâce, je ne compte pas m'arrêter là. Voilà. Vous savez, avec Dieu, c'est l'abandon. Et c'est vrai que, mine de rien, l'abandon, c'est ce qu'il y a de plus dur, je trouve.
1: Pour ces beaux yeux, donc les yeux du Christ, aux éditions Salvator, merci Nathalie Saraco.
0: Je voudrais rajouter juste une petite chose, si je peux, concernant le Saint-Esprit. C'est pareil, en fait, le Seigneur m'a poussée aussi vers une vraie rencontre avec le Saint-Esprit. Et maintenant, le Saint-Esprit, vraiment, il est complètement présent, je le sens, et c'est vraiment un allié incroyable, et c'est merveilleux. Je souhaite cette rencontre avec le Saint-Esprit, qui est merveilleuse et qui est incontournable, en fait, pour grandir dans l'esprit chrétien et dans l'amour de Dieu, parce que c'est quoi l'esprit chrétien? C'est d'aimer Dieu par-dessus tout, et son prochain, quel qu'il soit, comme il nous aime. Alléluia.

0: retiendra de l'expérience partagée par Nathalie Saracco qu'on n'est jamais à l'abri d'un accident, d'un rendez-vous avec la mort. Et notre invité, avec la fougue et la joie débordante qui l'anime, nous encourage à placer notre confiance en Dieu, en Jésus-Christ. Notre émission, préparée avec soin par l'équipe de Radio Réveil, touche à sa fin, mais restez avec nous sur parole.fm ou sur les réseaux sociaux où nous sommes présents. Nous retrouverons Nathalie Saracco tout prochainement pour évoquer son parcours de cinéaste cette fois-ci et ses défis de croyante dans ce milieu. À plus.
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1: Bienvenue pour Petit sujet psychologique et aujourd'hui, eh bien, on explore ensemble comment le stress, les émotions refoulées ou les traumatismes psychiques peuvent influencer directement notre santé physique ou peut-être le contraire aussi, je crois que ça fonctionne dans les deux sens. Éléonore Tarlet, bonjour.
2: Bonjour.
1: Vous allez donc justement nous parler de tout ça, vous êtes psychologue et psychothérapeute et dans cette nouvelle série que vous nous proposez dans Petit sujet psychologique, vous nous proposez de parler du lien entre maladie physique et maladie psychique et vous nous parlerez notamment cette fois-ci de risque cardiovasculaire. Alors, vous souhaitez revenir sur une nouvelle étude scientifique, enfin nouvelle peut-être pas si récente que ça, mais je veux dire dans l'idée, vous revenez sur cette étude qui nous apprend comment fonctionne notre santé et comment est-ce que ça fonctionne alors, Éléonore Tarlet.
2: Effectivement, dans la chronique précédente, j'avais parlé du lien entre les cardiopathies et puis l'anxiété, la dépression, les troubles de stress post-traumatique. Et là, je vais vous parler d'une étude qui a été réalisée par le docteur Jean-Pierre Houpe, qui est cardiologue, et qui a notamment écrit des ouvrages très intéressants. Alors, je vous en cite deux, hein, parce que ça peut intéresser les gens qui nous écoutent. « Prendre soin de son cœur, introduction à la psychocardiologie » et « Le cœur du bonheur », c'est beau titre.
1: C'est une notion intéressante, ça, la psychocardiologie.
2: Exactement, la psychocardiologie. Donc là, on voit bien le lien entre le cœur, la santé physique et puis le psycho. Mmh. Alors, ce médecin, un cardiologue, s'est intéressé au stress. Alors, c'est pas un chercheur.

0: réactionnel, c'est-à-dire à ce qui est visible. Mais c'est la partie émergée d'iceberg. Oui, ce qui est réactionnel, fait, c'est ce qu'on voit.
1: C'est pas si simple que d'identifier vraiment quel est l'arrière-plan de la personne.
0: Voilà, exactement. En fait, on s'intéresse, à la rigueur, c'est comme au niveau médical, hein, on s'intéresse à ce qu'on voit. La partie émergée de l'iceberg, alors ce qu'on voit, ça va être quoi? Ça va être justement des troubles anxieux ou des dépressions récurrentes, ça peut être des phobies d'impulsion, des TOC, bon, des choses que j'ai souvent traitées ici.
1: Ça, c'est quand ça se voit, finalement.
0: C'est quand ça se voit. Et finalement, donc ce médecin, lui, il a pris en charge des patients, donc il n'y avait pas a priori de problème si visible, sauf que quand il a exploré, il a vu que finalement ces patients avaient traversé beaucoup de choses compliquées. Donc on ne voyait rien, peut-être au niveau psy, sauf qu'il y a eu un problème cardiaque. Alors, du coup, ce qui est intéressant, puisque ce serait intéressant de ne pas rester au niveau du visible, et ce serait vraiment de développer une stratégie globale, une espèce d'ingénierie globale qui tienne compte des troubles réactionnels, mais aussi de l'étiologie traumatique des maladies chroniques. Donc là, je vous parle de maladies chroniques. Quelle est l'étiologie des maladies chroniques? Comment on en arrive à développer une maladie chronique? Qu'est-ce qui a fait le terreau de ça? Et là, c'est vraiment intéressant. Il existe pléthore de questionnaires en psychologie. Et notamment, on a des questionnaires pour aller identifier les événements adverses. Donc, par exemple, je ne sais pas, si vous avez vécu le divorce de vos parents, si vous avez été hospitalisé, vous avez eu une maladie étant enfant, s'il y avait eu du conflit au niveau de la vie familiale, ou s'il y avait de la manipulation mentale, s'il y avait de la violence. Voilà, ça peut être plein d'événements qui nous mettent un peu la puce à l'oreille. En tout cas, on se dit, tiens, ça commence à faire beaucoup, il y a eu des choses.
1: Qui peuvent sembler anodines pour la personne qui les a vécues, puisque ça fait partie de son histoire.
0: Tout à fait, c'est exactement ça. Et souvent, quand on reçoit les gens, ils disent, non, mais moi, en fait, j'ai une enfance normale, tout va bien. Et finalement, on s'aperçoit que, ah oui, tout va bien, non, en fait, il y a quand même eu des choses, mais la personne ne s'est pas rendue compte qu'elle avait dû faire face, puisqu'effectivement, elle s'est adaptée. Mais on a vu qu'il y avait des cicatrices moléculaires dans l'adaptation.
1: Et alors, est-ce que ces psychotraumas dont vous nous parlez, Éléonore Tarlé, s'expriment finalement uniquement sous forme de maladies physiques, ou ça peut s'exprimer d'autres manières aussi?
0: Alors voilà, c'est très intéressant parce que souvent, quand on parle de psychotraumatisme, la littérature scientifique récente nous parle toujours de TSPT, du trouble de stress post-traumatique. D'ailleurs, il y a énormément d'articles qui ont été faits en étudiant le trouble de stress post-traumatique. Mais le TSPT n'est que une forme d'expression du psychotrauma. Vous pouvez avoir des psychotraumas et avoir développé des phobies d'impulsion, avoir développé un trauma complexe, une dissociation, une addiction, une dépendance, un TOC. Donc le psychotrauma, ça n'est pas que du trouble de stress post-traumatique. C'est une des formes d'expression. Et notamment, il y a d'autres formes qui sont somatoformes. Et somatoforme, c'est-à-dire que l'on voit au niveau du corps, hein, donc là on parle de cardio, mais la prochaine fois je vous parlerai de douleurs chroniques, puisque on voit aussi une corrélation très importante entre les événements adverses traversés et la douleur chronique que l'on peut révéler à un moment donné. Est-ce que j'ai 2 minutes pour finir?
1: Plutôt une.
0: Sur le docteur Jean-Pierre Houpe, en fait, sur son étude. Donc, juste des statistiques. Parmi ceux qui ont un trouble de stress post-traumatique, quand il fait remplir les questionnaires à ses patients, 46% des risques cardiovasculaires et 33% de risques seulement chez ceux qui n'ont pas de trouble de stress post-traumatique. Donc, en résumé, vous répondez au questionnaire, on voit que vous avez un trouble de stress post-traumatique, c'est-à-dire vous avez un risque très important, une chance sur deux a priori, d'avoir un problème au niveau de la santé et notamment au niveau cardiaque. Si vous n'avez pas de trouble de stress post-traumatique, vous n'en avez pas, vous avez, on va dire, un risque normal, comme toute la moyenne de la population, d'avoir un problème cardiaque.
1: Donc c'est vraiment pas à négliger, et d'où l'intérêt d'agir en prévention, en quelque sorte.
0: C'est ça, exactement.
1: Voilà, merci Éléonore Tarlé, c'était Petit Sujet Psychologique, et vous nous avez accompagné dans cette réflexion sur le lien entre les maladies physiques et la santé mentale. On se donne rendez-vous très vite pour une prochaine émission, lors de laquelle vous aborderez cette fois-ci les maladies chroniques.
0: Voilà. À très

0: bientôt.
1: La douleur chronique.
0: La douleur chronique. À très bientôt.
1: Merci, à très bientôt. Au revoir.
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1: À Ungersheim, proche de Mulhouse, vendredi 2 octobre, la formation Ubuntu Gospel sera en concert à 20h30 à l'espace Le Trèfle. Vous souhaitez vivre le gospel traditionnel et a cappella dans une ambiance exceptionnelle? La formation Gospel Dream donnera un concert dans la cathédrale américaine dans le 8e arrondissement de Paris à 20h30 samedi 3 octobre. Vous pourrez les entendre également le mardi 6 octobre dans l'église Saint-Germain-des-Prés à 20h30 dans le 6e arrondissement et le 8 octobre à 20h30 dans l'église de la Madeleine, Paris 8e. À Valréas, dans le Vaucluse, dimanche 4 octobre, organisé par l'association Renaissance et Patrimoine de Valréas, le chœur gospel de Vaison, dirigé par Jean-Paul Fage, sera en concert à 17h dans la salle du Vignard. À Épinay-sur-Seine, samedi 10 octobre, une soirée pour découvrir ou redécouvrir des artistes gospel confirmés et révéler de nouveaux talents. Et si c'était ton tour de monter sur scène? Le 10 octobre, on se retrouve à Épinay-sur-Seine, espace Loin Devant. En guest, King David, au platine Pierrot Batterie, samedi 10 octobre de 18h à 23h et c'est gratuit. À La Rochette, près de Melun, samedi 10 et dimanche 11 octobre, Gospel Family organise une masterclass exceptionnelle et gratuite, ouverte à tous, avec Pascal Oreca, directeur musical de la formation Gospel Philharmonique Experience, et Chabi, interprète et coach vocal finaliste de The Voice dans l'équipe de Florent Pagny. Information au 06 88 09 51 21, gospelfamily94.com. Et je vous rappelle que les Chérubins Gospel seront en tournée dans les Caraïbes le 27 octobre en Martinique et le 31 octobre au Palais des Sports du Gosier en Guadeloupe. 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
2: Éric Denimal, bonjour.
3: Bonjour.
2: Vous êtes pasteur et journaliste. Vous avez écrit ce livre, La Bible pour les nuls, cette série qui veut mettre à la portée de tous des éléments de la vie quotidienne, de la vie courante. On poursuit cette découverte. Nous étions sur Caïn et Abel et cette explication de ce que Dieu n'a pas eu de favoritisme vis-à-vis d'Abel qui a valu à Caïn de tuer son frère. Nous en sommes donc juste après ce meurtre et là, cette fois-ci, cette communication qu'il y a entre Dieu et Caïn.
3: Oui. Alors cette fois, effectivement, après que Caïn ait tué son frère, Dieu intervient et il demande, encore une fois, il demande à Caïn ce qu'il en est. Il est évident que Dieu n'est pas ignorant de ce qui s'est passé, parce que sinon il ne serait plus Dieu. Par contre, il pose des questions parce que il veut conduire Caïn à formuler ce qu'il vient de faire, ce qu'il a fait. Et du coup, quelque part, à l'expliquer. Est-ce que tu as une explication ? Voilà, tu as tué ton frère. Pourquoi ? Comment ? Prenant conscience de ce qu'il a fait, Caïn va d'un seul coup demander pardon et va demander grâce. Il va demander grâce, ce qui est assez étonnant, c'est qu'il va demander grâce alors que lui, il n'en a eu aucune à l'égard de son frère. D'un seul coup, là encore une fois, retournement de situation, dans la situation de l'accusé ou dans la situation du critiqué, il va se rendre compte que il faut s'en sortir. Et le seul moyen de s'en sortir, c'est de demander pardon à Dieu. C'est-à-dire de demander à Dieu d'avoir à son égard beaucoup plus d'indulgence et beaucoup plus d'amour, de patience et de pardon que lui n'en a eu à l'égard de son frère, avec lequel il n'a même pas voulu, même pas cherché à comprendre ou à expliquer.

pas de qui il s'agit. Nous ne savons pas s'il y avait d'autres tribus, d'autres hommes, d'autres familles, etc. Mais on peut le supposer. Dans le sens où finalement le texte biblique nous a conduit à voir une situation emblématique qui est Caïn et Abel, mais qui est avant Adam et Ève, etc. Une espèce de, comment dire, de laboratoire humain, si j'ose dire, qui était dans une espèce de présélection dans le jardin, et qui ensuite va devoir partir. Il ne faut pas oublier que quand ils étaient dans le jardin, ils devaient cultiver et garder. S'il fallait garder le jardin, c'est qu'il y avait un danger quelque part. Maintenant, ils sont hors du jardin, et en plus, Caïn va être itinérant, va être errant et va devenir vulnérable. Il y a cette situation assez dramatique. Et donc Dieu va dire, non mais personne ne va te toucher, parce que personne n'a le droit de tuer, finalement. Finalement, c'est ça. Personne n'a le droit de tuer. Même le coupable n'a pas le droit d'être tué par quelqu'un. Je ne veux pas que l'homme exerce la justice. S'il y a une justice exercée, c'est moi qui l'exerce. Et en tant que Dieu, je te pardonne en quelque part, et pour que tu ne sois pas frappé, je vais mettre un signe, le fameux signe de Caïn. Je vais mettre un signe sur toi, et ce signe voudra dire intouchable, en quelque sorte, intouchable. Alors ce signe de Caïn, on ne sait pas exactement ce qu'il est. On a fait du roman, de la science-fiction tout autour de cela. On a fait même les descendants de Caïn avec toujours ce signe qui perdure et qui serait encore visible aujourd'hui sur un certain nombre d'individus, d'une espèce de confrérie mystérieuse entre les Templiers et puis je ne sais pas qui. Donc voilà. Caïn va partir effectivement avec ce signe, avec cette protection, une protection qu'il n'avait pas accordée à son frère. Donc finalement Dieu devient le gardien de Caïn, lui qui n'avait pas été capable de garder son frère, et il va partir et il va être errant et il va comme ça partir avec ce qui deviendra plus tard sa famille, puisque Caïn va avoir des enfants. Et là encore une fois, avec qui les a-t-il? La Bible ne dit rien. On a essayé de comprendre, on a essayé de faire des sortes de théories, mais la Bible ne dit rien. Il y a là un mystère. On peut juste faire des présuppositions. Toute supposition et toute présupposition est insuffisante. Il y a quelque part quelque chose que nous ne comprenons pas. Et Adam et Ève, finalement, vont se retrouver seuls. Brusquement, on va retrouver Adam et Ève, et qui vont avoir un troisième enfant. On n'en parle quasiment jamais de ce troisième enfant, qui va naître après et la mort d'Abel et sans doute le départ de Caïn. Ce troisième enfant va s'appeler Seth. Et il aura aussi, lui, une descendance, etc. Et c'est comme ça que progressivement, la descendance d'Adam et Ève va continuer et va occuper de plus en plus de terrain, sans doute avec d'autres personnages qui existent, dont nous ne savons pas grand-chose. L'histoire va continuer et la Bible va très rapidement nous dire que on va créer des villes, il va y avoir beaucoup de population, il va y avoir des agriculteurs, il va y avoir des citadins, ça va aller très très vite. On va raconter, on va sauter rapidement plusieurs centaines, voire plusieurs milliers d'années, pour en arriver à une autre situation où Dieu regarde le monde et dit, mais ça va pas du tout, quoi. Ça va vraiment pas. Les hommes sont mauvais, les hommes sont méchants, les hommes s'entretuent, les hommes se volent, se trompent, se violent, etc. Donc, le côté mauvais de l'homme, manifestement, gagne sur le côté beau de l'homme. Dieu constate, avec une certaine amertume, que rien ne va plus, que le monde est malade, déjà. Le monde est déjà malade. On dirait, quelqu'un disait, la terre a attrapé des hommes comme un chien attrape des puces. ça va pas du tout. Le texte biblique va même très loin, parce qu'il dit, Dieu se repent d'avoir fait l'homme. Alors, Dans ce type d'expression, il faut comprendre que on utilise ce que l'on appelle, en termes un peu scientifiques, un peu théologiques, un anthropo

0: anthropomorphisme, c'est-à-dire que l'on attribue à Dieu un sentiment humain, parce que finalement on a du mal à cerner Dieu et à savoir comment on peut parler de lui et comment on peut le comprendre. Quand il est dit que Dieu se repent d'avoir fait l'homme, ça veut dire que finalement, effectivement, quelque part, il est un peu déçu, il est un petit peu amer. Est-il surpris ? C'est un peu difficile de le dire, parce que s'il est surpris, ça veut dire qu'il ne connaît pas toute chose, il ne prévoit pas toute chose. Donc là, on est encore en face d'une difficulté ou d'un mystère. Quoi qu'il en soit, Dieu trouve qu'il faut arrêter. Arrêter le massacre, si j'ose dire. Il faut arrêter ça. Ça ne va pas du tout. Et alors, plutôt que de tout effacer, il va dire, on va recommencer, on va faire un peu autrement, ou on va redonner une chance, une nouvelle chance. Et il va trouver dans l'humanité un personnage qui va devenir un personnage cher à tous les livres pour enfants, Noé et son arche, une histoire que l'on connaît bien. Rapidement, on en reparlera, mais rapidement, voilà, Dieu va choisir un homme, une famille, et il va lui dire, voilà, moi j'ai prévu maintenant d'effacer l'humanité, mais je veux quand même recommencer. Je veux donner une chance. Alors, toi Noé, je t'ai choisi parce que tu es bon, parce que tu es brave, parce que tu es correct, etc. Toi et ta famille, je vais te sauver et vous serez le nouvel échantillon, en quelque sorte. Vous serez le nouvel échantillon de l'humanité avec lequel je veux tout recommencer. Et il va y avoir cette grande mise en scène, un peu surprenante, où Noé va devoir construire un énorme bateau, la fameuse arche de Noé. Seront convoqués tous les animaux, un couple de chaque animal, pour sauver l'espèce animale. Là encore, il faudra y revenir parce que c'est assez étonnant comme situation. Et puis il va y avoir le déluge. Le terrible déluge qui va effacer l'humanité avec, au bout d'un certain temps, juste sur le monde, cette image un peu d'Épinal, cette image où flotte juste une famille de 8 personnes et des animaux, une véritable ménagerie. Et avec ça, on va recommencer. Alors, il faut en reparler de cela parce que c'est un élément aussi important. Fait partie des textes fondateurs. Et c'est d'autant plus important qu'il n'y a pas que la Bible qui raconte ce type d'histoire avec une famille choisie sur un bateau avec des animaux pour sauver l'ensemble de l'humanité.
1: Mais ce que je vous propose, c'est qu'on découvre cette histoire, cette aventure toute particulière que celle de Noé, de sa famille, qu'on le découvre la semaine prochaine.
0: Oui, voilà.
1: À très bientôt.
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1: Bonjour à tous. La droite conserve la majorité, mais ça bouge au Sénat. Pour la première fois, le Rassemblement National aura un groupe à la Chambre haute. Marine Le Pen salue une victoire historique et une étape majeure à quelques mois de la présidentielle. Le RN a obtenu au moins 14 sièges. À noter aussi que la France insoumise entre au Sénat pour la première fois avec l'élection de Gabriel Amar dans le Rhône. 178 des 348 sièges étaient remis en jeu cette année. Quel avenir pour Rachida Dati ? Le procès pour corruption de l'ex-garde des Sceaux se termine aujourd'hui avec les réquisitions du parquet suivies des plaidoiries de la défense qui demande sa relaxe. Rachida Dati est jugée pour corruption et trafic d'influence. Elle est soupçonnée d'avoir indûment perçu 900 000 euros pour des prestations de conseil réalisées auprès d'une filiale du groupe Renault-Nissan. Dernier jour en France pour le pape Léon XIV, ultime journée à Metz après un long week-end déjà à Paris et Lourdes. Le souverain pontife doit atterrir un peu après 9h ce matin avant de prononcer un discours sur l'Europe en fin de matinée. Hier, le pape a consacré une partie de sa journée à la lutte contre les violences sexuelles dans l'église. Bonne nouvelle sur les rails, la SNCF et la RATP prévoient peu de perturbations sur leur réseau pour la journée de grève de la fonction publique demain. Des prévisions plus précises sont attendues aujourd'hui. Ça bouge en Serbie, le président Aleksandar Vučić démissionne. Il souhaite se présenter au poste de Premier ministre lors des élections législatives prévues en octobre. Un scrutin organisé après presque 2 ans de manifestations menées par des étudiants. Le sport avec du rugby, déjà et le Stade Toulousain qui enchaîne en top 14. Succès 40-18 hier soir face à Montpellier en clôture de la 4e journée de championnat. Les Toulousains sont en tête du classement ce matin. Et puis en foot, on retrouve déjà l'équipe de France ce soir après la victoire contre la Turquie vendredi. Les Bleus de Zinedine Zidane affrontent la Belgique en Ligue des Nations. Coup d'envoi de cette rencontre à 20h45. Voilà pour l'essentiel de l'actualité. Passez tous un excellent début de semaine.
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0: 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Voici un extrait de leur interview. Lean on me.
1: Gospel.
0: Lean on me, c'est pas
2: gospel.
3: Non.
0: De Bill Withers.
3: Ouais.
0: C'est un chant que beaucoup de chorales reprennent.
3: Mais c'est pas gospel.
0: Qui, dans ses paroles, sont très bien. Mm. Mais c'est pas un gospel. Pas gospel. Pa, pa, pa, on va compter les on va compter les points en pizza. Bon, la facile. La facile. Don't buy the riverside.
3: Oh. Gospel.
1: Ça va, c'est facile.
3: J'ai un doute.
0: Et pourquoi le doute?
3: Pourquoi? C'est un
0: oui, ouais, mais bien ça. Sûr. Exactement. Tout le monde est tombé dans le panneau. Et j'ai oui. dit c'était facile. C'est pas un gospel.
3: C'est
0: un négro spirituel.
3: Tout à fait.
4: Que les chérubins chantent d'ailleurs.
0: Mmh. Mmh. Que les chérubins chantent. Oui, oui, mais c'est un négro spirituel. Mmh. Mais c'est facile. C'est la sœur du chef de chœur. Stand by me.
1: Ah non.
3: Non.
0: C'est pas gospel. Like a bridge over troubled water. Comment hein, oui. Mon anglais, mon anglais. C'est mon anglais.
3: C'est un negro spiritual.
0: Like a bridge
3: over water. Negro? Negro spiritual?
0: Pas du
3: non.
0: tout.
3: Non.
0: C'est un chant.
3: Ah ouais. Ah ouais.
0: De, mais c'est vrai. Ah ouais, de Simon okay. and Garfunkel.
3: Oui, c'est vrai.
0: Mais pareil, là, les paroles, on a l'impression que c'était inspiré.
3: Ouais, c'est vrai.
0: Et énormément de chorales gospel le reprennent. Ouais. Mais
1: d'accord.
0: C'est de la variété. 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
1: Bienvenue à l'écoute de notre chronique « Sentez-vous bien ?». Aujourd'hui, je reçois le docteur Gramata, médecin anesthésiste spécialisé dans le traitement par hyperthermie utilisé contre le cancer. Et c'est à Amsterdam, aux Pays-Bas. Ce traitement se déroule de deux manières, en local et en total. Le docteur Gramata revient sur ces deux aspects.
2: L'hyperthermie locale, c'est pour traiter les tumeurs locales. Donc c'est pas par exemple pour une leucémie, mais c'est pour une tumeur solide. Et notre centre, on a donc trois machines locales, donc pour traiter les cancers en superficie, pour traiter le cancer qui est de 4 à 7 cm, donc entre superficie et profond. Et on a notre troisième machine qui traite les tumeurs en profondeur. Donc il faut penser aux organes qui sont assez profonds dans le corps, donc comme le pancréas, le côlon, etc. Donc ça, c'est la locale. Et à côté, on a aussi une machine d'hyperthermie totale. Et ça, c'est assez différent de la locale, c'est-à-dire qu'on réchauffe le patient à une température 39 jusqu'à 39,5. Donc on crée une fièvre artificielle, parce que c'est connu que lorsqu'un patient a de la fièvre, le système immunitaire se stimule. Donc ça, on l'utilise surtout pour les patients qui ont pas de très grandes métastases, mais des métastases un peu partout. Ou bien des ganglions qu'on ne peut pas très bien traiter. Comme ça, on aide le système immunitaire à ce qu'il reconnaisse ces cellules cancérogènes.
1: Vous avez des exemples de malades qui, grâce à l'hyperthermie, ont pu remporter la victoire sur la maladie ou continuer à se battre mieux contre la maladie ?
2: Absolument, oui. On a une sélection de patients qui viennent ici, bien sûr, parce que nous sommes un centre privé, et donc il faut payer pour venir ici. Mais nous avons absolument des patients qui sont venus ici, dont leurs docteurs leur ont dit, leurs cancérologues leur ont dit, on ne peut rien faire pour vous, c'est terminé, on ne peut plus redonner de chimio. Ils sont venus ici, ils avaient des métastases, par exemple une patiente qui a des métastases du côlon, au foie, dans les poumons. Et on est à 2 ans et demi plus tard, elle n'a pas de chimio, elle n'a rien, elle se sent très bien et il ne voit plus de métastases sur le scanner. J'ai encore deux autres patients comme ça qui me viennent maintenant dans la tête. Il y a

0: pas d'études. C'est ça le difficile, c'est qu'il n'y a pas assez encore d'études sur l'hyperthermie, tandis que l'hyperthermie est un traitement qui est très très vieux. Hein. Depuis la fin du 19e siècle, on connaît l'hyperthermie. Mais malheureusement, les développements sur l'hyperthermie sont très lents. Et donc, vu qu'on n'a pas trop d'études sur ça, on ne sait pas exactement combien de temps est-ce qu'il faut traiter, pour combien de séances. Et il faut traiter 1 heure ou 3 heures, une tumeur, on ne sait pas exactement. Mais en règle générale, on dit à notre patient, venez 6 à 10 fois ici, et après faites un IRM ou un scanner, et en général, on peut voir déjà une différence.
1: 6 à 10 fois, à quel intervalle? Tous les mois? Ouais. Toutes les semaines?
0: Moi, c'est bien que vous posiez cette question, parce que ça dépend bien sûr du traitement que le patient a en parallèle. Donc, lorsqu'un patient a une chimio chaque semaine, on conseille les patients de venir un jour avant et un jour après la chimio, pour avoir les effets les plus optimales. Donc un jour avant, pour que les vaisseaux sanguins s'ouvrent et pour qu'il y ait plus d'oxygène à l'endroit de la tumeur et pour que la chimio vienne beaucoup plus effectivement. Et un jour après, pour que, par exemple, les cellules cancérogènes qui n'ont pas été effectivement complètement tuées par la chimio soient tuées par l'hyperthermie. Donc c'est pour ça, c'est les méthodes sandwich qu'on appelle. Voilà, ce que je voulais dire, c'est que ça dépend complètement de comment la chimio est. Donc on traite les patients avec l'hyperthermie par rapport à la chimio qu'ils reçoivent, ou la radiothérapie, ou l'immunothérapie. Donc c'est, chaque individu a une autre sorte de... Bon. Un autre traitement, une autre forme de traitement d'hyperthermie. Et ça dépend aussi du patient, combien d'énergie il a, s'il est en forme ou pas. Il y a plein d'autres choses qui jouent un rôle également.
1: C'était Sentez-vous bien. Je vous remercie d'avoir accepté cette invitation. À bientôt peut-être. Au revoir.
0: Au revoir.
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1: Bonjour à tous. Une victoire historique et une étape majeure avant la présidentielle pour Marine Le Pen. Le Rassemblement National est en mesure de créer un groupe au Sénat pour la toute première fois de son histoire après les élections sénatoriales hier. Le parti a obtenu au moins 14 sièges alors que 178 des 348 étaient renouvelés. La France Insoumise entre au Sénat pour la première fois également avec l'élection de Gabriel Amar dans le Rhône. La droite reste majoritaire au Palais du Luxembourg. Les victimes saluent une écoute profonde du pape. Léon XIV a consacré une partie de sa journée d'hier à Lourdes à la lutte contre les violences sexuelles dans l'Église. Le souverain pontife est attendu ce matin à Metz, dernière étape de son séjour en France, avec un programme assez riche encore une fois. Il doit notamment prononcer un discours sur l'Europe en fin de matinée avant de déambuler en papa mobile dans les rues de Metz jusqu'à la cathédrale Saint-Étienne. Dans l'actualité également, il a été mis en examen hier pour homicide sur conjoint et placé en détention provisoire. Un homme d'une trentaine d'années est accusé du meurtre de sa compagne dans le Cher. Il a été interpellé vendredi dernier après 5 jours de cavale. Son casier judiciaire porte mention de 9 condamnations, dont 3 pour des violences conjugales. Peut-être des avancées au Moyen-Orient. Donald Trump dit s'attendre à une reprise des discussions avec l'Iran dans la semaine. Alors que la dernière proposition de Téhéran a été rejetée par Washington, Donald Trump reste opposé aux conditions posées par l'Iran. Le sport avec du cyclisme déjà et cette déception pour Paul Sexas. Victime de crampes, le jeune Français a terminé 15e seulement de la course des championnats du monde hier à Montréal. C'est l'Américain Brandon McNulty qui a surpris tout le monde et qui est allé décrocher son premier maillot arc-en-ciel de champion du monde. Et puis en foot, on devrait avoir le droit à quelques changements par rapport à vendredi en Turquie. L'équipe de France est en Belgique ce soir pour son 2e match de Ligue des Nations. Coup d'envoi de cette rencontre à 20h45. Voilà pour l'info. Très bonne journée à tous.
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1: Et oui, ça y est, nous commençons une nouvelle semaine, lundi 28 septembre, une très belle semaine, c'est ce que nous vous souhaitons sur Europe Radio, le sang gospel. Laissez-vous, durant toute cette semaine, laissez-vous rejoindre, laissez le gospel vous atteindre en plein cœur. C'est Louis Sauvarno jusqu'à 9h, c'est votre matinale. Et juste après Post-it, présenté par Samuel Cunha, nous écouterons Angela Prime.
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4: Bienvenue à notre post-it. Est-ce que tu as déjà été trahi? Si c'est le cas, il faut vraiment écouter ce post-it jusqu'à la fin. Aujourd'hui, on va lire un texte qui se trouve dans le livre du prophète Osée, au chapitre 3 et au verset 1er. Il nous dit comme ça le texte. Le Seigneur me dit, eh bien, une fois encore, aime cette femme qui a un aimant et vit dans l'adultère. Aime-la comme moi, le Seigneur, j'aime les gens d'Israël, bien qu'ils se tournent vers d'autres dieux et raffolent des gâteaux de raisin. Le livre d'Osée, c'est vraiment quelque chose de très fort. Et parce qu'on voit que les messages que Dieu veut donner au peuple, ils sont donnés à travers la vie du prophète. Et là, on connaît bien cette parabole du fait que Dieu va demander à Osée de prendre une femme qui était prostituée. Le but, c'est de montrer une certaine comparaison entre ce que Dieu vit et ce que Osée allait vivre. Mais souvent, quand on parle d'histoire d'Osée, on dit que Dieu l'a obligé ou l'a commandé de se marier avec une prostituée. Mais quand on lit le texte, on voit que le texte ne dit pas ça. Le texte ne parle pas de mariage. Le texte dit qu'il doit aimer cette femme adultère. Dieu a demandé à Osée pas de se marier avec elle, ça c'est clair, mais de l'aimer. Et c'est très difficile d'aimer quelqu'un qui nous trahit. On parle du conjoint, mais c'est aussi difficile avec la famille, les amis, nos collaborateurs. En fait, l'amour, c'est quelque chose qui ne se développe pas quand il n'y a pas un contexte de confiance. Et dans ce cadre spécifique d'une méfiance, Dieu dit, va et aime cette femme de la même façon que moi je vous aime. Dieu nous aime malgré nos trahisons. Il est toujours là, il croit toujours qu'on va changer, qu'on va revenir, qu'on va commencer à zéro. Il essaie de nous inspirer déjà à accepter cet amour, mais aussi à être inspiré par cet amour et donner notre amour aussi à ceux qui nous trahissent, à ceux qui sont contre nous. Mon conseil pour toi aujourd'hui, c'est que tu te laisses aimer par notre Dieu.
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0: Merci d'être là, merci de nous rejoindre sur Offre Radio. Merci de vous réveiller avec nous. Nous sommes le lundi 28 septembre. C'est Louis Orlando jusqu'à 9h. Très heureux de vous accompagner en ce début de matinée. Angela Prime, un instant avec I Shall Wear a Golden Crown. Voici à présent petit sujet psychologique présenté par Oscar Miani et son invité Éléonore Tarlet. 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
3: Bienvenue pour Petit Sujet Psychologique et aujourd'hui, eh bien, on explore ensemble comment le stress, les émotions refoulées ou les traumatismes psychiques peuvent influencer directement notre santé physique. Ou peut-être le contraire aussi, je crois que ça fonctionne dans les deux sens. Éléonore Tarlet, bonjour.
4: Bonjour.
3: Vous allez donc justement nous parler de tout ça. Vous êtes psychologue et psychothérapeute. Et dans cette nouvelle série que vous nous proposez dans Petit Sujet Psychologique, vous nous proposez de parler du lien entre maladie physique et maladie psychique. Et vous nous parlerez notamment cette fois-ci de... risque cardiovasculaire. Alors, vous souhaitez revenir sur une nouvelle étude scientifique, enfin nouvelle, peut-être pas si récente que ça, mais je veux dire dans l'idée, vous revenez sur cette étude qui nous apprend comment fonctionne notre santé et comment est-ce que ça fonctionne alors, Éléonore Tarlet.
4: Effectivement, dans la chronique précédente, j'avais parlé du lien entre les cardiopathies et puis l'anxiété, la dépression, les troubles de stress post-traumatique. Et là, je vais vous parler d'une étude qui a été réalisée par le docteur Jean-Pierre Houpe, qui est cardiologue, et qui a notamment écrit des ouvrages très intéressants. Alors, je vous en cite deux, hein, parce que ça peut intéresser les gens qui nous écoutent. « Prendre soin de son cœur, introduction à la psychocardiologie » et « Le cœur du bonheur », c'est beau titre.
3: C'est une notion intéressante, ça, la psychocardiologie.
4: Exactement, la psychocardiologie. Donc là, on voit bien le lien entre... le cœur, la santé physique et puis le psycho. Alors, ce médecin, un cardiologue, s'est intéressé au stress. Alors, ce n'est pas un chercheur au démarrage, c'est vraiment un clinicien. Et il a fait un constat, il s'est dit, mais c'est incroyable parce que tous mes patients ont un passé d'adversité énorme. Alors, on a parlé d'adversité, des événements adverses, c'est-à-dire ce à quoi j'ai dû faire face, ce que j'ai dû traverser comme difficulté dans ma vie en m'adaptant. Mais finalement, nous, on parle d'événements adverses, d'événements qui ont été obligés de nous confronter et de trouver des ressources pour avancer, pour traverser ça. Donc voilà, son constat. Alors évidemment, en tant que psy, nous on s'intéresse aux symptômes réactionnels, c'est-à-dire à ce qui est visible. Mais c'est la partie émergée de l'iceberg.
3: Oui,
4: ce qui est réactionnel,
3: en fait,
4: c'est ce qu'on voit.
3: C'est pas si simple que d'identifier vraiment quel est l'arrière-plan de la personne.
4: Voilà, exactement. En fait, on s'intéresse, bon, à la rigueur, c'est comme au niveau médical, hein, on s'intéresse à ce qu'on voit. La partie émergée de l'iceberg, alors ce qu'on voit, ça va être quoi? Ça va être justement des troubles anxieux ou des dépressions récurrentes, ça peut être des phobies d'impulsion, des TOC, bon, des choses que j'ai souvent traitées ici.
3: Ça, c'est quand ça se voit, finalement.
4: C'est quand ça se voit. Et finalement, donc ce médecin, lui, il a pris en charge des patients, donc il n'y avait pas, a priori, de problème psy visible, sauf que quand il a exploré, il a vu que finalement, ces patients avaient traversé beaucoup de choses compliquées. Donc, on ne voyait rien, peut-être au niveau psy, sauf qu'il y a eu un problème cardiaque. Alors, du coup, ce qui est intéressant, puisque ce serait intéressant de ne pas rester au niveau du visible, et ce serait vraiment de développer une stratégie globale, une espèce d'ingénierie globale qui... tiennent compte des troubles réactionnels, mais aussi de l'étiologie traumatique des maladies chroniques. Donc là, je vous parle de maladies chroniques. Quelle est l'étiologie des maladies chroniques? Comment on en arrive à développer une maladie chronique? Qu'est-ce qui a fait le terreau de ça? Et là, c'est vraiment intéressant. Il existe pléthore de questionnaires en psychologie, et notamment, on a des questionnaires pour aller identifier les événements adverses. Donc, par exemple, je ne sais pas, si vous avez vécu le divorce de vos parents, si vous avez été hospitalisé, vous avez eu une maladie étant enfant, s'il y avait eu du conflit au niveau de la vie familiale, ou s'il y avait de la manipulation mentale, s'il y avait de la violence. Voilà, ça peut être plein d'événements qui nous mettent un peu la puce à l'oreille. En tout cas, on se dit, tiens, ça commence à faire beaucoup, il y a eu des choses.
3: Et qui peuvent sembler anodines pour la personne qui les a vécues, puisque ça fait partie de son histoire.
4: Tout à fait, c'est exactement ça. Mmh. Et souvent, quand on reçoit les gens, ils disent, non, mais moi, en fait, j'ai une enfance normale, tout va bien. Et finalement, on s'aperçoit que, ah oui, tout va bien, non, en fait, il y a quand même eu des choses, mais la personne ne s'est pas rendue compte qu'elle avait dû faire face, puisqu'effectivement, elle s'est adaptée. Mais on a vu qu'il y avait des cicatrices moléculaires dans l'adaptation.
3: Et alors, est-ce que ces psychotraumas dont vous nous parlez, Éléonore Tarlé, s'expriment finalement uniquement sous forme de maladies physiques, ou ça peut s'exprimer d'autres manières aussi ?
4: Alors voilà, c'est très intéressant parce que souvent, quand on parle de psychotraumatisme, la littérature scientifique récente nous parle toujours de TSPT, du trouble de stress post-traumatique. D'ailleurs, il y a énormément d'articles qui ont été faits en étudiant le trouble de stress post-traumatique. Mais le TSPT n'est que une forme d'expression du psychotrauma. Vous pouvez avoir des psychotraumas et avoir développé des phobies d'impulsion, avoir développé un trauma complexe, une dissociation, une addiction, une dépendance, un TOC. Donc, le psychotrauma, ça n'est pas que du trouble de stress post-traumatique. C'est une des formes d'expression. Et notamment, il y a d'autres formes qui sont somatoformes. Et somatoforme, c'est-à-dire que l'on voit au niveau du corps, hein, donc là on parle de cardio, mais la prochaine fois je vous parlerai de douleurs chroniques, puisqu'on voit aussi une corrélation très importante entre les événements adverses traversés et la douleur chronique que l'on peut révéler à un moment donné. Est-ce que j'ai 2 minutes pour finir ?
3: Plutôt une.
4: Sur le docteur Jean-Pierre Houpe, en fait, oui. Sur son étude. Donc, oui. Juste des statistiques. Parmi ceux qui ont un trouble de stress post-traumatique, quand il fait remplir les questionnaires à ses patients, 46% des risques cardiovasculaires et 33% de risques seulement chez ceux qui n'ont pas de trouble de stress post-traumatique. Donc, en résumé, vous répondez au questionnaire, on voit que vous avez un trouble de stress post-traumatique, c'est-à-dire vous avez un risque très important, une chance sur deux a priori, d'avoir un problème au niveau de la santé et notamment au niveau cardiaque. Si vous n'avez pas de trouble de stress post-traumatique, vous n'en avez pas, vous avez, on va dire, un risque normal, comme toute la moyenne de la population, d'avoir un problème cardiaque.
3: Donc c'est vraiment pas à négliger, et d'où l'intérêt d'agir en prévention, en quelque sorte.
4: C'est ça, exactement.
3: Voilà, merci Éléonore Tarlé, c'était Petit Sujet Psychologique, et vous nous avez accompagné dans cette réflexion sur le lien entre les maladies physiques et la santé mentale. On se donne rendez-vous très vite pour une prochaine émission, lors de laquelle vous aborderez cette fois-ci les maladies chroniques.
4: Voilà,
3: à très bientôt.
4: La douleur chronique.
3: La douleur chronique, à très bientôt.
4: Merci, à très bientôt, au revoir.
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0: Votre météo en ce lundi, il fait beau sur le sud-est, attention à la pluie qui arrive, elle devient orageuse dans l'après-midi sur tout le nord-ouest, le vent souffle de la Méditerranée avec des entrées maritimes sur tout l'est de la France et la Suisse. Il fait beau, les températures varient tout simplement de 21 à Brest à 28, 29 sur le sud-ouest et sur la Suisse entre 26 et 27 degrés.
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4: Éric Denimal, bonjour.
5: Bonjour.
4: Vous êtes pasteur et journaliste. Vous avez écrit ce livre, La Bible pour les nuls, cette série qui veut mettre à la portée de tous des éléments de la vie quotidienne, de la vie courante. On poursuit cette découverte. Nous étions sur Caïn et Abel et cette explication de ce que Dieu n'a pas eu de favoritisme vis-à-vis d'Abel qui a valu à Caïn de tuer son frère. Nous en sommes donc juste après ce meurtre et là, cette fois-ci, cette communication qu'il y a entre Dieu et Caïn.
5: Oui, alors cette fois, effectivement, après que Caïn ait tué son frère, Dieu intervient et il demande, encore une fois, il demande à Caïn ce qu'il en est. Il est évident que Dieu n'est pas ignorant de ce qui s'est passé, parce que sinon il ne serait plus Dieu. Par contre, il pose des questions parce qu'il veut conduire Caïn à formuler ce qu'il vient de faire, ce qu'il a fait. Et du coup, quelque part, à l'expliquer. Est-ce que tu as une explication ? Voilà, tu as tué ton frère. Pourquoi ? Comment ? Prenant conscience de ce qu'il a fait, Caïn va d'un seul coup demander pardon et va demander grâce. Il va demander grâce, ce qui est assez étonnant, c'est qu'il va demander grâce alors que lui, il n'en a eu aucune à l'égard de son frère. D'un seul coup, là encore une fois, retournement de situation, dans la situation de l'accusé ou dans la situation du critiqué, il va se rendre compte que il faut s'en sortir. Et le seul moyen de s'en sortir, c'est de demander pardon à Dieu. C'est-à-dire de demander à Dieu d'avoir à son égard beaucoup plus d'indulgence et beaucoup plus d'amour, de patience et de pardon que lui n'en a eu à l'égard de son frère, avec lequel il n'a même pas cherché à comprendre ou à expliquer. Dieu dit donc à Caïn, moi je ne veux plus te voir en quelque sorte, tu t'en vas, tu seras errant par le monde. Et Caïn dit, oui mais enfin si je m'en vais comme ça, je suis hyper vulnérable et n'importe qui pourra me tuer. Et ce qui est assez étonnant, c'est que du coup, au travers d'un texte comme celui-là, on découvre qu'il y a d'autres personnes ailleurs, puisqu'il dit « n'importe qui pourra me tuer ». Et donc, nous ne savons pas de qui il s'agit, nous ne savons pas s'il y avait d'autres tribus, d'autres hommes, d'autres familles, etc. Mais on peut le supposer, dans le sens où finalement le texte biblique nous a conduit à voir une situation emblématique qui est Caïn et Abel, mais qui est avant Adam et Ève, etc. Une espèce

cette situation assez dramatique. Et donc Dieu va dire, non mais personne ne va te toucher, parce que personne n'a le droit de tuer, finalement. Finalement, c'est ça, personne n'a le droit de tuer. Même le coupable n'a pas le droit d'être tué par quelqu'un. Je ne veux pas que l'homme exerce la justice. S'il y a une justice exercée, c'est moi qui l'exerce. Et en tant que Dieu, je te pardonne en quelque part, et pour que tu ne sois pas frappé, je vais mettre un signe, le fameux signe de Caïn. Je vais mettre un signe sur toi, et ce signe voudra dire intouchable, en quelque sorte, intouchable. Alors ce signe de Caïn, on ne sait pas exactement ce qu'il est, on a fait du roman, de la science-fiction tout autour de cela, on a fait même les descendants de Caïn avec toujours ce signe qui perdure et qui serait encore visible aujourd'hui sur un certain nombre d'individus, d'une espèce de confrérie mystérieuse entre les Templiers et puis je ne sais pas qui. Donc voilà. Mais Caïn va partir effectivement avec ce signe, avec cette protection, une protection qu'il n'avait pas accordée à son frère. Donc finalement Dieu devient le gardien de Caïn, lui qui n'avait pas été capable de garder son frère, et il va partir et il va être errant et il va comme ça partir avec ce qui deviendra plus tard sa famille, puisque Caïn va avoir des enfants, et là encore une fois, avec qui les a-t-il? La Bible ne dit rien, on a essayé de comprendre, on a essayé de faire des sortes de théories, mais la Bible ne dit rien, il y a là un mystère, on peut juste faire des présuppositions, toute supposition et toute présupposition est insuffisante, il y a quelque part quelque chose que nous ne comprenons pas. Et Adam et Ève finalement vont se retrouver seuls, brusquement on va retrouver Adam et Ève, et qui vont avoir un troisième enfant. On n'en parle quasiment jamais de ce troisième enfant, qui va naître après donc, et la mort d'Abel et sans doute le départ de Caïn. Ce troisième enfant va s'appeler Seth, et il aura aussi, lui, une descendance, etc. Et c'est comme ça que progressivement, la descendance d'Adam et Ève va continuer et va occuper de plus en plus de terrain, sans doute avec d'autres personnages qui existent, dont nous ne savons pas grand-chose. Et puis comme ça, l'histoire va continuer et la Bible va très rapidement nous dire que on va créer des villes, il va y avoir beaucoup de population, il va y avoir des agriculteurs, il va y avoir des citadins, ça va aller très très vite. On va sauter rapidement plusieurs centaines, voire plusieurs milliers d'années, pour en arriver à une autre situation où Dieu regarde le monde et dit mais ça va pas du tout quoi, ça va vraiment pas. Les hommes sont mauvais, les hommes sont méchants, les hommes s'entretuent, les hommes se volent, se trompent, se violent, etc. Donc le côté mauvais de l'homme manifestement gagne sur le côté beau de l'homme, Dieu constate avec une certaine amertume que rien ne va plus, que le monde est malade déjà. Le monde est déjà malade. On dirait, quelqu'un disait, la terre a attrapé des hommes comme un chien attrape des puces. ça va pas du tout. Le texte biblique va même très loin parce qu'il dit Dieu se repent d'avoir fait l'homme. Alors, dans ce type d'expression, il faut comprendre que on utilise ce que l'on appelle, en termes un peu scientifiques, un peu théologiques, un anthropomorphisme, c'est-à-dire que l'on attribue à Dieu un sentiment humain, parce que finalement on a du mal à cerner Dieu et à savoir comment on peut parler de lui et comment on peut le comprendre. Quand il est dit que Dieu se repent d'avoir fait l'homme, ça veut dire que finalement, effectivement, quelque part, il est un peu déçu, il est un petit peu amer. Est-il surpris ? C'est un peu difficile de le dire, parce que s'il est surpris, ça veut dire qu'il ne connaît pas toute chose, il ne prévoit pas toute chose. Donc là, on est encore en face d'une difficulté ou d'un mystère. Quoi qu'il en soit, Dieu trouve qu'il faut arrêter le massacre, si j'ose dire. Il faut arrêter ça. Ça ne va pas du tout. Et alors, plutôt que de tout effacer, il va dire, on va recommencer.

0: Et on va faire un peu autrement, où on va redonner une chance, une nouvelle chance. Et il va trouver dans l'humanité un personnage qui va devenir un personnage cher à tous les livres pour enfants, Noé et son arche, une histoire que l'on connaît bien. Rapidement, on en reparlera, mais rapidement, voilà, Dieu va choisir un homme, une famille, et il va lui dire, voilà, moi j'ai prévu maintenant d'effacer l'humanité, mais je veux quand même recommencer. Je veux donner une chance. Alors, toi Noé, je t'ai choisi parce que tu es bon, parce que tu es brave, parce que tu es correct, etc. Toi et ta famille, je vais te sauver et vous serez le nouvel échantillon, en quelque sorte. Vous serez le nouvel échantillon de l'humanité avec lequel je veux tout recommencer. Et il va y avoir cette grande mise en scène, un peu surprenante, où Noé va devoir construire un énorme bateau, la fameuse arche de Noé. Seront convoqués tous les animaux, un couple de chaque animal, pour sauver l'espèce animale. Là encore, il faudra y revenir parce que c'est assez étonnant comme situation. Et puis il va y avoir le déluge, le terrible déluge qui va effacer l'humanité avec, au bout d'un certain temps, juste sur le monde, cette image un peu d'Épinal, cette image où flotte juste une famille de 8 personnes et des animaux, une véritable ménagerie. Et avec ça, on va recommencer. Alors, il faut en reparler de cela parce que c'est un élément aussi important. C'est un fait partie des textes fondateurs, et c'est d'autant plus important que il n'y a pas que la Bible qui raconte ce type d'histoire avec une famille choisie sur un bateau avec des animaux pour sauver l'ensemble de l'humanité.
1: Bien, ce que je vous propose, c'est qu'on découvre cette histoire, cette aventure toute particulière que celle de Noé, de sa famille, qu'on le découvre la semaine prochaine.
0: Oui, voilà.
1: À très bientôt.
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0: Les New Jersey Mascroyers sur Europe Radio, excellente chorale pour le titre There is no Feral in God. L'agenda culturel sur Europe Radio présenté par Aurélien, le sang gospel. Europe Radio jusqu'à chez vous, pour vous, toute la journée, toute la semaine, avec vos chroniques, rubriques et émissions que vous aimez. Vous êtes sur Europe Radio, c'est Louis Solano jusqu'à 9h. Bienvenue.
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3: Nouvelle semaine, nouvelle découverte. Et si on partait pour Venise, sans quitter nos villes bien sûr. Au programme, des chefs-d'œuvre de la Renaissance, des trésors de brocante, une foire géante et Rodin vue par un poète. Premier arrêt au musée Jacquemart-André pour Éternel Tintoret. Pour la première fois en France, une exposition retrace toute la carrière de ce génie vénitien du XVIe siècle. Il est célèbre pour ses lumières spectaculaires et ses compositions vertigineuses. Une quarantaine d'œuvres, dont de grandes scènes religieuses comme la Trinité ou le Miracle de Saint-Augustin. Et bonne nouvelle, le musée est ouvert tous les jours, lundi compris, de 10h à 18h jusqu'au 24 janvier. On reste à Venise, mais direction Monaco. La galerie Hartford Fine Art L'Empronti, boulevard Princesse Charlotte, présente Lumière sur la lagune. Une trentaine de vues de la Sérénissime signées Canaletto, Bellotto, Guardi ou Marieschi. Les canaux, les palais, la lumière qui danse sur l'eau. Un vrai voyage. C'est de 10h à 18h jusqu'au mois de novembre. On reste à Monaco puisque l'Institut audiovisuel présente dans son hall un cabinet de curiosité consacré au mariage du prince Rainier III et de Grace Kelly intitulé Un mariage sous les projecteurs. On peut le visiter jusqu'au 26 février 2027 du lundi au vendredi. À Marseille, grosse effervescence au parc Chano, au rond-point du Prado. La foire internationale bat son plein jusqu'au lundi 5 octobre. C'est le grand rendez-vous populaire de la rentrée phocéenne. Cette année, le stand de la ville met à l'honneur les liens entre Marseille et la mer, ainsi que les savoir-faire labellisés fabriqués à Marseille. De quoi flâner tranquillement, discuter avec les artisans et dénicher de belles idées. Pour finir, on va en Suisse romande, Cap sur le Valais, à Martigny précisément. La fondation Pierre Giannada présente Rodin selon Rilke. C'est organisé avec le musée Rodin de Paris, le grand sculpteur vu à travers les yeux du poète Rainer Maria Rilke, qui fut un temps son secrétaire et qui a écrit sur lui des pages magnifiques. Deux génies, deux langages, une même obsession de la forme juste. C'est ouvert tous les jours de 10h à 18h jusqu'au 22 novembre. Et n'oubliez pas de faire un tour dans le parc de sculpture, il vaut à lui seul le déplacement. Je vous propose maintenant de remonter le temps. À Veto, juste après Montreux, le château de Chillon dresse ses tours sur son îlot rocheux depuis bientôt 1000 ans. Fresque du XIVe siècle, chapelle Saint-Georges, souterrain voûté et ce fameux cachot où le Genevois François Bonivard resta enchaîné 6 ans avant que Lord Byron n'en tire un poème devenu célèbre. Et cette saison nouveauté, relique du futur, où les étudiants de l'ECAL revisitent les symboles médiévaux du château, c'est ouvert tous les jours de 9h30 à 18h en octobre. Des palais de Venise au trésor d'un vide-grenier, cette semaine nous le rappelle, la beauté se cache partout, parfois là où on l'attend le moins. Belle semaine à tous et à bientôt sur Hop Radio.
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0: Magnifique et touchant gospel traditionnel, Joshua Fit, The Battle of Jericho, c'était le titre. Et c'était Josh White, Les Happy Days, Les Amazing Grace, tellement de titres traditionnels repris comme ça par tellement d'artistes, et c'est un vrai bonheur. Vous êtes sur Europe Radio, justement, si vous voulez savoir si de votre côté, chez vous, il y a un concert gospel, voici l'agenda gospel de Ed.
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2: À Ungersheim, proche de Mulhouse, vendredi 2 octobre, la formation Ubuntu Gospel sera en concert à 20h30 à l'espace Le Trèfle. Vous souhaitez vivre le gospel traditionnel et a cappella dans une ambiance exceptionnelle? La formation Gospel Dream donnera un concert dans la cathédrale américaine dans le 8e arrondissement de Paris à 20h30 samedi 3 octobre. Vous pourrez les entendre également le mardi 6 octobre dans l'église Saint-Germain-des-Prés à 20h30 dans le 6e arrondissement et le 8 octobre à 20h30 dans l'église de la Madeleine, Paris 8e. À Valréas, dans le Vaucluse, dimanche 4 octobre, organisé par l'association Renaissance et Patrimoine de Valréas, le chœur gospel de Vaison, dirigé par Jean-Paul Fage, sera en concert à 17h dans la salle du Vignard. À Épinay-sur-Seine, samedi 10 octobre, une soirée pour découvrir ou redécouvrir des artistes gospel confirmés et révéler de nouveaux talents. Et si c'était ton tour de monter sur scène? Le 10 octobre, on se retrouve à Épinay-sur-Seine, espace Loin Devant. En guest, King David, au platine Pierrot Batterie, samedi 10 octobre de 18h à 23h et c'est gratuit. À La Rochette, près de Melun, samedi 10 et dimanche 11 octobre, Gospel Family organise une masterclass exceptionnelle et gratuite, ouverte à tous, avec Pascal Oreca, directeur musical de la formation Gospel Philharmonique Experience, et Chabi, interprète et coach vocal finaliste de The Voice dans l'équipe de Florent Pagny. Information au 06 88 09 51 21, Gospel Family.

0: octobre en Martinique et le 31 octobre au Palais des Sports du Gosier en Guadeloupe. 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

0: 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Il est 8h. 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
1: Bonjour à tous. Du changement au Sénat, même si la droite conserve la majorité. 178 des 348 sièges étaient remis en jeu hier à la Chambre haute. Un scrutin qui passionne peu le grand public bien souvent, mais les résultats cette année sont peut-être à regarder de plus près à quelques mois de la présidentielle maintenant, car il y a deux faits inédits notables, Louis Crépeau.
2: Et oui, pour la première fois, le Rassemblement National aura un groupe à la Chambre haute. Marine Le Pen salue une victoire historique et une étape majeure à quelques mois de la présidentielle. Le RN a obtenu au moins 14 sièges, il lui en fallait 10 pour former un groupe politique. A noter aussi que la France Insoumise entre au Sénat pour la première fois avec l'élection de Gabriel Amar dans le Rhône. LFI a également revendiqué la victoire d'un deuxième sénateur, celle du divers gauche Marc Perret en Haute-Garonne. De manière plus générale, la droite, le centre et le Parti Socialiste restent les trois forces principales du Sénat après ce scrutin.
1: Et le président du Sénat, Gérard Larcher, dit prendre acte de la création à venir d'un groupe du Rassemblement National du côté de l'Assemblée. Les députés vont retrouver l'hémicycle cette semaine. Grande rentrée jeudi, la toute dernière avant la présidentielle. Les élus devrait commencer à examiner le budget à partir du 13 octobre. Le parquet national financier va-t-il demander l'inéligibilité immédiate de Rachida Dati ? C'est la grande question de la dernière journée aujourd'hui du procès pour corruption et trafic d'influence de l'ex-garde des Sceaux. La justice lui reproche d'avoir perçu 900 000 euros de la part d'une filiale de l'Alliance Renault-Nissan pour des missions de conseil pas réellement fournies alors qu'elle était députée européenne. Dernier jour en France pour le pape Léon XIV, ultime journée à Metz. Le souverain pontife doit atterrir un peu après 9h ce matin. Emmanuel Macron assistera finalement à la toute dernière messe cet après-midi. Et puis en foot, on retrouve déjà l'équipe de France ce soir après la courte victoire contre la Turquie vendredi. Les Bleus de Zinedine Zidane affrontent la Belgique en Ligue des Nations, coup d'envoi à 20h45. Voilà pour l'actu, très belle journée à tous.
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1: Qu'est-ce que l'évangile à l'époque de l'apôtre Paul ? Une religion pour les esclaves, les femmes et les enfants, les rejetés, les battus, les vaincus de la vie. L'église primitive ressemblait à tout sauf à un club d'aristocrates ou à une association de parvenus. L'apôtre le reconnaît volontiers. Il va même jusqu'à écrire « Il n'y a pas parmi vous beaucoup de sages au regard des hommes, ni beaucoup de puissants, ni beaucoup de gens de grande famille. » Les philosophes d'Athènes ne s'y sont pas trompés. Ils ont réagi sans ménagement lorsque Paul leur a présenté l'Évangile avec pourtant beaucoup de doigté. Ils l'ont ridiculisé. Nous t'entendrons là-dessus une autre fois. Lui-même, Paul, ne se fait pas d'illusions. Il écrit que cette bonne nouvelle est une folie pour les Grecs et un scandale pour les Juifs. Les Juifs demandent des miracles et les Grecs de la sagesse. Il aurait pu répondre à leurs attentes, actualiser, moderniser le message de l'Évangile pour mieux communiquer. Non. Et il écrit « Nous, nous prêchons Christ crucifié. » Même si c'est un scandale pour les Juifs, et une folie pour les païens. Car c'est ce message, et seulement ce message, qui est puissance de Dieu et sagesse de Dieu pour ceux qui sont appelés tant juifs que grecs. À force d'être tourné en ridicule, conspué par les foules, maltraité par les autorités, il aurait pu, lui, Paul, se demander si, après tout, cette histoire n'était pas réellement une folie et lui un fou. Au contraire, alors que toutes et tous se liguent contre lui, il affirme avec conviction « Je n'ai pas honte de l'Évangile. L'Évangile est une puissance de Dieu, une puissance qu'il a vue à l'œuvre dans sa vie. Bravo ! Et moi, est-ce que j'ai honte de l'Évangile ? Et vous ? Avez-vous honte de vos convictions ? N'oublie pas cette citation de l'apôtre Paul. Dieu a choisi les choses faibles du monde pour confondre les fortes.
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0: le connu et facilement reconnaissable Kanye West, s'est reproduit avec In This Gospel. Nous sommes en fin de septembre, vous êtes peut-être en vacances et vous vous dites, pour terminer mes vacances, j'aimerais bien me lire un petit livre bien sympathique. Qu'est-ce que je pourrais lire? Eh bien écoutez, il y a maintenant Yolande Greuzet qui vous propose sa chronique Une semaine, un livre et le titre qu'elle vous propose, 3 minutes avec un psaume.
1: 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Aujourd'hui,
2: pause 3 minutes avec un psaume. Dans le rythme parfois agité de nos journées, il est facile d'oublier de s'arrêter quelques instants pour respirer, écouter et se recentrer. Les psaumes sont des prières anciennes, mais toujours vivantes. Ils parlent de confiance, de joie, de fragilité, d'espérance et de foi. Ils nous rappellent que Dieu est présent dans chaque saison de la vie. Ce livret est petit et donc facile à mettre dans un sac et peut être lu à tout moment de la journée. La proposition est de prendre chaque jour quelques minutes pour lire le verset et laisser la parole de Dieu toucher le cœur au travers d'une petite phrase. Puis, une courte réponse est notée pour répondre à cette invitation de Dieu. Avec un pas concret, il est proposé pour avancer sereinement et avec Dieu dans la journée. Chaque méditation offre aussi la possibilité de noter une remarque personnelle. Ce petit ouvrage joliment illustré se veut pratique, simple, et grâce à sa jolie mise en page, il donne envie de l'utiliser et surtout veut permettre que chacun et chacune trouve la paix de Dieu. Pause 3 minutes avec un psaume est donc un livre collectif et il est paru aux éditions C10 en 2026. Un livre pour vous faire du bien.
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0: C'est Auto Gospel Choir sur Europe Radio pour I Remember You. Les températures montent toujours aussi chaudes, entre 21 à Brest concernant la France et 30 degrés pour Biarritz. En Suisse, les températures varient de 26 à 27 degrés. Sur la France, il y a une perturbation qui arrive par le nord-est, elle est orageuse. Et sur la Suisse, il fait beau. Très belle journée à vous.
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3: Le clin d'œil, notre première chronique est plutôt immersive, si on peut dire ça comme ça. Nous nous invitons dans le quotidien d'une personne pour aborder de quelle manière la thématique du jour a résonné chez elle. Alors, je me tourne vers Marilyn. On plonge avec toi dans ta semaine. À toi d'ouvrir ce moment palpitant.
4: Alors, selon le Larousse, c'est une absence de similitude entre des choses, des personnes. Critères qui distinguent l'une de l'autre, une dissimilitude. C'est aussi le résultat d'une soustraction, ou c'est ce qui constitue un écart entre deux ou plusieurs personnes ou choses, entre deux grandeurs, enfin, voilà. Donc, fort de cette définition, une absence de similitude, un écart entre deux ou plusieurs personnes, eh bien, j'ai été cogiter un petit peu. Parce que la similitude, c'est souvent ce qui, me semble, nous permettre de se rapprocher. D'ailleurs, à l'école, je crois que c'est souvent un enjeu et ça peut avoir des impacts très forts sur l'intégration, l'acceptation, l'estime de soi, de porter les mêmes chaussures, d'avoir la bonne coiffure et tout ça. Du coup, d'avoir des points de similitude avec les gens de sa classe ou de sa tranche d'âge. Et si j'ai pas ce qui ressemble aux autres, alors est-ce que j'ai la place dans le groupe ou est-ce que je suis mis de côté ? Et je pense qu'enfant, et peut-être adulte aussi, mais c'est un grand défi. Et est-ce que nous apprenons à nos enfants à ne pas se fier à l'opinion commune, mais à aller à la rencontre de ces personnes qui ne sont peut-être pas si bien intégrées pour faire connaissance, découvrir qui elles sont ? Est-ce que nous apprenons, même adultes, à voir au-delà de l'écart la richesse qu'il y a entre l'autre et moi ? Peut-être c'est dans les habitudes qui sont différentes d'un jeune, qui sont très différentes de mon éducation, mais qui peuvent peut-être enrichir ou m'apprendre d'autres façons de voir et de faire. Est-ce que j'ai le courage et la sécurité de réaliser que la différence de l'autre ne remet pas en question qui je suis, mais peut enrichir de nouvelles idées, d'une ouverture que j'avais pas. Bon, voilà quoi. La différence peut être source de douleur, de sentiments de rejet, mais je me suis aussi demandé, est-ce qu'elle n'est pas voulue par Dieu si on réfléchit ? Parce qu'il a créé un couple, mais vous avez vu comme on est tous différents, déjà ici et puis dans le monde en entier, et puis après avec les animaux, les arbres, les plantes, il y a tellement de diversité. Et d'ailleurs, même dans les récits, parce qu'en ce moment, je suis un petit peu dans des lectures, peut-être, qui pourront être un peu originales, mais il y a plusieurs histoires de la Bible qui peuvent se ressembler sur certains points. Et puis, je me suis rendu compte que dans les consignes que Dieu donne, elles sont chaque fois différentes. Mmh. Il ne fait pas deux fois, ou très peu deux fois pareil. Et du coup, ces temps, je lis pas mal sur les conflits, les batailles du peuple d'Israël. Et puis bon, désolé, c'est pas très fun, mais en fait, ce qui m'a étonnée, c'est qu'en regardant ces récits, les tactiques et les consignes sont différentes d'une fois à l'autre. Et il n'y a pas deux fois où le peuple a fait le tour d'une ville pour attendre que les murs tombent. Une autre fois, il a décidé, il envoie son ange directement mettre la confusion, il n'y a plus personne quand t'arrives. Une autre fois, c'est deux soldats qui vont commencer à attaquer un point, puis pouf, ça fait le bazar. Et une autre fois, c'est carrément une grande stratégie et le signal que Dieu arrive, c'est un bruit dans les arbres. Enfin, vraiment, c'est très varié. Et en fait, c'est l'idée de ce partage, c'est de souligner du coup cette diversité que je vois mise en valeur par Dieu, et que ce soit dans sa création ou dans nos situations de vie pratico-pratiques, pas de routine chez lui. Alors, c'est quelque chose de toujours renouvelé et différent. Et toi, tu aimes la différence ou elle te fait peur ?
3: Trop bien. Merci Marilyn. Moi, j'apprécie particulièrement, là, il y a deux notions que tu as amenées. C'était, est-ce que j'ai le courage et est-ce que je suis suffisamment en sécurité dans mon être intérieur, dans mon identité, pour me penser différent, pour bien vivre cette différence et pour accueillir la richesse de l'autre. Je trouve ça super. Merci beaucoup.
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0: Allez, plus qu'une demi-heure pour arriver jusqu'à votre travail. Bon courage pour ce début de semaine, ce lundi 28 septembre. Nous venons d'écouter les Gospel Chart Singers avec Jesus I Never Forget sur Radio Le Sang Gospel. Voici votre chronique Destination Santé à 8h33, présentée par Emmanuel Ducreuset. Bienvenue sur Radio.
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2: Bonjour à tous. Les reins filtrent le sang et éliminent les déchets. Quand ils dysfonctionnent, c'est tout le corps qui déraille. En cas de maladie rénale chronique, les risques cardiovasculaires augmentent. Pour la professeure Bénédicte Sautenay-Bigot,

0: Étourdissement, démangeaisons, gêne respiratoire. Ces symptômes doivent alerter, d'autant plus si l'on est hypertendu, diabétique, en surpoids, âgé de plus de 60 ans ou avec des antécédents familiaux. Et même sans symptômes, ces publics devraient bénéficier d'un dépistage annuel, car la MRC peut évoluer vers une insuffisance rénale terminale, mais elle multiplie surtout les risques d'AVC, d'infarctus, voire de décès prématuré. Le dépistage de la maladie rénale chronique est d'une simplicité déconcertante, explique le professeur Sautenay. Deux examens suffisent, une prise de sang et un échantillon d'urine. Objectif, dépister la maladie et mettre en place une nouvelle hygiène de vie et un traitement médicamenteux. Selon une enquête Opinionway pour Boehringer Ingelheim, plus de la moitié des Français ne connaissent pas la maladie rénale chronique et le lien avec le cœur reste largement ignoré. Les reins filtrent le sang, éliminent les déchets, équilibrent l'eau dans le corps et régulent la pression artérielle, indique le professeur Sautenay. On pense souvent que la tension est une affaire de cœur. Mais avant tout, c'est le rein qui régule la pression artérielle. Quand il fonctionne moins bien, il y a plus de déchets, les hormones sont mal régulées, l'eau s'accumule, résultat, le cœur et les vaisseaux souffrent. Le rein est donc directement impliqué dans les pathologies cardiovasculaires. Il ne faut pas attendre les symptômes. Si on est dans une situation potentiellement à risque, il faut se faire dépister. En protégeant vos reins, vous protégez aussi vos vaisseaux et votre avenir, conclut le professeur Sautenay.
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2: Vous l'avez bien évidemment reconnu, Kirk Franklin sur Europe Radio pour All Things. On reste comme ça, on reste dans cette ambiance au gospel pour ce début de matinée. All Green, tout de suite pour Jesus Will Fix It. Et juste après, on écoutera Liz Mycombe avec le titre Traveling.

On est bien sur Radio Le Son Gospel. On va rester comme ça, tranquille, avec cette ambiance velours feutrée, avec les plus beaux gospels de Radio. One Accord tout de suite avec le titre Call on Him. Et juste après, ça sera Jonathan Sedd avec Mon Papa. Et...

0: Mon papa est fidèle, c'est le titre que vient de nous interpréter Jonathan Sedd sur Hope Radio, le son gospel. Bienvenue durant cette journée, vos plus beaux gospels sont au maximum pour toucher vos cœurs. Merci d'être là, merci d'être sur Hope Radio, c'était Louis Orlano et je vous retrouve demain mardi à partir de 7h pour votre matinale. Mais pour l'instant, je vous laisse avec l'agenda culturel de Aurélien. Ciao, ciao.
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2: 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Et voici maintenant l'agenda culturel avec Aurélien.
3: Nouvelle semaine, nouvelle découverte. Et si on partait pour Venise, sans quitter nos villes bien sûr. Au programme, des chefs-d'œuvre de la Renaissance, des trésors de brocante, une foire géante et Rodin vu par un poète. Premier arrêt au musée Jacquemart-André pour Éternel Tintoret. Pour la première fois en France, une exposition retrace toute la carrière de ce génie vénitien du XVIe siècle. Il est célèbre pour ses lumières spectaculaires et ses compositions vertigineuses. Une quarantaine d'œuvres, dont de grandes scènes religieuses comme la Trinité ou le Miracle de Saint-Augustin. Et bonne nouvelle, le musée est ouvert tous les jours, lundi compris, de 10h à 18h jusqu'au 24 janvier. On reste à Venise, mais direction Monaco. La galerie Hartford Fine Art Lampronti, boulevard Princesse Charlotte, présente Lumière sur la lagune. Une trentaine de vues de la Sérénissime signées Canaletto, Bellotto, Guardi ou Marietti. Les canaux, les palais, la lumière qui danse sur l'eau, un vrai voyage. C'est de 10h à 18h jusqu'au mois de novembre. On reste à Monaco puisque l'Institut audiovisuel présente dans son hall un cabinet de curiosités consacré au mariage du prince Rainier III et de Grace Kelly intitulé Un mariage sous les projecteurs. On peut le visiter jusqu'au 26 février 2027, du lundi au vendredi. À Marseille, grosse effervescence au parc Chanot, au rond-point du Prado. La foire internationale bat son plein jusqu'au lundi 5 octobre. C'est le grand rendez-vous populaire de la rentrée phocéenne. Cette année, le stand de la ville met à l'honneur les liens entre Marseille et la mer, ainsi que les savoir-faire labellisés fabriqués à Marseille. De quoi flâner tranquillement, discuter avec les artisans et dénicher de belles idées. Pour finir, on va en Suisse romande, Cap sur le Valais, à Martigny précisément. La fondation Pierre Giannada présente Rodin selon Rilke. C'est organisé avec le musée Rodin de Paris, le grand sculpteur vu à travers les yeux du poète Rainer Maria Rilke, qui fut un temps son secrétaire et qui a écrit sur lui des pages magnifiques. Deux génies, deux langages, une même obsession de la forme juste. C'est ouvert tous les jours de 10h à 18h jusqu'au 22 novembre. Et n'oubliez pas de faire un tour dans le parc de sculpture, il vaut à lui seul le déplacement. Je vous propose maintenant de remonter le temps. À Veto, juste après Montreux, le château de Chillon dresse ses tours sur son îlot rocheux depuis bientôt 1000 ans. Fresques du XIVe siècle, chapelle Saint-Georges, souterrain voûté et ce fameux cachot où le Genevois François Bonivard resta enchaîné 6 ans avant que Lord Byron n'en tire un poème devenu célèbre. Et cette saison nouveauté, relique du futur, où les étudiants de l'ECAL revisitent les symboles médiévaux du château, c'est ouvert tous les jours de 9h30 à 18h en octobre. Des palais de Venise au trésor d'un vide-grenier, cette semaine nous le rappelle, la beauté se cache partout, parfois là où on l'attend le moins. Belle semaine à tous et à bientôt sur Hope Radio.
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1: Bonjour à tous. Dernier jour en France pour le pape Léon XIV. Ultime journée à Metz après un long week-end déjà à Paris et Lourdes. Le souverain pontife doit atterrir dans les prochaines minutes en Moselle avant de prononcer un discours sur l'Europe en fin de matinée. Hier, le pape a consacré une partie de sa journée à la lutte contre les violences sexuelles dans l'Église. C'est aujourd'hui la journée internationale pour le droit à l'avortement. Des manifestations sont prévues un peu partout en France, comme à Paris en fin d'après-midi. Plusieurs associations, comme le planning familial, ont interpellé le pape ces derniers jours sur les positions portées par l'Église catholique concernant la contraception et l'avortement. La droite conserve la majorité, mais ça bouge au Sénat. Pour la première fois, le Rassemblement national aura un groupe à la Chambre haute. Marine Le Pen salue une victoire historique et une étape majeure à quelques mois de la présidentielle. Le RN a obtenu au moins 14 sièges. À noter aussi que la France insoumise entre au Sénat pour la première fois avec l'élection de Gabriel Amar dans le Rhône. Bonne nouvelle sur les rails, la SNCF et la RATP prévoient peu de perturbations sur leur réseau pour la journée de grève de la fonction publique demain. Des prévisions plus précises sont attendues aujourd'hui. Javier Milei attendu en France à partir de demain. Le président argentin sera à Paris pour présider le forum d'affaires Argentina Week. Son voyage comprendra également une allocution jeudi à l'Organisation de coopération et de développement économique. Il doit aussi rencontrer Emmanuel Macron à l'Élysée le même jour. Ça bouge en Serbie, le président Aleksandar Vučić démissionne. Il souhaite se présenter au poste de Premier ministre lors des élections législatives prévues en octobre. Un scrutin organisé après presque 2 ans de manifestations menées par des étudiants. Et puis en cyclisme, grosse déception pour Paul Sexas. Victime de crampes, le jeune Français a terminé 15e de la course en ligne des championnats du monde hier à Montréal au Canada. C'est l'Américain Brandon McNulty qui a surpris tout le monde et qui est allé décrocher son premier maillot arc-en-ciel de champion du monde. Voilà pour l'essentiel de l'actu. Très belle matinée à tous.
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1: L'amour vrai, on en parle beaucoup. Les livres, la question foisonne. Qu'est-ce que l'amour vrai? Quand peut-on dire qu'on aime vraiment? Je vous laisse cette définition. Le vrai amour, ce n'est pas d'aimer quelqu'un pour ses qualités, mais de l'aimer pour ses défauts. Ça paraît extrêmement difficile. Comment aimer un défaut? Un défaut, par définition, est quelque chose qui repousse. Mais derrière ce défaut se trouve une personne. Et le problème, c'est d'identifier la personne avec ses défauts. Si nous le faisons, alors automatiquement, nous aimerons que ceux qui nous aiment. Mais si nous arrivons à détacher la personne de ses défauts, il y a des possibilités et des chances que nous l'aimions malgré ses défauts. Eh bien oui, le vrai amour, l'amour profond, c'est d'aimer quelqu'un, non pas pour ses qualités, mais pour ses défauts. C'est ainsi que Dieu nous aime.
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2: Bonjour à tous, j'espère que vous avez passé une excellente semaine. Me concernant, parfait, les températures sont revenues à la normale et je pense que ça fait du bien à tout le monde. Aujourd'hui, on va aborder le thème de Paul et les Éphésiens et on va aborder ce sujet avec le pasteur Pascal Rodet. Bonjour Pascal, comment vas-tu ?
3: Bonjour Nafi, bien, merci, oui.
2: T'as passé une bonne semaine ?
3: Écoute, oui, ça va, ça va.
2: Et on va aborder également ce sujet avec le pasteur Camille Gétrou. Comment vas-tu Gétrou ?
4: Bonjour Nafi, je vais très bien, bonjour tout le monde.
2: Ça va pas trop chaud ?
4: Ça va, qu'on a le crâne dégarni comme moi, il y a une sorte d'air conditionné naturel qui se met au-dessus de la tête.
2: Qui se met au-dessus de la tête, tout va bien, températures vont bien et autres. Alors, les garçons, je ne sais pas pour vous, mais pour moi, personnellement, il y a quelques années, j'avais ce qu'on appelle un tam-tam. Je ne sais pas si ça vous parle.
4: Oui, c'est un pager.
2: C'était un moyen de communication, comme on voit dans les films, les beepers et autres. Et mes amis m'envoyaient des messages sur ce tam-tam et je devais courir dans une cabine téléphonique à l'extérieur pour rappeler les gens avec un téléphone à cadran, hein, ou des fois c'était des petites touches comme ça, rappeler. Et on avait des espèces de cartes téléphoniques. Ça défilait énormément et on pouvait juste dire le message qu'on avait à dire et hop, ça coupait.
4: On est de la même génération.
2: Ouais. On est de la même génération.
3: Ouais, ça remonte à quelques années, mais là, d'un seul coup, oui, hein, c'est
2: très dur. Mais du coup, tout le monde s'envoyait des messages. Et quand c'était un anniversaire, on avait ça aussi dans la classe, on n'avait pas le droit de les avoir, mais on les avait, et on entendait bip, bip, bip, bip, bip, bip, bip, bip. Tout le monde essayait de se passer un message. Alors, vous imaginez la propagation des messages dans la classe, dans le lycée, dans la cour. Tout le monde pouvait se passer un message unique. Et ce qui était bien, c'est qu'il n'était pas déformé, ce message. Parce que c'était un message qui était retranscrit à l'identique.
4: Tout à fait.
2: Et je trouvais ça vraiment génial. Et on va parler d'un personnage qui est Paul. J'ai trop que tu me dises qui est Paul.
4: Alors, pas compliqué. Paul, c'était un super responsable religieux, un intellectuel, une tête qui avait suivi l'enseignement d'une autre tête qui s'appelait Gamaliel, un super intellectuel, un penseur de la religion juive, du judaïsme. Et puis un beau jour, Paul, qui persécutait les chrétiens, qui considérait comme une secte du judaïsme, eh bien, il a rencontré Jésus-Christ dans une expérience mystique très impressionnante. Et depuis lors, il s'est converti au christianisme. Et il est devenu un super fan de Jésus, je le dirais comme ça. Et il annonçait la bonne nouvelle que Jésus lui avait confiée un peu partout où il allait.
2: Pascal, il n'avait pas de portable, il n'avait pas de tom-tom, il n'avait pas d'email pour pouvoir propager sa bonne nouvelle. Comment il a fait ?
3: C'est les moyens du bord de l'époque, qui étaient déjà une bonne avancée si on reprend quelques décennies avant. C'est l'époque des Romains. Et donc, mis à part les pieds, où il fallait marcher pour aller d'un point à un autre, communiquer, discuter, faire des discussions avec des villageois, etc. Si on voulait aller plus loin, il suffisait de suivre les chemins des Romains ou les voies navigables de l'époque. Donc c'est ça la communication et ça s'arrêtait là. On ne pouvait pas faire plus.
2: On ne pouvait pas faire autrement. Mais il a quand même écrit.
4: Alors Paul a écrit des lettres. Moi j'ai écrit des lettres aussi. J'en ai même écrit une il n'y a pas longtemps, là, avec du papier, un stylo, enfin, à l'ancienne. Quoi. Il a écrit un petit peu toutes les personnes qu'il avait rencontrées, enfin toutes les églises qu'il avait rencontrées, constituées. Parce qu'il a été à droite et à gauche, il a constitué des églises, il a bâti, il a évangélisé, c'est-à-dire qu'il a parlé de Jésus et les gens ont adhéré de tout leur cœur. Et puis ensuite, les communautés se constituaient. Quand les communautés se constituent, il y a des problèmes qui arrivent, où il y a des doutes, alors, soit des problèmes de pratique, soit des problèmes de théologie, c'est-à-dire d'analyse religieuse. Quoi. Et alors, Paul écrivait pour expliquer les choses, éventuellement pour expliquer que telle chose n'était pas bien admissible. Je ne sais pas, par exemple, je vous dis n'importe quoi, mais imaginons que quelqu'un voulait manger ses parents. Voilà, Paul aurait écrit une lettre en disant... Oui, mes exemples sont toujours très spectaculaires. Voilà, il n'est pas admissible pour un chrétien de manger ses parents, en tout cas pas au petit déjeuner. Mais voilà, il écrivait pour réguler et pour enseigner.
2: D'accord. Mais alors Pascal, qui sont les Éphésiens ?
3: Alors les Éphésiens sont les habitants d'Éphèse, une ville très connue à l'époque, il y a beaucoup de commerce, beaucoup d'échanges, c'est une plaque tournante de différents

0: que cette ville-là, elle n'était pas peuplée et habitée uniquement par des chrétiens, en fait.
1: Les chrétiens n'existaient quasiment pas à l'époque. Les chrétiens, j'allais dire, c'est une espèce en voie d'extinction. C'est plutôt une espèce en voie d'apparition à l'époque. C'est-à-dire que vous avez le judaïsme qui est relativement répandu. Et puis, au final, qu'est-ce que le christianisme d'un point de vue technique ? C'est, pour les chrétiens, c'est la réalisation du judaïsme. Mais ils sont très minoritaires. Seulement, ce qui se passe, c'est que comme les juifs sont un peu dispersés partout dans le monde, quand ils rentrent à Jérusalem, certains entendent parler à Jérusalem de Jésus-Christ. Ils comprennent la foi chrétienne, ils adoptent la foi chrétienne, et puis ensuite, quand ils retournent pour l'un à Corinthe, pour l'autre à Éphèse, pour l'autre à Rome, eh bien, ils vont parler de leur foi à droite et à gauche, et ils vont, de plus en plus de gens vont se convertir au christianisme.
0: D'accord.
1: Mais ils sont très minoritaires, hein. À Éphèse, ils sont très minoritaires, ça n'existe quasiment pas, quoi.
0: D'accord.
1: Au début.
0: C'est vraiment la naissance.
1: Absolument.
0: Pascal, est-ce que tu peux me lire Actes 13, versets 1 à 5, s'il te plaît ?
2: Oui. Dans l'église d'Antioche, de Syrie, il y a des prophètes et des hommes qui enseignent. Ce sont Barnabas, Siméon, appelé le Noir, Lucius de Cyrène, Manaï, qui a été élevé avec Hérode Antipas, et enfin Saul. Un jour, ils sont réunis pour prier le Seigneur et ils jeûnent. Alors l'Esprit Saint leur dit « Mettez à part Barnabas et Saul pour faire le travail que je vais leur demander. » Ils continuent à jeûner, à prier, ensuite ils posent les mains sur la tête de Barnabas et de Saul et ils les laissent partir. Donc l'Esprit Saint envoie Barnabas et Saul. Ils vont à Séleucie et de là, ils prennent le bateau pour l'île de Chypre. Ils arrivent à Salamine et ils annoncent la parole de Dieu dans les maisons de prière des Juifs. Jean-Marc est avec eux pour les aider.
0: Qui est Saul et qui est Barnabas ?
2: Alors Saul, c'est en effet l'ancien nom de Paul, comme disait tout à l'heure Jéthro. Avant sa conversion, avant qu'il devienne chrétien, Paul s'appelait Saul, qui était donc ce fameux pharisien à l'époque, c'est le nom qu'on utilisait, ceux qui étaient très très fervents dans la religion.
1: Les ultra-orthodoxes.
2: Les ultra-orthodoxes, ah, ouais. Voilà, on peut le dire. Et donc après avoir rencontré Jésus, il a aussi, à un moment donné, pas tout de suite là, parce que dans le texte qu'on vient de lire, il est déjà devenu chrétien.
0: D'accord.
2: Mais en effet, son nom va être changé. Et Barnabas, lui, est aussi un chrétien qui l'est devenu avant Saul, et qui est d'ailleurs un personnage très important, on n'en parle pas beaucoup dans la Bible, mais qui a eu qui pour moi, en tous les cas, est celui qui a sauvé Saul de la situation. Parce que il faut quand même reconnaître qu'à l'époque, quand on entendait quelqu'un qui voulait tuer les chrétiens, qui voulait emprisonner les chrétiens, qui voulait nous annoncer après qu'il est devenu chrétien,
1: ça inspire moyennement confiance. Hein.
2: C'est ça. Hein, il faut un certain. Et le seul qui a réussi à introduire Saul dans le milieu chrétien, c'est Barnabas, le même qu'on vient de lire. Donc c'est véritablement un personnage qui a ce don de voir au travers de l'autre quelqu'un qui s'est vraiment, qui a vraiment changé, qui est prêt à faire du bien. Il a ce don, il l'a eu pour d'autres personnes aussi, en particulier Marc, où c'est lui qui l'a repêché entre guillemets, parce qu'il penchait un peu du mauvais côté. Donc je crois que c'est quelque chose aussi, ces deux personnages sont très intéressants dans la Bible.
0: Est-ce que nous, on ne devrait pas être amenés un petit peu à pouvoir voir aussi ce qui est bon chez l'autre, plutôt chercher ce qui est bon que ce qui est...
2: Je crois que c'est déjà la base du christianisme. Mmh. Hein, c'est-à-dire que Dieu voit toujours au travers de chacun le potentiel qu'il y a. Tout le monde a cette possibilité de changer. La difficulté que nous avons, êtres humains, c'est ce filtre que nous mettons, les filtres que nous mettons parfois en disant « Oui, il peut devenir chrétien, mais... » Premier filtre, c'est quelqu'un qui est colérique. Mais c'est quelqu'un qui changera jamais, mais etc. Et
0: l'étiquette.
2: Il faut parfois, même quand on est chrétien, combattre ces filtres

0: que parfois nous mettons. Et ça, c'est tout un travail de vie.
1: Pascal, quand il a lu Actes 13, versets 1 à 5, il a quand même décliné un certain voyage. À l'époque, ça ne devait pas être facile. C'est comme il dit, aujourd'hui, je veux rendre visite à ma mère, je vais sur Internet, je prends un billet de train, je pense que c'est chose aisée. Il y a quelques années, faire un tel voyage, il y avait une signification aussi derrière quand même, non ?
2: À dire que quand vous entreprenez un tel voyage, c'est que vous avez vraiment, vraiment quelque chose d'important à faire. C'est-à-dire que vous avez laissé toute votre vie derrière vous, vos repères, vos pantoufles, vos habitudes, vos télécommandes, et puis vous partez vraiment presque dépouillé de tout. C'est des conditions très spartiates, c'est très dur comme condition. Les bateaux, c'est pas les grands paquebots de luxe, des rafiaux qui sont chahutés par les vagues. Enfin, il y a même des naufrages. Paul va même subir un naufrage, être sur le point de se noyer. Enfin, c'est vraiment, vraiment parce qu'il a une vision très très clair de la valeur de la connaissance de Jésus-Christ et qu'il veut vraiment du fond de son cœur aller la propager. Vous savez, il y a des idéologues qui vous disent « allez, va au casse-pipe » et puis qui restent bien au chaud.
1: Ah oui, ça.
2: Paul n'est pas comme ça. Lui, il va en première ligne et il a souffert pendant ses voyages missionnaires. Il a été emprisonné, il a été battu, il a failli mourir, il a failli être assassiné, il a été insulté, il a été jugé, emprisonné. Mais il savait pourquoi il le faisait. Parce que, et c'est vrai, moi je confirme, quand on connaît la beauté de l'Évangile, on ne connaît pas grand-chose de plus important et de plus beau que ça.
1: En fait, dans cette ville à Éphèse, est-ce que cette ville avait une particularité ? Pourquoi Éphèse ? Parce que on aurait très bien pu prendre Jérusalem, autre. Non, Éphèse, pourquoi ?
2: Je peux simplement répéter ce que disait Pascal tout à l'heure. Il parlait de la Diane des Éphésiens. Donc il faut bien comprendre qu'on est dans un univers polythéiste dans lequel chaque divinité a une fonction bien spécifique. Or, Diane ou Artémis, c'est entre autres choses une protectrice, mais c'est surtout une déesse de la fécondité. Or, à cette époque-là, les enfants, c'est primordial. Quand tu as des enfants, c'est que tu as été béni des dieux, c'est que ta descendance est assurée.
1: Bien sûr.
2: C'est que le niveau économique de la famille peut se maintenir parce que les enfants vont travailler typiquement dans l'entreprise ou l'activité familiale. Et puis, c'est aussi du point de vue, quelque part, spirituel. C'est un petit peu dire, j'ai des enfants, quand je meurs, je continue à vivre au travers de mes enfants et de mes petits-enfants. Donc, quelque part, dans l'imaginaire de ces gens-là, c'est une porte vers une forme d'éternité, entre guillemets. Et donc, la déesse, du coup, de la fécondité avait une importance fondamentale. Et il y avait tout un business qui s'était mis en place de petites statuettes, d'articles, d'artefacts liés à Artémis. Et en plus d'être une plaque tournante du commerce régional, Éphèse était également un centre de rayonnement pour la déesse Artémis.
1: Pascal, est-ce que tu peux me lire Actes 19, versets 24 à 30, s'il te plaît ?
0: Oui. En effet, un bijoutier appelé Démétrius fabrique des petits temples en argent de la déesse Artémis. Pour ce travail, il donne aux artisans un bon salaire. Alors Démétrius réunit les artisans et tous ceux qui vivent de ce métier. Il leur dit « Mes amis, vous le savez, c'est grâce à ce travail que nous vivons bien. Mais ce Paul dit que les dieux fabriqués par les hommes ne sont pas des dieux. » Et il a réussi à en persuader beaucoup de gens, non seulement ici, mais dans presque toute la province d'Asie. Vous avez entendu parler de tout cela et vous le constatez. Cela risque de faire du tort à notre métier. De plus, le temple de la grande déesse Artémis va peut-être perdre de son importance. On ne dira plus « Artémis est une grande déesse ». Pourtant, tout le monde l'adore dans la province d'Asie et sur la terre entière. Quand les gens entendent cela, ils se mettent en colère et ils crient « C'est une grande déesse, l'Artémis des Éphésiens ».
1: Pascal, après ce que tu viens de lire, quelle est la vraie problématique ? Est-ce que c'est le fait d'être chrétien ou est-ce que c'est le fait de ne plus pouvoir vendre des objets ?
0: Alors ça, c'est la grande question. Et c'est tout ce qui est la problématique de ces commerçants. Ils vivent du commerce de la déesse. Et donc, dès qu'on commence à parler argent, et surtout vie, et comme l'a précisé tout à l'heure Jethro, c'est du commerce, il faut vivre, il faut que ça marche, hein, parce qu'il faut nourrir tout le monde, il faut nourrir la famille, il faut être rayonnant un peu dans toute la province. Artémis est une source financière indéniable. Et avant de parler de vérité, forcément dans la tête de ces artisans, c'est de dire... Oui, mais attention, là, on touche à nos biens, à nos revenus. Et c'est toute la problématique d'un commerce qui tourne autour de la religion, qu'elle soit de l'époque d'Artémis ou qu'elle soit d'autres religions, etc. Dès qu'on commence à mettre du commerce parallèle,
1: oui.
0: On finit par, à un moment donné, penser plus à la question commerce qu'à la question religieuse.
1: Oui.
0: Et c'est toute cette difficulté que ces artisans-là ont. Et c'est aussi de la difficulté de Barnabas et de Saul, parce qu'ils présentent un Dieu unique, nouveau, où il n'y a pas besoin de statues, où il n'y a pas besoin d'acheter des choses pour être avec le Dieu, avec le Dieu unique. Mais c'est pas rassurant. C'est économiquement, c'est pas du tout rassurant. Et donc, en effet, Paul et Barnabas vont véritablement se confronter à cette réalité.
2: Mmh.
0: Une réalité qui est vraie à tout moment, c'est pas que autour de la religion. Dès qu'on a un commerce, et dès qu'on vit de ce commerce, et dès qu'il y a un changement social, changement du métier, un métier qui disparaît, C'est un énorme stress pour ceux qui vivaient de ce commerce.
2: Et qui n'ont pas rencontré Jésus-Christ. Parce que finalement, Saul de Tarse avait un statut, dans son milieu il était très apprécié, mais comme il a rencontré Jésus-Christ et que ça a bouleversé son cœur, alors perdre sa notoriété, son statut, avait beaucoup moins d'importance.
0: Tout à fait. Tout à fait. C'est cette difficulté-là qu'il y a de passer à découvrir le Dieu. Découvrir Dieu à ce moment-là, c'est aussi perdre des choses. Et parfois, il faut faire le deuil de ce qu'on risque de quitter.
2: Oui, tout en voyant ce qu'on gagne. Parce que si on ne voit pas ce qu'on gagne, il ne faut pas aller dans le sacrifice. Mais par contre, qu'on voit vraiment ce qu'on gagne, l'apôtre Paul le dit très bien dans Philippiens 3, il dit ce qui pour moi avait avant de la valeur, depuis que j'ai rencontré Dieu, je le considère comme de la boue. Alors, je ne dis pas qu'il faut considérer le travail comme de la boue ni rien, mais c'est vrai qu'au contact de Dieu, il y a une réorganisation des priorités et des valeurs. Et c'est une expérience, je pense, qu'on a tous vécu ici et que je souhaite vraiment à chacun.
1: Alors, Jethro, Pascal, est-ce que je pourrais conclure en disant que il faut faire attention si on souhaite devenir chrétien. Par exemple, je vois moi pour mon travail, ou quand je suis sur Instagram ou autre, j'ai tendance des fois à délaisser mon mari, à tendance à délaisser aussi peut-être ma famille, à dire que je peux pas aller dans tel ou tel endroit parce que j'ai beaucoup de travail. Est-ce qu'il faut pas que je me concentre aussi sur non seulement ma vie spirituelle, mais aussi tous les à côté familiaux, tout ce que la Bible demande de faire avec son prochain? Est-ce que je pourrais le résumer comme ça?
0: Alors, c'est une partie de la réponse, forcément, mais c'est pas toute la réponse. Toute la réponse va se voir durant toutes les semaines à venir, où on va avoir une réflexion autour des Éphésiens, du livre des Éphésiens, où véritablement, c'est Paul qui démontre la vie chrétienne débouche sur quelque chose de positif.
1: C'est une très belle réponse, je te remercie beaucoup. En tout cas, je vous remercie de nous avoir écoutés. Je vous invite la semaine prochaine à avoir la suite pour avoir la réponse. Merci beaucoup et très bonne semaine.

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1: Michel Vanhoeuf, bonjour.
2: Bonjour.
1: Nous poursuivons en votre compagnie toute une série d'émissions consacrées à la découverte, tant de l'histoire d'ailleurs que de l'utilisation d'huiles essentielles de plantes. Vous avez choisi ces derniers temps de nous parler, de nous faire rentrer avec un pied dans la cuisine, n'est-ce pas, et un pied également dans l'officine de soins. Donc nous parlons du gingembre, c'est-à-dire encore une plante justement où on va avoir le pied entre la cuisine et les soins.
2: Oui, exactement. Le gingembre, pareil, c'est une des plantes connues depuis très très longtemps. On retrouve des traces dans les anciennes écritures, dans l'Ancien Testament, on trouve dans les livres Ayurveda. Donc les Grecs et les Romains recevaient le gingembre par la voie commerciale de la mer Rouge. Hein, et donc ils pensaient que ça venait de l'Arabie. En fait, c'est plus tard qu'on a vu que ça venait des Indes. J'ai déjà parlé du commerce, des plantes et des petites astuces pour cacher les sources. Donc pareil pour le gingembre. Et on voit aussi souvent dans ces plantes venant des Indes que beaucoup de ces produits, de ces épices, passaient par des voies, toujours les mêmes voies des épices, et par l'Alexandrie, qu'on retrouve mentionné dans la Bible, donc un port très important d'où transitaient donc beaucoup de produits. Alors le gingembre, il devint un aromate très estimé chez les Romains. Et donc plus tard, ça a été introduit en Allemagne, en France. Il y a les voyageurs comme Marco Polo qui ont retrouvé un peu les sources de cette plante et ont démystifié un peu l'origine qui était toujours un peu cachée pendant longtemps. Et petit à petit, on voit apparaître le gingembre comme un condiment, comme un produit de plus en plus facile à obtenir pour ceux qui avaient quand même quelques moyens. Et comme je dis souvent pour les huiles essentielles, à quel moment c'est important? Ben, dès que les douanes et les taxes s'y mettent.
1: Donc, c'est là qu'on le sait.
2: Et oui, donc on retrouve des mentions dans des livres de taxes. Je me souviens peut-être pas pour le gingembre, mais je viens de dénicher quelques côtés historiques et on trouve dans un livre de taxes de Marseille à telle époque. Voilà, quand ça commence à intéresser, quand ça a une certaine valeur, c'est taxé. C'est ainsi qu'on peut parfois donc sourcer à quel moment est apparu tel ou tel produit. Donc nous voyons donc, par exemple pour Marseille, c'est 1228, exactement cette année-là, paf, taxé. Et donc plus tard, les Espagnols ont transplanté le gingembre aux Indes occidentales et même en Mexique. Et on peut contourner donc ces petites astuces commerciales des autres et introduire de plus en plus massivement le gingembre en Europe.
1: Voilà, le gingembre, en tout cas sur cette petite partie historique, gingembre qui nous est devenu familier, davantage pour le côté culinaire que pour le côté médical. Mais quelles sont ses propriétés?
2: Voilà, donc en aromathérapie, c'est l'huile essentielle. Donc on n'a pas commencé à distiller tout de suite l'huile essentielle. Et donc en aromathérapie, c'est un produit qu'on va utiliser comme antinauséique, qu'on va utiliser comme carminative. C'est aussi un peu un excitant, stimulante général, tonifiante. Et on peut l'utiliser par exemple quand on a quand on voyage beaucoup, quand on prend le bateau, comme quand on prend de la menthe pour ne pas avoir le mal de mer. Donc le gingembre revient. On le retrouve d'ailleurs dans les magasins bio, dans des produits tout préparés, des cachets au gingembre pour ce but-là. Donc nous voyons comme indication pour le gingembre, par exemple, l'andropause chez l'homme. On voit l'asthénie physique, donc des grandes fatigues, fatigue générale, inappétence. On peut même l'utiliser en massage, associé bien sûr à d'autres huiles essentielles dans les cas de rhumatisme. Donc c'est quand même un produit intéressant.
1: Et on le rappelle, amis éditeurs, si ces petits entretiens vous intéressent, eh bien sachez que, en tout cas pour ceux qui ont Internet, il y a une manière déjà de pouvoir continuer et poursuivre ces petits entretiens en tapant sevenat.fr, c'est votre site Internet, sevenat comme Seven Nature, sevenat.fr. Et puis également, on le rappelle, très régulièrement, vous proposez des stages, on vous sollicite aussi pour des conférences, de même que pour des présentations des huiles essentielles durant le Festival Nature du Parc National des Cévennes. Michel Vanhove, merci et à bientôt.

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0: Les chérubins gospel sont au micro de votre émission L'Invité Gospel. 40 ans de concert, 40 ans de scène et proclamé meilleure chorale de France en 2025 sur France Télévisions. Voici un extrait de leur interview. Lean on me.
1: Gospel.
0: Lean on me, c'est pas
2: gospel. Non.
0: De Bill Withers.
2: Ouais.
0: C'est un chant que beaucoup de chorales reprennent.
2: Mais c'est pas gospel.
0: Qui, dans ses paroles, sont très bien. Mm. Mais c'est pas un gospel. Pas gospel. On va compter. On va compter les points en pizza. Bon, la facile. Don't buy the riverside.
2: Gospel.
1: Ça va, c'est facile.
2: J'ai un doute.
0: Et pourquoi le doute?
2: Pourquoi? C'est un négo.
0: Oui, mais c'est bien ça. Sûr. Exactement. Tout le monde est tombé dans le panneau. Et j'ai dit c'était facile. C'est pas un gospel. Non.
2: C'est un négo spirituel. Tout à fait.
3: Que les chérubins chantent d'ailleurs. Mmh. Mmh.
0: Que les chérubins chantent. Oui, oui, mais c'est un négro spirituel. Mmh. Mais c'est facile, c'est la sœur du chef de chœur. Stand by me.
1: Ah non.
0: C'est pas gospel. Like a bridge over troubled water. Comment, hein? Mon anglais, c'est mon anglais?
2: C'est un négo spiritual.
0: Like a bridge
2: over water. Négo? Négo spiritual?
0: Pas du tout.
2: Non?
0: C'est un chant.
2: Ah ouais? Ah ouais.
0: Mais c'est vrai, ah ouais, Simon okay. Garfunkel.
2: Oui, c'est vrai.
0: Mais pareil, là, les paroles, on a l'impression que c'était inspiré.
2: Ouais, c'est vrai.
0: Et énormément de chorales gospel le reprennent. Ouais. Mais
1: d'accord.
0: C'est de la variété. 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
1: Le clin d'œil, notre première chronique est plutôt immersive, si on peut dire ça comme ça. Nous nous invitons dans le quotidien d'une personne pour aborder de quelle manière la thématique du jour a résonné chez elle. Alors, je me tourne vers Marilyn. On plonge avec toi dans ta semaine. À toi d'ouvrir ce moment palpitant.
2: Alors, selon le Larousse, c'est une absence de similitude entre des choses, des personnes. Critère qui distingue l'une de l'autre. Dissimilitude. C'est aussi le résultat d'une soustraction ou c'est ce qui constitue un écart entre deux ou plusieurs personnes ou choses, entre deux grandeurs, enfin voilà. Donc, fort de cette définition, une absence de similitude, un écart entre deux ou plusieurs personnes, eh bien, j'ai été cogiter un petit peu. Parce que la similitude, c'est souvent ce qui me semble nous permettre de se rapprocher. D'ailleurs, à l'école, je crois que c'est souvent un enjeu et ça peut avoir des impacts très forts sur l'intégration, l'acceptation, l'estime de soi, de porter les mêmes chaussures, d'avoir la bonne coiffure et tout ça. Du coup, d'avoir des points de similitude avec les gens de sa classe ou de sa tranche d'âge. Et si j'ai pas ce qui ressemble aux autres, alors est-ce que j'ai la place dans le groupe ou est-ce que je suis mis de côté? Et je pense qu'enfant, peut-être adulte aussi, mais c'est un grand défi. Et est-ce que nous apprenons à nos enfants à ne pas se fier à l'opinion commune, mais à aller à la rencontre de ces personnes qui ne sont peut-être pas si bien intégrées pour faire connaissance, découvrir qui elles sont? Est-ce que nous apprenons, même adultes, à voir au-delà de l'écart la richesse qu'il y a entre l'autre et moi? Peut-être c'est dans les habitudes qui sont différentes d'un jeune, qui sont très différentes de mon éducation, mais qui peuvent peut-être enrichir ou m'apprendre d'autres façons de voir et de faire. Et est-ce que j'ai le courage et la sécurité de réaliser que la différence de l'autre ne remet pas en question qui je suis, mais peut enrichir de nouvelles idées, d'une ouverture que j'avais pas? Bon, voilà quoi. La différence peut être source de douleur, de sentiment de rejet, mais je me suis aussi demandé, est-ce qu'elle n'est pas voulue par Dieu si on réfléchit? Parce qu'il a créé un couple, mais vous avez vu comme on est tous différents, déjà ici et puis dans le monde en entier, et puis après avec les animaux, les arbres, les plantes, il y a tellement de diversité. Et d'ailleurs, même dans les récits, parce qu'en ce moment, je suis un petit peu dans des lectures peut-être qui pourront être un peu originales, mais il y a plusieurs histoires de la Bible qui peuvent se ressembler sur certains points. Et puis, je me suis rendu compte que dans les consignes que Dieu donne, elles sont chaque fois différentes. Mmh. Il ne fait pas deux fois, ou très peu deux fois pareil. Et du coup, ces temps, je lis pas mal sur les conflits, les batailles du peuple d'Israël. Et puis bon, désolé, c'est pas très fun, mais en fait, ce qui m'a étonnée, c'est qu'en regardant ces récits, les tactiques et les consignes sont différentes d'une fois à l'autre. Et il n'y a pas deux fois où le peuple a fait le tour d'une ville pour attendre que les murs tombent. Une autre fois, il a décidé, il envoie son ange directement mettre la confusion, il n'y a plus personne quand t'arrive. Une autre fois, c'est deux soldats qui vont commencer à attaquer un point, puis pouf, ça fait le bazar. Et une autre fois, c'est carrément une grande stratégie et le signal que Dieu arrive, c'est un bruit dans les arbres. Enfin, vraiment, c'est très varié. Et en fait, c'est l'idée de ce partage, c'est de souligner du coup cette diversité que je vois mise en valeur par Dieu, et que ce soit dans sa création ou dans nos situations de vie pratico-pratiques, pas de routine chez lui. Alors, c'est quelque chose de toujours renouvelé et différent. Et toi, tu aimes la différence ou elle te fait peur?
1: Trop bien. Merci Marilyn. Moi, j'apprécie particulièrement, là, il y a deux notions que tu as amenées. C'était, est-ce que j'ai le courage et est-ce que je suis suffisamment en sécurité dans mon être intérieur, dans mon identité, pour me penser différent, pour bien vivre cette différence et pour accueillir la richesse de l'autre. Je trouve ça super. Merci beaucoup.
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0: 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Il est 11h.
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2: Bienvenue à vous si vous nous rejoignez dans ce grand format aujourd'hui consacré à Hopi Clown. 30 ans d'existence et nous serons à Genève dans les hôpitaux universitaires avec Hélène Beausoleil, la co-directrice de cette structure et également de clowns, Fernand et Emilio, et une équipe avec des médecins, des infirmières et aussi des parents et bien sûr des enfants. Je vous propose de nous trouver, de nous immerger dans ces hôpitaux universitaires à Genève, service pédiatrie, pour découvrir l'activité et l'intérêt d'une présence de clowns dans des hôpitaux auprès

0: T'as pas dit bonjour.
1: Ouais, j'ai pas dit bonjour.
0: Il a pas dit bonjour.
1: Ah bah alors.
0: T'as pas dit bonjour. Non, bravo, t'as pas dit bonjour.
1: J'ai pas dit bonjour.
0: Je te montre comment on fait. Tu fais comme ça. Pardon.
1: Bonjour. Bonjour.
2: Bonjour.
1: Bonjour. Bonjour. Bonjour. Bonjour. Bonjour. Bonjour. Bonjour. Bonjour. Bonjour. Bonjour. Bonjour. Bonjour. Bonjour.
2: Pardon.
3: C'est la première fois, ils sont gentils.
0: C'est la première fois.
3: Ils sont gentils, les clous, tu peux les regarder? Regarde. Viens ici chez maman, viens. Tu les trouves gentils?
0: T'es très gentil. Comment tu t'appelles?
1: Bonjour, je m'appelle Fernand.
0: C'est bien, c'est très
1: ça. C'est simple.
0: Tu t'appelles comment, toi?
3: Loena.
0: Loena, c'est trop beau, Loena. Ah,
1: ça c'est
0: trop joli, Loena.
1: Ça fait trop. Hein? Ah oui, ça fait comme vous dites.
0: Exactement.
1: Ouais. Si on dit par exemple Saturnino.
0: Waouh!
1: Ah ouais, quand même.
4: Et toi, tu t'appelles comment?
5: Moi? Ouais.
4: Tidiane. Non, lui, c'est Tidiane. Moi, c'est
0: Rino. Ils s'appellent tous les deux Tidiane.
1: Non.
0: Papa, il s'appelle Tidiane et l'enfant, il s'appelle Tidiane.
1: Non.
0: Quand t'entends deux Tidiane, ça fait Tidiane fois deux, ça fait. Brrrrrrrrrrrrrrrrrrrrrrrrrrrrrrrrrrrrrrrrrrrrrrrrrrrrrrrrrrrrrrrrrrrrrrrrrrrrrrrrrrrrrrrrrrrrrrrrrrrrrrrrrrrrrrrrrrrrrrrrrrrrrrrrrrrrrrrrrrrrrrrrrrrrrrrrrrrrrrrrrrrrrrrrrrrrrrrrrrrrrrrrrrrrrrrrrrrrrrrrrrrrrrrrrrrrrrrrrrrrrrrrrrrrrrrrrrrrrrrrrrrrrrrrrrrrrrrrrrrrrrrrrrrrrrrrrrrrrrrrrrrrrrrrrrrrrrrrrrrrrrrrrrrrrrrrrrrrrrrrrrrrrrrrrrrrrrrrrrrrrrrrrrrrrrrrrrrrrrrrrrrrrrrrrrrrrrrrrrrrrrr
4: ça, c'est impressionnant, ça. Et Tidiane, il faut faire attention.
3: Il regarde, bravo. Ah. Oh, oh,
5: oh. Oh, oh, oh. Et là, tu sais quoi. Comment tu... Bah, je sais pas.
4: Elle doit s'appeler Béatrice.
5: Non.
4: Si. Non. Elle a des fleurs comme une Béatrice.
5: Ah ouais.
4: Ou alors elle s'appelle...
5: Corinne.
4: Oui, Corinne.
5: Corinne, c'est bien.
4: Non, elle s'appelle... Beyoncé.
3: Ou Arkane Fourinkane. Tu veux dire comment elle s'appelle, ta grande sœur?
6: Léandra.
4: Wow.
5: Yes.
4: Wow, ça fait.
5: Wow. Moi, Léandra, ça me fait un truc. Ça me fait.

0: Ardita, c'est le prénom de la maman avec les trois petits et le mari aussi qui est à côté. Vous venez d'avoir une petite expérience avec Hopi Clown. Déjà, vous les avez vus venir. J'imagine, ça fait quoi de voir comme ça des clowns dans un service pour enfants?
1: Alors, c'est vrai que les enfants les observaient de loin. Ils les réclamaient et puis ils attendaient leur place pour qu'ils puissent être abordés. Ils ont passé un chouette moment, donc ça fait aussi plaisir aux parents. Aux parents qui aussi à un moment peuvent déconnecter de la réalité qui entoure leur enfant. Donc c'est un moment agréable pour le parent et pour les enfants aussi. Et puis pour les enfants, c'est aussi une expérience peut-être un peu moins pénible que l'ambiance qu'il y a dans un hôpital.
0: Ça met un peu des couleurs.
1: Ça amène des couleurs, de la joie de vivre, de la musique. Et puis partent peut-être avec un bon souvenir de l'hôpital.
0: C'est vrai, c'est pas évident. Alors ça surprend quand même dans un hôpital. En général, c'est technique, c'est on a des infos, on attend, et dans l'angoisse, dans l'anxiété, surtout pour des enfants. Là, d'un coup, c'est vrai que ça fait une coupure, mais la musique aussi est importante. Là, les personnages, le clown, ça apporte quoi le clown?
1: Alors c'est vrai que le clown, c'est un peu de la magie. Et puis c'est vrai que dans des moments où c'est difficile, la magie fait toujours plaisir aux parents, à l'enfant malade et aussi à l'environnement général.
0: Puis s'il y a un enfant, les autres aussi, s'il y en a un qui est malade, les autres aussi, d'un coup, ça réduit un peu cette angoisse ou cette anxiété qu'on ressent. Hein.
1: Oui, moi je vois que les grands sont à domicile, du coup, et puis ils vivent aussi cette hospitalisation compliquée. Donc le fait de voir que qu'il y a aussi, c'est pas glauque, et puis qu'il y a aussi la féerie dans l'unité, je crois que ça les rassure aussi.
0: Merci Ardita.
1: Merci.
2: Bonjour, merci.
1: J'ai bien parlé.
0: Je peux demander à la petite.
1: Léandra,
0: bonjour.
3: Bonjour.
0: Alors, tu viens de voir passer les Hopi Clowns. Tu les as entendus de loin ou tu les as vus? Tu avais envie qu'ils viennent te voir ou qu'ils viennent vous voir parce que vous êtes toute la famille ici?
3: Oui, c'était bien et c'était rigolo quand ils ont donné les cœurs. C'était cool.
0: C'était cool. Et t'aimes bien ce qu'ils jouent comme musique? Ça te parle un peu la musique?
3: Oui, j'ai bien aimé. Oui, moi j'ai 8 ans.
0: T'as 8 ans? Ouais. Eh bien, c'est pas mal quand même de donner un peu d'ambiance comme ça, de joie dans un hôpital, c'est assez original. Tu pensais que ça existait ou...
3: Non, je pensais pas qu'il y avait des clowns qui venaient plus rigoler.

0: Je te dirai un courant d'air.
1: On
0: a pas eu. Hein.
2: Bah alors, on fait quoi?
0: Je comprends pas. Je réessaye une dernière fois, peut-être.
2: Oui, bah oui. Mais oh, enfin.
0: C'est parce que je suis un petit peu. Oh, il fait. Kylian, ne bouge plus.

0: Non, pas le papa.
1: C'est dégueulasse.
2: Non, on aime bien les cœurs.

0: Will, fais gaffe quand même. Hein. Oh, oh, oh.
1: Ah ouais, merci.
0: T'as vu le voilà.
2: Vous faites des bisous avec la main. Bravo, merci.
3: Merci.
2: Il t'en va.
3: Merci à vous. Désolé les parents, j'ai plus de cœur pour vous.
4: Un jour, je serai aussi costaud que papa.
0: Bah oui.
4: J'aurai des gros bras comme lui, très fort. Pour impressionner les infirmières.

0: Alors, ce qu'on entend, c'est juste incroyable. On est à la sortie, là, avec vous, Hélène. En fait, il y a 10 personnes dans la pièce avec un enfant. Et puis, l'hôpi-clown aide l'enfant à ouvrir la bouche pour pouvoir avoir un
1: suivi. Pour que le médecin puisse faire son auscultation. C'est bien juste. Vous avez utilisé le duo de clowns pour pouvoir faire l'auscultation.
0: On utilisait clowns pour pouvoir permettre à des enfants de... Qu'est-ce qui se passe, là, si vous pouviez décrire? Parce qu'on est en radio.
2: Ah bon, bah du coup là c'est juste en l'occurrence un enfant qui est un peu difficile à examiner, qui se laisse pas trop faire, et puis chez les enfants surtout moins de 5 ans, c'est vrai qu'ils sont hyper réticents d'ouvrir la bouche, et puis qu'on fasse des examens qui perçoivent comme invasifs quand même, d'ouvrir la bouche, d'avoir quelqu'un qui regarde, les oreilles aussi ils aiment pas du tout, et puis juste de pouvoir avoir un peu ça en musique, et ça se voit que c'est beaucoup mieux toléré et puis beaucoup mieux vécu, on dirait. Et puis, ça va assez bien. Et ça aurait été un examen qui aurait pu être hyper difficilement fait, avec les parents qui doivent contraindre l'enfant, nous qui devons tenir la bouche, tenir la tête de l'enfant et baisser avec la baisse langue de manière assez traumatisante. Et puis là, ça peut se faire en musique, et puis c'est assez chouette.
0: Moi, je trouve ça époustouflant, honnêtement. Il y a peu d'hôpitaux où on va être 10 dans la pièce pour faire un examen. Vous êtes un des rares médecins. Aussi, il faut une ouverture d'esprit pour que ça puisse se faire, ça.
2: Ouais. Oui, bien sûr. c'est une des chouettes choses de la pédiatrie. Je pense que c'est un des points positifs de la pédiatrie, c'est qu'on prend le temps et on a l'espace pour pouvoir le faire, et puis on a la compréhension que c'est nécessaire pour une bonne prise en charge.
0: Il y a une sorte de collaboration entre les clowns qui ne sont pas vraiment dans leur cadre normal, et puis le service hospitalier, c'est une sorte de soins accompagnants.
2: Complètement, oui. C'est hyper utile à la prise en charge.
0: Mia, vous avez d'autres expériences comme ça avec les clowns où tout à coup c'est assez original, où ça change l'état d'esprit, où vous pouvez intervenir plus facilement, des choses qui sont pour vous un peu comme un accompagnement?
2: Bon, moi j'avoue, ça fait pas longtemps que je travaille dans cette unité, donc j'ai pas eu beaucoup encore d'interactions avec, mais c'est vrai que c'est toujours pratique comme de mettre un environnement où justement il y a de la musique, il y a de la bonne ambiance, la bienveillance, et puis ça aide beaucoup pour la distraction. On sait que les enfants, pour leur prise en charge, c'est important d'avoir une forme de distraction, et puis de dédramatiser, d'enlever cette aura et puis cette ambiance un peu morose et austère.
0: Mais c'est aussi très sérieux. C'est-à-dire que quand les clowns vont arriver, il y a une présentation de toutes les chambres, de tous les enfants, de l'état des enfants, de la situation, de ce qui va se passer pendant l'intervention.
2: Oui, avant d'interagir avec les enfants, mais c'est ce côté professionnel qui se fait pendant la prise en charge avec les clowns. C'est avant d'entrer dans la chambre avec les enfants, et puis justement c'est le non sérieux qui arrive à ce moment-là, que je pense est bon pour et le personnel, et puis pour les enfants et leur famille.
0: Docteur, ils vous font rire?
2: La grande majorité du temps, oui. Des fois par un peu la gênance aussi,
0: c'est,
2: mais
0: c'est aussi le personnel, c'est important pour le personnel, c'est un peu, c'est
2: oui,
0: important
2: moi,
0: pour
2: oui, moi ils me font rire.
3: Et je vais vous dire, j'ai fait un plan, j'ai un plan.
4: J'avais un plan?
3: Ouais, j'ai un plan des bébés. Alors, c'est pas compliqué. Alors, la piscine, elle est là. Alors, nous, on est. Alors là. Ah non, je suis trompé de service, ça.
4: Mais avec qui? Avec
3: c'est
4: qui?
3: C'est parce qu'aujourd'hui, on a le micro.
4: Alors, attendez, je vais prendre ma carte.
3: Esperanza.
4: Ah, voilà.
3: Esperanza qui veut dire espoir. C'est l'espoir qui le tient.
0: Alors, on est sur les starting blocks avec Emilio et Fernand.
3: Emilio et Fernand.
0: Alors, on est parti. On le suit.
1: Oui.
3: Chez des bébés, il faut être discrète. Hein.
4: Alors là, vous voyez, par exemple, regardez, là, qu'est-ce qu'il y a, machin, la porte?
3: Ah ben,
4: et ben voilà. Et qu'est-ce qu'on fait?
3: Eh ben, on fait rien.
4: Ah bon?
3: On touche pas.
4: On touche à rien? Ouais. Et même pas
3: en quoi?
4: On respire.
3: Pas de masque, hein?
4: Ben, un petit peu quand même.
3: Personne n'a des masques.
4: Personne.
5: Bon, on y va alors.

0: Arrête de faire des bêtises, c'est pas parce qu'il y a la radio là, avec. Comment tu t'appelles déjà ?
1: Gilles.
0: Avec Gilles, tu fais n'importe quoi. Tu vas pas sur la tête de maman.
2: Hein ?
0: Voilà. Ça, c'est parce que maman, elle avait dû se laver les cheveux avec du nouveau shampoing.
2: Ah,
0: et après, ça la kiffe. Elle adore le shampoing.
2: Le shampoing frais.
0: Le shampoing frais. Exactement.
3: Fernand le clown, ça a tourné pendant une petite demi-heure là, dans.
2: Fernand tout court.
3: Ça joue, ça chante.
2: Bah ouais, mais nous on est là pour ça, quoi. On est là pour. D'ailleurs, on sait faire que ça. On sait faire que chanter, jouer.
3: Et bouger.
2: Merci Didier. Ouais, Gilles. Didier, Gilles. Ouais, on sait faire que ça, nous. Et puis et donner aussi. Hein, on peut dire donner et puis recevoir. C'est bien ce que je dis, monsieur Emilio.
3: Vous
4: parlez super bien, vous. Hein.
2: C'est vrai.
4: Parce que vous avez un micro devant vous, alors vous
2: dites des mots très bien. J'essaie de faire des efforts, mais c'est pas facile.
4: De la poétique, vous êtes pas loin.
2: De la poétique, oui.
4: De la poétique.
2: Ou de la politique. C'est dans la poétique.
4: Alors, vous avez des questions, micro, là ?
3: Oui, ça, c'est Emilio qui arrive.
2: C'est Emilio.
4: Bonjour, Didier Gilles.
3: 30 minutes.
4: 30 minutes
2: de jeu.
4: Ah oui, ça. En fait, il faut savoir que nous, quand on ne travaille pas forcément à la montre, ni à la production. Non. On travaille pas vraiment en fait. On est là parce qu'on fait partie un peu de l'hôpital des HUG à Genève et on fait partie de l'équipe des soignants. Et alors, quand on a besoin de nous, bah, on est là. Quand on n'a pas besoin de nous, bah, on n'est pas là. C'est simple, quoi, en fait, comme idée. Hein.
2: Bah oui.
4: Après, si, 30 minutes, ouais, qu'est-ce que tu veux ?
3: 30 minutes d'adaptation quand même. 30 minutes d'émotion. C'est pas rien. C'est même pas un travail.
4: Non, c'est un entraînement, c'est une fonction, c'est un rôle. Tu vois, avant, il y avait des sorciers, des Cheyennes, des Apaches, des trucs là. Nous, on fait un peu ça. On a des costumes particuliers, à la différence des chirurgiens, qui sont très prétentieux des fois. Et nous, on est très sympa. Et après, on donne, mais on ne cherche pas à faire un chrono. Hein. C'est vraiment pas l'idée.
2: Non.
3: Et là, vous êtes rentré tout à l'heure. Je suis arrivé, ça chantait. On demandait un enfant.
2: Oui.
3: Il y avait les parents, il y avait trois infirmières et un médecin. C'est juste incroyable. C'est-à-dire que là, vous intervenez pour que l'enfant puisse avoir un acte médical.
4: En fait, il y a plusieurs cas de figure. Où on joue ensemble, où on joue pas ensemble. Nous, le principe, c'est de jouer ensemble. Donc, on est arrivé. Les soignants, ils avaient envie de voir dans la bouche de l'enfant. Et l'enfant, il n'avait pas très envie d'ouvrir la bouche. Donc après, on essaie de trouver un thème commun, qui est assez basique, c'est de faire A, parce que ça permet d'ouvrir la bouche. Et nous, après, c'est notre jeu, et on remarque que autant les soignants, autant les parents, autant tout ce qui se passe dans la chambre, eh bien, on est tous un peu dans cette même envie. Alors nous, c'est plutôt dans le ludique, et puis eux, c'est genre plutôt dans le...
2: Technique.
4: Mais voilà, c'est bien.
2: Et ce que je dois dire, quand même, parce que je m'excuse, hein, mais bon, je veux parler un peu, quand même.
4: Oui, oui.
2: C'est que on est rentré aussi parce qu'on avait un appel, voire l'aval des fermières.
4: Mais bien sûr.
2: Hein,
4: et on est resté d'un peu devant la porte au début.
2: On n'osait pas trop rentrer, parce que des fois, c'est judicieux, et des fois ça l'est pas, mais là elles nous ont invités à rentrer et à venir, et là bon, là on y va, là pour le coup
3: Mais moi j'ai vu Emilio avec une petite larme aux yeux tout à l'heure.
4: Alors ça s'appelle pas des larmes, ça s'appelle de la transpiration. C'est quand ça coule et que ça tombe du visage. Parce que comme il fait un peu chaud, là, on est en avril, il fait un peu
2: vous
4: chaud.
2: Transpirez des yeux, vous, monsieur Emilio.
4: Autour des yeux.
2: Ah, autour des yeux.
4: Vous transpirez des
2: d'accord. Yeux. Vous avez un moment
4: d'émotion.
2: Oui.
4: On peut parler de ça aussi si vous voulez. Mais le mieux, ça serait d'appeler les mecs qui sont derrière le masque, alors, parce que c'était le plus simple. Parce que
3: Donc vous enlevez le nez.
4: On
3: laisse tomber le clown, il s'en va, voilà. Il part, il revient.
4: Et bien, il peut partir comme il peut revenir.
3: Et puis on voit les personnages derrière. La personne.
4: Voilà.
3: Bah, c'est l'autre, après.
4: Ouais. Bon, on fait ça. Alors, ça va être un moment de radio assez intéressant, vous allez voir. On va faire 1, 2, 3 et vous allez voir la différence.
3: 1, 2, 3. Ah, mais ils sont partis où, les clowns ?
4: Ils sont partis quelque part que tu ne peux pas tout savoir.
3: Ça, c'est vrai. Alors, on revient à ces rencontres, parce que c'est vrai que c'est un moment assez fort, moi, je trouve, en tout cas. Je trouve que c'est super émotionnel. En fait, on donne quelque chose, mais je n'arrive pas à savoir ce que c'est. Et vous créez un lien avec les gens, et j'arrive pas non plus à savoir ce que c'est. Mais vous, c'est quoi ? Qu'est-ce que vous faites, en fait, pendant ces quelques minutes ? Déjà, la musique, ça compte, hein, parce qu'on arrive, on est dans un lieu un peu grave, un peu triste et tout. Vous venez casser un peu ce qui se passe positivement ?
4: Alors, on est dans un lieu, aujourd'hui, on est... Là, vous nous voyez, on est chez les bébés. Donc, c'est tout petit, l'âge maximum, c'est 3 ans. On joue pas par pareil avec des enfants de 0 à 3 ans qu'avec des ados de 14 à 18 ans, par exemple. Donc là, on est dans l'après-midi, on arrive dans une ambiance un peu plus calme, on va essayer d'être plus doux, et c'est des enfants qui ont besoin un peu plus de calme, et donc on s'adapte. L'idée de ce qu'on de donner, moi je crois qu'on nous fait notre travail à nous, c'est de faire du jeu. On est avec des enfants, et l'idée c'est de pouvoir réamorcer la pompe à jeu, en sachant qu'ils sont dans un lieu où ça s'est un peu arrêté, où les copains sont plus là, où la famille les regarde avec un drôle d'air, genre l'angoisse. Donc l'idée, c'est de ramener le jeu et notre travail à nous, tu me diras si t'es d'accord, mon collègue chéri d'amour, c'est de savoir, c'est de pouvoir ramener du jeu, et notre travail, il est là, et on ne doit pas non plus trop avoir des, je sais pas, des théories ou je sais pas quoi, nous, on est là pour jouer. Et je pense que c'est ça qui est important.
2: Ben oui, jouer, faire du lien aussi. Faire du lien, des fois, déjà nous, entre les deux clowns, j'entends, après avec le ou la patiente, et puis avec les parents, avec les soignants, beaucoup. Nous, on a nos partenaires de jeu, surtout ici au HUG, où on intervient depuis très longtemps, 30 ans, et ben c'est de formidables partenaires de jeu. Formidable, c'est un super appui pour nous.
3: C'est des fois quand même sur un fil, ça se tient à regard. Ouais. Un parent qui se met là puis qui vous regarde, vous dites bon ça y est, ça se tient un peu de choses, un gestuel, cette ouverture de porte quelque part.
4: Moi j'ai envie de dire un truc, c'est que nous on fait une proposition, une petite proposition, un regard, et après il faut savoir reconnaître quand on est invité à y aller ou pas. Parce que l'erreur que ça serait de penser qu'il suffit de faire une succession de chambres pour que ça fonctionne, c'est pas vrai. Il faut aussi reconnaître le droit aux individus de refuser, parce qu'ici ces enfants ils sont déjà pris en charge, donc ils n'ont pas bien le choix, en fait, c'est la santé qui est avant tout. Et nous, on arrive, on fait un regard, on voit la situation, avec l'expérience, on arrive rapidement à la lire, et quand on voit que la porte s'en trouve, dans le sens figuré du terme, ben on y va.
3: Au-delà de ce que ça peut être comme métier ou comme travail, parce que tout à l'heure vous parliez de travail, c'est, pourquoi vous faites ça en fait? Pourquoi vous êtes lancé dans cette aventure? Parce que c'est quand même une drôle d'aventure, vous auriez pu jouer la comédie différemment. Pourquoi vous êtes lancé dans cette aventure avec des enfants et avec le personnage du clown? Ça aurait pu être un musicien, c'est pas une bonne question?
2: Si, si, c'est une bonne question, mais j'essaie de chercher la réponse surtout. Bah, je dirais que c'est, pour moi en tout cas, c'est une série de hasards, quoi. Déjà, c'est le fait d'être, d'avoir cette passion autour du personnage du clown, qui peut vivre dans différents contextes, dans différentes situations, aussi bien sur scène que dans la rue, que dans un milieu comme ça, à l'hôpital, quoi. Et puis après, bah, c'est une série de rencontres, une série. Moi j'aime. Enfin, j'ai envie de dire, faut aimer les gens aussi un peu quelque part. Moi, j'aime les gens. Enfin, c'est faut avoir une dose d'empathie minimum quand même pour faire ça, quoi. Et donc voilà. Après, on n'est pas des, super héros. On est là. Enfin, peut-être de temps en temps, mais pas, c'est pas notre fonction, quoi. Notre fonction, c'est d'être de laisser des traces, des passages, des traces. Vous parliez de musique tout à l'heure, nous, avec Emilio, on adore ça, arriver avec une musique, on nous entend de loin, on traverse, on circule, les gens, déjà, ça interpelle, ça change l'atmosphère. On se rend peut-être encore davantage compte de ça quand on est observateur que quand on est vraiment, parce que nous, on est dedans à fond, on se rend bien compte des choses, mais en même temps, c'est encore plus flagrant quand on est observateur, on se rend compte de ce que les clowns peuvent laisser comme trace. Mais pour revenir à votre question, c'est une série de hasards qui fait que de rencontres qui fait que je suis aujourd'hui dans un milieu hospitalier. Mais moi, j'adore ça, quoi. Enfin, je trouve que c'est un vrai défi. Ouais, bah allez-y.
4: Alors moi, je voulais dire un truc hyper important, c'est que quand j'ai commencé, j'étais dans une école de théâtre. Donc en fait, les clowns, c'est des intermittents, hein, des comédiens. On fait des spectacles à l'extérieur, on ne fait pas que clown à l'hôpital. Et moi, quand j'ai commencé clown à l'hôpital, on m'en a parlé parce que c'était mon prof d'accro qui m'a dit viens, il cherche des clowns. J'ai dit ah, laisse tomber, l'hôpital, je suis allergique. Et en même temps, il m'a dit bah, c'est bête, il propose des essais, tu pourrais dire au revoir. J'étais curieux, j'y suis allé, je me suis dit c'est naze, ça va pas me plaire, puis je serais pas capable de le faire, je le sentais pas. Et en fait, ça, pour savoir, c'est un méga terrain de jeu avec plein interdits, des règles, et le clown il travaille qu'avec ça, dans les interdits, les franchir, les frôler, les surfer, et en fait quand je me suis retrouvé là-dedans, je pensais vraiment pas faire ce métier. Et en fait, je prends un pied énorme. Et en plus, j'irai plus loin quand vous avez parlé de super-héros. J'ai une théorie que je voudrais exprimer sur les ondes. C'est qu'on est un peu des super-héros. Pourquoi ? Parce que quand on est en clown, moi, mon clown s'appelle Emilio. Et beaucoup de gens à l'hôpital me connaissent, on m'interpelle, on me permet des trucs que quand je suis en civil, eh ben, on me reconnaît plus. Ça veut dire que c'est un peu comme le paradoxe de. L'exemple de Superman. Superman, on le reconnaît dans le ciel parce qu'il vole, il a une cape et tout ça. Mais Clark Kent, quand il part dans la rue, il c'est un inconnu. Et nous, on a ce moment-là, on vit des choses extraordinaires, on a la possibilité de donner des choses extraordinaires, et à la fin, on redevient un peu une personne lambda, ce qui est très très bien d'ailleurs, et ce qui est fou, ce que j'ai envie de dire, et ce qui est incroyable, je vous le jure, c'est que moi je ne les croyais pas, mais c'est que ça fonctionne. C'est-à-dire que quand on rentre dans les chambres, et qu'on rencontre les gens, et ben, on arrive à faire rire les gens. Il faut penser que les gens sont remplis un peu d'angoisse, c'est difficile l'hôpital, et que c'est un lieu difficile, et que quand on amène un peu de rire et de spontanéité de vie, et ben ça marche. Et donc moi je suis encore, ça fait plus de 25 ans que je fais ce métier, et je suis encore étonné de voir que ça fonctionne. Et j'y croyais pas du tout.
3: Mais ça fonctionne. Merci à tous les deux, en tout cas, du temps que vous nous avez accordé, d'avoir permis aussi qu'on prenne quelques sons de la musique, etc. Et puis,
4: merci à toi d'avoir parlé de nous, parce qu'on ne parle pas assez de nous, je trouve.
3: C'est vrai. Et Hélène, on va finir avec ça, Hélène Beausoleil. Donc, je rappelle, vous êtes co-directrice d'OpiClown, 30 ans d'existence. C'est intéressant, hein. Et c'est vrai qu'il y a quand même quelque chose qui se passe. Ça change un peu ce monde hospitalier, certainement. Ça nous fait du bien, vous vous êtes habitués. Mais la conclusion, on les a vus les deux, qui chantent encore, qui jouent un peu, ils s'en vont.
1: Je suis habituée, mais comme là, je suis en civil, ben, c'est complètement différent.
3: Ah oui.
1: En civil, je ressens l'émotion que peut-être tu peux ressentir ou que d'autres personnes peuvent ressentir.
3: J'ai vu tout à l'heure.
1: Ça m'émeut de voir un enfant qui sourit, qui s'éveille, ou même là, tout à l'heure, la petite fille qui regarde, qui n'a pas forcément de sourire, mais qui va être là, présente, avec une maman qui est toute attentive. Moi, ça me bouleverse, oui. Je pense que ça change vraiment l'atmosphère des services. Et puis ce moment où les clowns ont participé à l'auscultation, eh bien il va y en avoir, il y en a déjà, mais il y en aura encore plus de ces moments-là, parce que c'est fondamental vraiment que les clowns puissent participer, et c'est le jeu clownesque qui peut permettre ça.
3: Merci Hélène Beausoleil, 30 ans pour OpiClown à Genève et dans toute la Suisse romande.
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1: Bonjour à tous. Le Rassemblement national gagne du terrain au Sénat. Les prix continuent de s'envoler à la pompe en France et dans l'Union européenne. Et puis la SPA tire la sonnette d'alarme face au trop-plein d'animaux abandonnés. À la une ce lundi, une dernière étape en Moselle pour le pape. Léon XIV termine sa visite en France à Metz pour une journée qui s'annonce encore très chargée. Le souverain pontife prononçait ce matin un discours centré autour de la paix et de l'Europe. Cet après-midi, il déambulera dans les rues de la ville en papa mobile avant de tenir une grande messe à la cathédrale Saint-Étienne. Près de 60 000 fidèles sont attendus. Notez qu'Emmanuel Macron est également présent. C'est une percée historique pour le Rassemblement national. Au lendemain des élections sénatoriales, l'extrême droite va pouvoir s'offrir pour la première fois un groupe au Palais du Luxembourg. En s'alliant avec l'UDR d'Éric Ciotti, le RN revendique 15 sénateurs, franchissant donc largement le seuil des 10 élus requis pour former un groupe officiel. Pourtant, à 7 mois des présidentielles, rien n'est encore joué pour le RN, rappelle le politologue Benjamin Morel. Écoutez.
2: Les sénatoriales transcrivent non pas l'état actuel des forces, mais un rapport de force qui est issu des élections municipales d'il y a déjà quelques mois. Par ailleurs, il est assez probable que la plupart des Français n'aient pas entendu parler des sénatoriales, de la composition d'un groupe RN. Alors penser que tout d'un coup ça créerait un effet de souffle pour Marine Le Pen, c'est pas complètement évident. En revanche, ça témoigne que ce parti aujourd'hui, peut compter sur une base, peut compter sur des relais, et bien plus que les effets du résultat confortent l'idée qu'il y aurait aujourd'hui une force RN avec lequel 2027 devra compter.
1: Et les Républicains qui restent tout de même la première force politique au Sénat, ils devraient conserver la majorité absolue avec leurs alliés centristes. La fin des débats aujourd'hui au procès de Rachida Dati et de Carlos Ghosn. L'ex-garde des Sceaux est jugé devant le tribunal correctionnel de Paris pour corruption et trafic d'influence. Ce matin ont débuté les réquisitions du parquet avant les plaidoiries de la défense. Pour rappel, l'ancienne ministre de la Justice est soupçonnée d'avoir noué un pacte de corruption et d'avoir illégalement fait du lobbying au Parlement européen où elle était élue. Dans l'actualité également, jamais le prix du diesel n'avait atteint ces niveaux-là dans l'Union européenne. 2,23€ en moyenne. En France, le litre de gasoil, lui, se vend à 2,38€. Jeudi soir, Emmanuel Macron s'est dit plutôt favorable à résoudre le problème dans le détroit d'Ormuz que de baisser les taxes sur les carburants. Pour l'économiste, à l'Institut français de l'économie, Céline Antonin, il existe 3 leviers différents pour aider les Français à faire leur plein moins cher. Écoutez.
3: La première possibilité, donc, c'est de baisser les taxes et donc de baisser le droit d'accise. Ça veut dire que si vous faites 20 centimes sur un an de baisse à la pompe, ça vous coûte 10 milliards d'euros. La deuxième, c'est de plafonner les prix, c'est de dire qu'il y a un plafond de prix, mais vous risquez une pénurie, que certains distributeurs fassent faillite parce qu'ils n'auront pas une marge suffisante pour continuer à fonctionner. Dernière option, c'est ce que fait le gouvernement, c'est-à-dire un ciblage avec des chèques. Plus elle est tendue et plus ça coûte cher aussi, donc c'est pas non plus une solution miracle. Donc voilà, si on était dans une autre conjoncture, ça serait sans doute un peu moins compliqué en termes budgétaires.
1: Et l'aide ciblée de 100 euros pour les grands rouleurs sera versée dès le mois prochain, selon le ministre des PME Serge Papin. C'est dans ce contexte que Total Energy va donner aujourd'hui plus de détails sur sa feuille de route. L'entreprise va présenter ses perspectives stratégiques aux investisseurs. Le conseil d'administration du géant français de l'énergie avait déjà annoncé vouloir maintenir Patrick Pouyanné à la tête du groupe. 84 000, c'est le nombre de chiens et de chats refusés l'année dernière par des refuges en France, faute de place. C'est le résultat d'une étude de la SPA et de la Fondation Infinity présentée la semaine dernière à Paris. Les deux structures qui dénoncent un manque de moyens, de places, de bénévoles et de candidats à l'adoption. Et derrière ce chiffre, une question se pose. Que deviennent ces animaux dont personne ne peut s'occuper? Réponse avec Anne Soin, chef du service études au sein de la SPA.
4: On ne peut que formuler des hypothèses. Ces animaux restent avec leurs propriétaires, finalement. Si aucun refuge n'a voulu prendre en charge l'animal, peut-être que certains propriétaires se résolvent au fait de conserver l'animal. Il se peut aussi que le propriétaire cède cet animal à n'importe qui. Et puis, et ça c'est vraiment le cas le plus terrifiant, il se peut que certains propriétaires se décident finalement à abandonner leur animal de façon sauvage. C'est l'image typique du chien attaché à un arbre dans une forêt ou bien du chat qu'on va faire passer par la portière de la voiture. voiture et qu'on va abandonner au bord d'un chemin.
1: Et notez que d'après l'étude, quelques 390 000 animaux ont été accueillis en 2025 dans 880 structures. Et puis on termine en foot, deuxième round pour l'équipe de France de Zinedine Zidane. Après une courte victoire contre la Turquie, les Bleus se déplacent en Belgique ce soir en Ligue des Nations. Les Français qui devront faire sans leur capitaine Kylian Mbappé, blessé au genou et qui a quitté le rassemblement. Coup d'envoi à 20h45. Très bon après-midi à tous.
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2: Éric Denimal, bonjour.
3: Bonjour.
2: Vous êtes pasteur et journaliste. Vous avez écrit ce livre, La Bible pour les nuls, cette série qui veut mettre à la portée de tous des éléments de la vie quotidienne, de la vie courante. On poursuit cette découverte. Nous étions sur Caïn et Abel et cette explication de ce que Dieu n'a pas eu de favoritisme vis-à-vis d'Abel qui a valu à Caïn de tuer son frère. Nous en sommes donc juste après ce meurtre et là, cette fois-ci, cette communication qu'il y a entre Dieu et Caïn.
3: Oui. Alors cette fois, effectivement, après que Caïn ait tué son frère, Dieu intervient et il demande, encore une fois, il demande à Caïn ce qu'il en est. Il est évident que Dieu n'est pas ignorant de ce qui s'est passé, parce que sinon il ne serait plus Dieu. Par contre, il pose des questions parce que il veut conduire Caïn à formuler ce qu'il vient de faire, ce qu'il a fait. Et du coup, quelque part, à l'expliquer. Est-ce que tu as une explication ? Voilà, tu as tué ton frère. Pourquoi ? Comment ? Prenant conscience de ce qu'il a fait, Caïn va d'un seul coup demander pardon et va demander grâce. Il va demander grâce, ce qui est assez étonnant, c'est qu'il va demander grâce alors que lui, il n'en a eu aucune à l'égard de son frère. D'un seul coup, là encore une fois, retournement de situation, dans la situation de l'accusé ou dans la situation du critiqué, il va se rendre compte que il faut s'en sortir. Et le seul moyen de s'en sortir, c'est de demander pardon à Dieu. C'est-à-dire de demander à Dieu d'avoir à son égard beaucoup plus d'indulgence et beaucoup plus d'amour, de patience et de pardon que lui n'en a eu à l'égard de son frère, avec lequel il n'a même pas cherché à comprendre ou à expliquer. Dieu dit donc à Caïn, moi je ne veux plus te voir, en quelque sorte, tu t'en vas, tu seras errant par le monde. Et Caïn dit, oui, mais enfin, si je m'en vais comme ça, je suis hyper vulnérable. Et n'importe qui pourra me tuer. Et ce qui est assez étonnant, c'est que, du coup, au travers d'un texte comme celui-là, on découvre qu'il y a d'autres personnes ailleurs, puisqu'il dit « n'importe qui pourra me tuer ». Et donc, nous ne savons pas de qui il s'agit, nous ne savons pas s'il y avait d'autres tribus, d'autres hommes, d'autres familles, etc., mais on peut le supposer, dans le sens où finalement le texte biblique nous a conduit à voir une situation emblématique qui est Caïn et Abel, mais qui est avant Adam et Ève, etc., une espèce de laboratoire humain, si j'ose dire, qui était dans une espèce de présélection dans le jardin, et qui ensuite va devoir partir. Faut pas oublier que quand ils étaient dans le jardin, ils devaient cultiver et garder. S'il fallait garder le jardin, c'est qu'il y avait un danger quelque part. Maintenant, ils sont hors du jardin, et en plus, Caïn va être itinérant, va être errant et va devenir vulnérable. Il y a cette situation assez dramatique et donc Dieu va dire non, mais personne ne va te toucher parce que personne n'a le droit de tuer finalement. Finalement, c'est ça. Personne n'a le droit de tuer. Même le coupable n'a pas le droit d'être tué par quelqu'un. Je ne veux pas que l'homme exerce la justice. S'il y a une justice exercée, c'est moi qui l'exerce. Et en tant que Dieu, je te pardonne en quelque part, et pour que tu ne sois pas frappé, je vais mettre un signe, le fameux signe de Caïn. Je vais mettre un signe sur toi, et ce signe voudra dire intouchable, en quelque sorte, intouchable. Alors ce signe de Caïn, on ne sait pas exactement ce qu'il est, on a fait du roman, de la science-fiction tout autour de cela, on a fait même les descendants de Caïn avec toujours ce signe qui perdure et qui serait encore visible aujourd'hui sur un certain nombre d'individus, d'une espèce de confrérie mystérieuse entre les Templiers et puis je ne sais pas qui. Donc voilà. Caïn va partir effectivement avec ce signe, avec cette protection, une protection qu'il n'avait pas accordée à son frère. Donc finalement Dieu devient le gardien de Caïn. lui qui n'avait pas été capable de garder son frère. Et il va partir, et il va être errant, et il va comme ça partir avec... avec ce qui deviendra plus tard sa famille, puisque Caïn va avoir des enfants. Et là encore une fois, avec qui les a-t-il ? La Bible ne dit rien. On a essayé de comprendre, on a essayé de faire des sortes de théories, mais la Bible ne dit rien. Il y a là un mystère. On peut juste faire des présuppositions. Toute supposition et toute présupposition est insuffisante. Il y a quelque part quelque chose que nous ne comprenons pas. Et Adam et Ève finalement vont se retrouver seuls. Brusquement, on va retrouver Adam et Ève et qui vont avoir un troisième enfant. On n'en parle quasiment jamais de ce troisième enfant qui va naître après donc et la mort de d'Abel et le, sans doute le départ de Caïn. Ce troisième enfant va s'appeler Seth et il aura aussi, lui, une descendance, etc. Et c'est comme ça que progressivement, la descendance d'Adam et Ève va continuer et va occuper de plus en plus de terrain, sans doute avec d'autres personnages qui existent, dont nous ne savons pas grand-chose. Et puis comme ça, l'histoire va continuer et la Bible va très rapidement nous dire que on va créer des villes, il va y avoir beaucoup de population, il va y avoir des agriculteurs, il va y avoir des citadins, ça va aller très très vite. On va raconter

0: costume que bah, rien ne va plus, que le monde est malade, déjà. Le monde est déjà malade. On dirait, quelqu'un disait, la Terre a attrapé des hommes comme un chien attrape des puces. ça ne va pas du tout. Et donc, le texte biblique va même très loin parce qu'il dit « Dieu se repent d'avoir fait l'homme ». Alors, dans ce type d'expression, il faut comprendre que on utilise ce que l'on appelle, en termes un peu scientifiques, un peu théologiques, un anthropomorphisme, c'est-à-dire que l'on attribue à Dieu un sentiment humain, parce que finalement on a du mal à cerner Dieu et à savoir comment on peut parler de lui et comment on peut le comprendre. Quand il est dit que Dieu se repent d'avoir fait l'homme, ça veut dire que finalement, effectivement, quelque part, il est un peu déçu, il est un petit peu amer. Est-il surpris ? C'est un peu difficile de le dire, parce que s'il est surpris, ça veut dire qu'il ne connaît pas toute chose, il ne prévoit pas toute chose. Donc là, on est encore en face d'une difficulté ou d'un mystère. Quoi qu'il en soit, Dieu trouve qu'il faut arrêter. Arrêter le massacre, si j'ose dire. Il faut arrêter ça. Ça ne va pas du tout. Et alors, plutôt que de tout effacer, il va dire, on va recommencer, on va faire un peu autrement, ou on va redonner une chance, une nouvelle chance. Et il va trouver dans l'humanité un personnage qui va devenir un personnage cher à tous les livres pour enfants, Noé et son arche, une histoire que l'on connaît bien. Rapidement, on en reparlera, mais rapidement, voilà, Dieu va choisir un homme, une famille, et il va lui dire, voilà, moi j'ai prévu maintenant d'effacer l'humanité, mais je veux quand même recommencer. Je veux donner une chance. Alors, toi Noé, je t'ai choisi parce que tu es bon, parce que tu es brave, parce que tu es correct, etc. Toi et ta famille, je vais te sauver et vous serez le nouvel échantillon, en quelque sorte. Vous serez le nouvel échantillon de l'humanité avec lequel je veux tout recommencer. Et il va y avoir cette grande mise en scène, un peu surprenante, où Noé va devoir construire un énorme bateau, la fameuse arche de Noé. Seront convoqués tous les animaux, un couple de chaque animal, pour sauver l'espèce animale. Là encore, il faudra y revenir parce que c'est assez étonnant comme situation. Et puis il va y avoir le déluge. Le terrible déluge qui va effacer l'humanité avec, au bout d'un certain temps, juste sur le monde, cette image un peu d'Épinal, cette image où flotte juste une famille de 8 personnes et des animaux, une véritable ménagerie. Et avec ça, on va recommencer. Alors, il faut en reparler de cela parce que c'est un élément aussi important. C'est un fait partie des textes fondateurs, et c'est d'autant plus important que il n'y a pas que la Bible qui raconte ce type d'histoire avec une famille choisie sur un bateau avec des animaux pour sauver l'ensemble de l'humanité.
1: Mais ce que je vous propose, c'est qu'on découvre cette histoire, cette aventure toute particulière que celle de Noé, de sa famille, qu'on le découvre la semaine prochaine.
0: Oui, voilà.
1: À très bientôt.
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Ingersheim, proche de Mulhouse, vendredi 2 octobre. La formation Ubuntu Gospel sera en concert à 20h30 à l'espace Le Trèfle. Vous souhaitez vivre le gospel traditionnel et a cappella dans une ambiance exceptionnelle? La formation Gospel Dream donnera un concert dans la cathédrale américaine dans le 8e arrondissement de Paris à 20h30 samedi 3 octobre. Vous pourrez les entendre également le mardi 6 octobre dans l'église Saint-Germain-des-Prés à 20h30 dans le 6e arrondissement et le 8 octobre à 20h30 dans l'église de la Madeleine, Paris 8e. À Valréas, dans le Vaucluse, dimanche 4 octobre, organisé par l'association Renaissance et Patrimoine de Valréas, le chœur gospel de Vaison, dirigé par Jean-Paul Fage, sera en concert à 17h dans la salle du Vignard. À Épinay-sur-Seine, samedi 10 octobre, une soirée pour découvrir ou redécouvrir des artistes gospel confirmés et révéler de nouveaux talents. Et si c'était ton tour de monter sur scène? Le 10 octobre, on se retrouve à Épinay-sur-Seine, espace Loin Devant. En guest, King David, au platine Pierrot Batterie, samedi 10 octobre de 18h à 23h et c'est gratuit. À La Rochette, près de Melun, samedi 10 et dimanche 11 octobre, Gospel Family organise une masterclass exceptionnelle et gratuite, ouverte à tous, avec Pascal Oreca, directeur musical de la formation Gospel Philharmonique Experience, et Chabi, interprète et coach vocal finaliste de The Voice dans l'équipe de Florent Pagny. Information au 06 88 09 51 21. 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
1: Bonjour à tous. Un discours sur l'Europe et sur la paix pour le pape Léon XIV. Il est arrivé à Metz ce matin et il vient d'évoquer l'héritage de Robert Schuman qui a, dit-il, façonné l'Europe. Le souverain pontife a aussi lancé un message à la jeunesse. N'ayez pas peur de l'avenir. Dernière étape de son voyage en France. Une messe cet après-midi à la cathédrale Saint-Étienne. Emmanuel Macron va y assister. Le président de la République a, lui, appelé dans son discours à ne pas céder au repli, à la haine de l'autre et au retour des nationalismes qui divisent. Marine Le Pen dénonce des propos injurieux à l'égard des sénateurs du Rassemblement National. La candidate RN à la présidentielle pointe Patrick Kanner, le sénateur socialiste, qui déclarait hier vouloir contenir le musée des horreurs qui va rentrer au Sénat. Après les élections sénatoriales, le Rassemblement National va pour la première fois pouvoir constituer un groupe de 15 élus avec ses alliés de l'UDR. Le chef de ce parti, Éric Ciotti, lui appelle à sanctionner ses propos. Le Premier ministre évoque une surenchère irresponsable. Sébastien Lecornu critique les élus de la France Insoumise qui appellent à étendre le mouvement dans les lycées. Les blocages d'établissements gagnent du terrain en région parisienne. Et le chef du gouvernement évoque sur X des tirs de mortier, des incendies et des violences aux abords des lycées. L'Union syndicale lycéenne, elle, appelle au blocage de tous les lycées de France demain, alors qu'une journée de grève et d'action est prévue dans la fonction publique. Des rassemblements devant les tribunaux en fin de journée pour défendre l'accès à l'IVG. C'est aujourd'hui la journée mondiale de lutte pour le droit à l'avortement et des associations appellent à rester vigilants malgré l'inscription de ce droit dans la Constitution depuis mars 2024. Le planning familial s'inquiète notamment d'une fracture territoriale qui complique l'accès à l'avortement dans les zones rurales. Enfin du tennis et un Français dans le top 10 mondial. Arthur Fils est officiellement le numéro 9 au classement ATP. Il devient le 13e joueur français de l'histoire à intégrer ce top 10. Le dernier, c'était Gaël Monfils en septembre 2020. Bon après-midi.
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1: Bonjour à tous. Les reins filtrent le sang et éliminent les déchets. Quand ils dysfonctionnent, c'est tout le corps qui déraille. En cas de maladie rénale chronique, les risques cardiovasculaires augmentent. Pour la professeure Bénédicte Sautenay-Bigot, il est urgent de mieux dépister, informer et agir. La maladie rénale chronique, ou MRC, est due à une dégradation progressive de la fonction rénale. Et contrairement aux idées reçues, les signes ne manquent pas. On entend souvent dire que la maladie rénale chronique est silencieuse, explique le professeur Sautenay-Bigot, néphrologue au CHU de Tours. Je ne suis pas du tout d'accord. On a maintenant des données qui nous montrent que les patients souffrant de cette affection présentent de nombreux signes d'alerte. Parmi eux, fatigue, douleurs musculaires, crampes, engourdissement, démangeaisons, gêne respiratoire. Ces symptômes doivent alerter, d'autant plus si l'on est hypertendu, diabétique, en surpoids, âgé de plus de 60 ans ou avec des antécédents familiaux. Et même sans symptômes, ces publics devraient bénéficier d'un dépistage annuel, car la MRC peut évoluer vers une insuffisance rénale terminale, mais elle multiplie surtout les risques d'AVC, d'infarctus, voire de décès prématuré. Le dépistage de la maladie rénale chronique est d'une simplicité déconcertante, explique le professeur Sautenay. Deux examens suffisent, une prise de sang et un échantillon d'urine. Objectif, dépister la maladie et mettre en place une nouvelle hygiène de vie et un traitement médicamenteux. Selon une enquête Opinionway pour Boehringer Ingelheim, plus de la moitié des Français ne connaissent pas la maladie rénale chronique et le lien avec le cœur reste largement ignoré. Les reins filtrent le sang, éliminent les déchets, équilibrent l'eau dans le corps et régulent la pression artérielle, indique le professeur Sautenay. On pense souvent que la tension est une affaire de cœur. Mais avant tout, c'est le rein qui régule la pression artérielle. Quand il fonctionne moins bien, il y a plus de déchets, les hormones sont mal régulées, l'eau s'accumule, résultat, le cœur et les vaisseaux souffrent. Le rein est donc directement impliqué dans les pathologies cardiovasculaires. Il ne faut pas attendre les symptômes. Si on est dans une situation potentiellement à risque, il faut se faire dépister. En protégeant vos reins, vous protégez aussi vos vaisseaux et votre avenir, conclut le professeur Sautenay.
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1: Bienvenue à notre post-it. Est-ce que tu as déjà été trahi? Si c'est le cas, il faut vraiment écouter ce post-it jusqu'à la fin. Aujourd'hui, on va lire un texte qui se trouve dans le livre du prophète Osée, au chapitre 3 et au verset 1er. Il nous dit comme ça le texte. Le Seigneur me dit, eh bien, une fois encore, aime cette femme qui a un aimant et vit dans l'adultère. Aime-la comme moi, le Seigneur, j'aime les gens d'Israël, bien qu'ils se tournent vers d'autres dieux et raffolent des gâteaux de raisin. Le livre d'Osée, c'est vraiment quelque chose de très fort. Et parce qu'on voit que les messages que Dieu veut donner au peuple, et ils sont donnés à travers la vie du prophète. Et là, on connaît bien cette parabole du fait que Dieu va demander à Osée de prendre une femme qui était prostituée. Le but, c'est de montrer une certaine comparaison entre ce que Dieu vit et ce que Osée allait vivre. Mais souvent, quand on parle d'histoire d'Osée, on dit que Dieu l'a obligé ou l'a commandé de se marier avec une prostituée. Mais quand on lit le texte, on voit que le texte ne dit pas ça. Le texte ne parle pas de mariage. Le texte dit qu'il doit aimer cette femme adultère. Dieu a demandé à Osée pas de se marier avec elle, ça c'est clair, mais de l'aimer. Et c'est très difficile d'aimer quelqu'un qui nous trahit. On parle du conjoint, mais c'est aussi difficile avec la famille, les amis, nos collaborateurs. En fait, l'amour, c'est quelque chose qui ne se développe pas quand il n'y a pas un contexte de confiance. Et dans ce cadre spécifique d'une méfiance, Dieu dit, va et aime cette femme de la même façon que moi, je vous aime. Dieu nous aime malgré nos trahisons. Il est toujours là, il croit toujours qu'on va changer, qu'on va revenir, qu'on va commencer à zéro. Il essaie de nous inspirer déjà à accepter cet amour, mais aussi à être inspiré par cet amour et donner notre amour aussi à ceux qui nous trahissent, à ceux qui sont contre nous. Mon conseil pour toi aujourd'hui, c'est que tu te laisses aimer par notre Dieu.
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0: 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Et voici maintenant l'agenda culturel avec Aurélien.
1: Nouvelle semaine, nouvelle découverte. Et si on partait pour Venise, sans quitter nos villes bien sûr. Au programme, des chefs-d'œuvre de la Renaissance, des trésors de brocante, une foire géante et Rodin vu par un poète. Premier arrêt au musée Jacquemart-André pour Éternel Tintoret. Pour la première fois en France, une exposition retrace toute la carrière de ce génie vénitien du XVIe siècle. Il est célèbre pour ses lumières spectaculaires et ses compositions vertigineuses. Une quarantaine d'œuvres, dont de grandes scènes religieuses comme la Trinité ou le Miracle de Saint-Augustin. Et bonne nouvelle, le musée est ouvert tous les jours, lundi compris, de 10h à 18h jusqu'au 24 janvier. On reste à Venise, mais direction Monaco. La galerie Hartford Fine Art Lampronti, boulevard Princesse Charlotte, présente Lumière sur la lagune. Une trentaine de vues de la Sérénissime signées Canaletto, Bellotto, Guardi ou Marietti. Les canaux, les palais, la lumière qui danse sur l'eau, un vrai voyage. C'est de 10h à 18h jusqu'au mois de novembre. On reste à Monaco puisque l'Institut audiovisuel présente dans son hall un cabinet de curiosités consacré au mariage du prince Rainier III et de Grace Kelly intitulé Un mariage sous les projecteurs. On peut le visiter jusqu'au 26 février 2027, du lundi au vendredi. À Marseille, grosse effervescence au parc Chanot, au rond-point

0: et de belles idées. Pour finir, on va en Suisse romande, Cap sur le Valais, à Martigny précisément. La fondation Pierre Giannada présente Rodin selon Rilke. C'est organisé avec le musée Rodin de Paris, le grand sculpteur vu à travers les yeux du poète Rainer Maria Rilke, qui fut un temps son secrétaire et qui a écrit sur lui des pages magnifiques. Deux génies, deux langages, une même obsession de la forme juste. C'est ouvert tous les jours de 10h à 18h jusqu'au 22 novembre. Et n'oubliez pas de faire un tour dans le parc de sculpture, il vaut à lui seul le déplacement. Je vous propose maintenant de remonter le temps. À Veto, juste après Montreux, le château de Chillon dresse ses tours sur son îlot rocheux depuis bientôt 1000 ans. Fresques du XIVe siècle, chapelle Saint-Georges, souterrain voûté et ce fameux cachot où le Genevois François Bonnivard resta enchaîné 6 ans avant que Lord Byron n'en tire un poème devenu célèbre. Et cette saison nouveauté, Relique du futur, où les étudiants de l'ECAL revisitent les symboles médiévaux du château, c'est ouvert tous les jours de 9h30 à 18h en octobre. Des palais de Venise au trésor d'un vide-grenier, cette semaine nous le rappelle, la beauté se cache partout, parfois là où on l'attend le moins. Belle semaine à tous et à bientôt sur Hop Radio.
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3: L'ouvrage s'intitule « À l'école du vivant, s'éduquer par et pour la nature » avec une belle préface d'un écologiste mais aussi d'un chercheur, c'est Ernst Zürcher. Alors on est avec Anne-Marie Lopresti, vous êtes historienne et également vous êtes chercheuse, hein, vous êtes anthropologue, vous travaillez pour la haute école pédagogique du canton de Vaud. Alors on va revenir à cet ouvrage parce que la nature ça nous intéresse surtout quand ça devient pédagogique et quand on peut essayer de trouver des petites astuces pour donner des outils à nos enfants. Qu'est-ce à dire?
4: Alors, donc, on souhaite vraiment remettre la nature au centre des apprentissages, au centre de l'éducation, pour sensibiliser les enfants à l'environnement, pour en prendre davantage soin, pour leur donner cette idée que le soin de soi, le soin de l'autre est indissociable, le soin de l'environnement, l'autre s'entend aussi par environnement. Et puis, l'idée, c'est d'emmener les enfants un peu plus ou davantage à l'extérieur pour profiter de cette relation au vivant, de ce que le vivant peut nous apprendre en termes de connaissances, de reliance, de modèles aussi de coopération en termes d'apprentissage. Dès l'enfance, l'enfant doit être conscient de sa place dans le monde, devrait être conscient de sa place dans le monde et de la nécessité de préserver son environnement parce que nous sommes dans une période où l'urgence climatique nous pousse un peu dans cette direction.
3: Et parce que ça change aussi peut-être l'état d'esprit. Alors, on est au Salon du Livre, Anne-Marie, et ce matin avec votre collègue, puisque vous l'avez écrit avec Sabine Hoppliger, vous avez proposé des petits ateliers. Et dans ces ateliers, vous proposiez même aux enfants, me semble-t-il, de devenir des éléments de la nature, donc de sortir de nos propres égos, et ça pourrait faire du bien.
4: Exactement. Cette idée de vraiment de sortir de notre vision anthropocentrée, de l'humain au centre, la nature au service de cette vision extractiviste, et plutôt d'aller dans une vision de continuum. Le vivant, la nature, l'environnement, c'est aussi nous, ça fait partie de nous, on a besoin pour continuer à vivre. C'est d'ailleurs énormément ressorti dans les témoignages des enfants ce matin. Et donc, quand on fait la proposition, par exemple, de devenir une rivière, une fourmi, de se mettre dans la peau d'eux, eh bien, le regard change, le regard s'ouvre. Et puis, cela permet également d'être plus sensible, plus attentif. Et ce à quoi on donne de la valeur, on a envie de donner du soin, on a envie de l'arroser, comme on dit dans Le Petit Prince, j'arrose, donc je donne de la valeur. Et donc, ces activités-là qui passent par le récit, par l'imaginaire, permet aussi de mettre les élèves dans une posture d'auteur, hein, ils écrivent, mais aussi d'acteur, c'est-à-dire d'acteur engagé, d'être partie prenante pour ce vivant et par le vivant, justement, parce qu'ils passent par se mettre dans la peau d'un élément du vivant. L'ancrage de départ, c'est la biographie, c'est notre chemin personnel. Dans biographie, il y a le mot bio, il y a la vie aussi. Donc, de partir déjà, c'est ce qu'on a fait Sabine Pliguer et moi-même, nous sommes les deux co-autrices de cet ouvrage. On est parti de notre récit personnel en partant d'une expérience marquante, d'expérience forte en lien avec la nature et le vivant. On se rend compte que quand on met en mots, on met aussi en sens. On s'est aussi rendu compte du lien fort que nous avions déjà depuis l'enfance avec le vivant et le fait de partager ce témoignage. Nous espérons que ça va entrer en résonance avec la biographie des lecteurs, des gens qui lisent, les parcours des uns et des autres, pour sensibiliser comme nous sommes déjà sensibilisés à l'environnement. Donc le récit, c'est le point de départ et on a demandé en fait à différents acteurs de faire leur récit de vie, de leur relation d'expérience forte en lien avec la nature et le vivant. Et l'idée, c'est de s'adresser autant à des enseignants qu'à des parents, qu'à des personnes intéressées par des questions d'éco-citoyenneté. Et nous avons donné la parole à des enfants, à des adultes, à des personnes des différents milieux. On a même une herboriste, on a le prix Nobel de chimie, Jacques Dubochet. Donc d'avoir une parole plurielle à l'image de l'écosystème, de l'environnement, l'environnement pour lequel on aimerait sensibiliser tous les citoyens. Et ça commence déjà par les enfants, parce que c'est les citoyens de demain.
3: Tout gamin, on a quand même été dans cette nature et ça a changé notre vie. Ça nous a fait rêver peut-être, ça nous a touché, ça nous a donné quelque chose dont on ne mesure pas la portée.
4: Alors, c'est clair que quand nous avons fait nos récits à nous, on s'est vraiment rendu compte qu'on puisait cet amour de la nature, cet émerveillement, ce désir de le préserver de notre enfance et de cet environnement. C'est plus une évidence aujourd'hui et peut-être d'où l'importance du rôle de l'école de ramener dans ces environnements-là, de reconnecter à ces dimensions. Parce que si on n'est pas connecté, on ne se rend même pas compte à quel point c'est important de le préserver.
3: Merci Anne-Marie Hélot-Presti. Je rappelle que vous êtes co-autrice avec Sabine Hoppliger de cet ouvrage aux éditions Actes Sud à l'école du vivant, s'éduquer par et pour la nature.
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0: Anna Borge, merci de nous retrouver une nouvelle fois au micro de Un air de famille.
1: Avec un grand plaisir.
0: Je rappelle que vous êtes formatrice à la transmission auprès des enfants. Depuis quelques semaines, nous parlons des types d'apprentissage. Alors, on a vu qu'il y avait quatre types d'apprentissage. Nous en avons déjà abordé trois. Et aujourd'hui, vous allez nous parler du quatrième type d'apprentissage.
1: Alors, pour ceux qui ont pu suivre depuis le début, nous sommes au dernier quart de ce schéma que l'on a construit. Et donc, dans ce quart, l'assimilation, tout comme la réception de l'information, est pleinement acquise quand elle est faite par l'expérience ou le côté pratique. Alors, inutile de vous dire que ce quart-là, ce sont des gens qui aiment être dans la réalité, qui aiment toucher du doigt la réalité, qui aiment mettre, comme on dit, les mains dans le cambouis, qui ne veulent pas de théorie. Très, très peu. Et la seule théorie...
0: Ils sont réfractaires à la théorie.
1: Disons qu'ils sont réfractaires à tout ce qui est abstrait. À quoi ça sert, je ne vois pas. Parfois, ils ont peut-être même du mal à le cerner, ce côté abstrait, parce que, en revanche, ils sont loin d'être idiots, attention, mais vous pouvez leur sortir tous les bouquins que vous voulez, tant que vous ne les mettez pas face à la réalité, ils auront l'impression que ça les barbe, qu'ils ne comprennent rien, que ça ne leur parle pas, que ce n'est pas intéressant. En revanche, vous mettez ces mêmes thématiques dans une réalité concrète, et là vous allez voir qu'ils vont exploser. Ils apprennent par le concret, la pratique. Et donc il s'agit pour le parent ou pour l'enseignant ou tout autre adulte qui veut transmettre quelque chose, et bien de le faire d'abord par l'expérience.
0: C'est-à-dire, concrètement, comment est-ce que ça peut se traduire ?
1: Comment dire ? Vous avez un enfant qui vous parle de cuisine, n'allez pas lui sortir vos livres de cuisine. Vous le prenez un dimanche, vous allez au marché avec lui, vous lui faites voir les produits, sentir le poisson frais, toucher les légumes bien frais, soupeser les melons pour savoir que celui-ci est meilleur que tel autre, humer les choses. Et là, vous allez être dans le réel et ensuite vous rentrez avec votre panier, vous faites un menu et vous passez à table et là vous goûtez aux choses. Et vous verrez que cet enfant, il va être tout de suite emballé.
0: Donc on est vraiment dans le concret.
1: Oui. Tout à fait. Vous avez des enfants, des fois, dans le système classique ou même dans ce qu'on essaye de leur transmettre, qui disent « oui, mais bon... » Ils ont l'impression que c'est pas vivant. Alors, mais c'est pareil pour des tas de choses, des valeurs. Vous pouvez leur parler des heures durant, les sermonner des heures durant sur certaines valeurs auxquelles vous tenez. Ces enfants-là, vous leur faites vivre ces valeurs et ils vont y adhérer. C'est bien gentil de dire il faut être gentil. Qu'est-ce que ça veut dire? Alors, vivez la gentillesse avec ces enfants-là. Ils vont aimer faire des choses pour aller les offrir aux voisins. Ils vont aimer aller laver la voiture à mamie ou à papy parce qu'ils sont fatigués, parce que voilà, là, c'est du concret. C'est des personnes qui ne veulent pas de paroles, mais qui veulent à un moment donné vivre des actes. Voilà.
0: Comment ça se traduit pour un enfant qui est dans ce type d'apprentissage à l'école ?
1: C'est compliqué à l'école. C'est souvent compliqué parce qu'il y a peu de pratique. Il y a des exercices, mais les exercices restent abstraits. Il y a parfois quelques mises en pratique s'il y a des jeux de rôle ou autres. Mais il faut reconnaître que dans beaucoup de matières, c'est difficile sur les bancs de l'école d'apporter du concret. Tant que l'école est obligatoire ou que ce type d'apprentissage est obligatoire, de rentrer en tout cas dans des apprentissages par alternance, les compagnons du devoir, d'être dans la réalité de la vie. Et s'ils ont besoin d'éléments, ils sauront demander aux personnes ressources, ce dont ils ont besoin pour avancer. Et donc là, le rôle de l'adulte avec ces enfants-là est un rôle d'accompagnant, d'aide, d'encouragement pour parvenir, pour qu'ils ne se découragent pas s'ils ne savent pas faire.
0: Anna Borge, pour conclure, est-ce qu'il n'est pas important qu'on sache déterminer rapidement de quel type d'apprentissage va dépendre notre enfant pour qu'on puisse justement répondre du mieux possible à son attente en termes d'enseignement, en termes d'éducation
1: C'est clair que plus on cerne l'enfant tôt, mieux c'est. Maintenant, il faut être attentif, il peut évoluer, parfois on peut un petit peu se tromper, il ne s'agit pas de l'enfermer une fois pour toutes dans tel module qu'on pense être le sien, mais néanmoins, ça nous rend sensibles à cette variété de sensibilité, d'approche face à ce qui nous entoure et à la manière qu'on a d'assimiler le monde dans lequel on vit. Et donc, cette ouverture qu'on peut avoir peut nous montrer que quand on veut aborder quelque chose, quand on veut transmettre quelque chose, eh bien qu'on le fasse dans cette variété d'offres et pas simplement peut-être dans l'une ou dans l'autre.
0: Anna Borges, merci pour toutes ces indications que vous êtes venue apporter à ce micro. C'était un air de famille. On se retrouvera pour d'autres thématiques.
2: À bientôt.
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1: Bonjour à tous. Elle risque 4 ans de prison, dont 2 en ferme aménageable sous bracelet électronique. Les réquisitions du parquet national financier contre Rachida Dati dans l'affaire du lobbying pour Renault-Nissan. Le PNF demande aussi 5 ans d'inéligibilité avec exécution provisoire contre l'ex-ministre et eurodéputé. Elle est jugée depuis mi-septembre pour corruption et trafic d'influence. Ses avocats vont maintenant plaider la relaxe de ces faits. La décision sera ensuite mise en délibéré. Des tensions et des blocages dans une vingtaine de lycées en région parisienne, mais aussi dans les Alpes-Maritimes, le Gard ou encore à Lyon et à Grenoble. Le gouvernement a promis la fermeté avec des interventions des forces de l'ordre en cas de blocage total d'établissement. Il est attendu dans la cathédrale Saint-Étienne de Metz d'ici une heure. Le pape Léon XIV va célébrer une dernière messe avant de quitter la France ce soir et Emmanuel Macron va finalement y assister. L'Élysée a indiqué qu'il avait réorganisé son agenda pour poursuivre ses échanges avec le pape après une première rencontre vendredi dernier à son arrivée. 3 morts et une dizaine de blessés. Le bilan de ce naufrage d'un bateau de migrants ce matin au large de Sangatte dans le Pas-de-Calais. Les victimes, 2 femmes et un enfant de 10 ans, auraient vraisemblablement été écrasées selon le préfet du Pas-de-Calais. Les secours ont pris en charge une centaine de personnes qui se trouvaient à bord. Depuis le début de l'année, 22 migrants sont morts en traversant la Manche. Une campagne nationale pour sensibiliser à la soumission chimique lancée aujourd'hui. Des crimes dont on ne se souvient pas, c'est son slogan. Elle est portée par l'association M'endors pas, fondée par Caroline Darian, la fille de Gisèle Pellicot. La victime des viols de Mazan apparaît dans ses vidéos pour faire de la prévention. Et puis c'est ce soir les récompenses du rugby français. La 22e édition de la nuit du rugby se tient à l'Olympia. 13 trophées seront remis, en particulier celui de meilleur joueur du top 14. Mathieu Jalibert de l'UBB, Jack Willis du Stade Toulousain et Harry Plumeur de Clermont sont les 3 nommés. C'est la fin de ce flash. Bon après-midi.
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1: Bienvenue à l'écoute de notre chronique « Sentez-vous bien ?». Aujourd'hui, je reçois le docteur Gramata, médecin anesthésiste spécialisé dans le traitement par hyperthermie utilisé contre le cancer. Et c'est à Amsterdam, aux Pays-Bas. Ce traitement se déroule de deux manières, en local et en total. Le docteur Gramata revient sur ces deux aspects.
2: L'hyperthermie locale, c'est pour traiter les tumeurs locales. Donc c'est pas par exemple pour une leucémie, mais c'est pour une tumeur solide. Et notre centre, on a donc trois machines locales, donc pour traiter les cancers en superficie, pour traiter le cancer qui est de 4 à 7 cm, donc entre superficie et profond. Et on a notre troisième machine qui traite les tumeurs en profondeur. Donc il faut penser aux organes qui sont assez profonds dans le corps, donc comme le pancréas, le côlon, etc. Donc ça, c'est la locale. Et à côté, on a aussi une machine d'hyperthermie totale. Et ça, c'est assez différent de la locale, c'est-à-dire qu'on réchauffe le patient à une température 39 jusqu'à 39,5. Donc on crée une fièvre artificielle, parce que c'est connu que lorsqu'un patient a de la fièvre, le système immunitaire se stimule. Donc ça, on l'utilise surtout pour les patients qui n'ont pas de très grands métastases, mais des métastases un peu partout. Ou bien des ganglions qu'on ne peut pas très bien traiter. Comme ça, on aide le système immunitaire à ce qu'il reconnaisse ces cellules cancérogènes.
1: Vous avez des exemples de malades qui, grâce à l'hyperthermie, ont pu remporter la victoire sur la maladie ou continuer à se battre mieux contre la maladie ?
2: Absolument, oui. On a une sélection de patients qui viennent ici, bien sûr, parce que nous sommes un centre privé, et donc il faut payer pour venir ici. Mais nous avons absolument des patients qui sont venus ici, dont leurs docteurs leur ont dit, leurs cancérologues leur ont dit, on ne peut rien faire pour vous, c'est terminé, on ne peut plus redonner de chimio. Ils sont venus ici, ils avaient des métastases, par exemple une patiente qui a des métastases du côlon, au foie, dans les poumons. Et on est à 2 ans et demi plus tard, elle n'a pas de chimio, elle n'a rien, elle se sent très bien et il ne voit plus de métastases sur le scanner. J'ai encore 2 autres patients comme ça qui me viennent maintenant dans la tête. Il y a un autre qui a des métastases de la poitrine, elle avait des métastases ossales, etc. Et elle vient chaque demi-année et ça va très bien avec elle. Et elle vient juste pour être sûr que certaines cellules cancérogènes disparaissent avec l'hyperthermie.
1: Est-ce que vous savez combien de temps en général est-ce qu'il faut pour que l'hyperthermie puisse agir sur le cancer, par exemple ? On arrive à traiter un cancer avec l'hyperthermie sur quelle durée ?
2: Ça, c'est une question difficile à répondre parce qu'il n'y a pas d'études. C'est ça le difficile, c'est qu'il n'y a pas assez encore d'études sur l'hyperthermie, tandis que l'hyperthermie est un traitement qui est très très vieux. Hein. Depuis la fin du 19e siècle, on connaît l'hyperthermie. Mais malheureusement, les développements sur l'hyperthermie sont très lents. Et donc, vu qu'on n'a pas trop d'études sur ça, on ne sait pas exactement combien de temps est-ce qu'il faut traiter, pour combien de séances. Et il faut traiter 1 heure ou 3 heures, une tumeur, on ne sait pas exactement. Mais en règle générale, on dit à notre patient, venez 6 à 10 fois ici, et après faites un IRM ou un scanner, et en général, on peut voir déjà une différence.
1: 6 à 10 fois, à quel intervalle ? Tous les mois ? Ouais. Toutes les semaines ?
2: Moi, c'est bien que vous posiez cette question, parce que ça dépend bien sûr du traitement que le patient a en parallèle. Donc, lorsqu'un patient a une chimio chaque semaine, on conseille les patients de venir un jour avant et un jour après la chimio, pour avoir les effets les plus optimales. Donc un jour avant, pour que les vaisseaux sanguins s'ouvrent et pour qu'il y ait plus d'oxygène à l'endroit de la tumeur et pour que la chimio vienne beaucoup plus effectivement. Et un jour après, pour que, par exemple, les cellules cancérogènes qui n'ont pas été effectivement complètement tuées par la chimio soient tuées par l'hyperthermie. Donc c'est pour ça, c'est les méthodes sandwich qu'on appelle. Voilà, ce que je voulais dire, c'est que ça dépend complètement de comment la chimio est. Donc, on traite les patients avec l'hyperthermie par rapport à la chimio qu'ils reçoivent, ou la radiothérapie, ou l'immunothérapie. Donc, c'est, chaque individu a une autre sorte de... Bon. Un autre traitement, une autre forme de traitement d'hyperthermie. Et ça dépend aussi du patient, combien d'énergie il a, s'il est en forme ou pas. Il y a plein d'autres choses qui jouent un rôle également.
1: C'était Sentez-vous bien. Je vous remercie d'avoir accepté cette invitation. À bientôt peut-être. Au revoir.
2: Au revoir.
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1: Bienvenue pour Petit sujet psychologique et aujourd'hui, eh bien, on explore ensemble comment le stress, les émotions refoulées ou les traumatismes psychiques peuvent influencer directement notre santé physique. Ou peut-être le contraire aussi, je crois que ça fonctionne dans les deux sens. Éléonore Tarlet, bonjour.
2: Bonjour.
1: Vous allez donc justement nous parler de tout ça. Vous êtes psychologue et psychothérapeute. Et dans cette nouvelle série que vous nous proposez dans Petit sujet psychologique, vous nous proposez de parler du lien entre maladie physique et maladie psychique. Et vous nous parlerez notamment cette fois-ci de... risque cardiovasculaire. Alors, vous souhaitez revenir sur une nouvelle étude scientifique, enfin nouvelle peut-être pas si récente que ça, mais je veux dire dans l'idée, vous revenez sur cette étude qui nous apprend comment fonctionne notre santé et comment est-ce que ça fonctionne alors, Éléonore Tarlet.
2: Effectivement, dans la chronique précédente, j'avais parlé du lien entre les cardiopathies et puis l'anxiété, la dépression, les troubles de stress post-traumatique. Et là, je vais vous parler d'une étude qui a été réalisée par le docteur Jean-Pierre Houpe, qui est cardiologue et qui a notamment écrit des ouvrages très intéressants. Alors, je vous en cite deux, hein, parce que ça peut intéresser les gens qui nous écoutent. « Prendre soin de son cœur, introduction à la psychocardiologie ». Et le cœur du bonheur, c'est beau titre.
1: C'est une notion intéressante, ça, la psychocardiologie.
2: Exactement, la psychocardiologie. Donc là, on voit bien le lien entre le cœur, la santé physique et puis le psycho. Alors, ce médecin, un cardiologue, il s'est intéressé au stress. Alors, ce n'est pas un chercheur au démarrage, c'est vraiment un clinicien. Et il a fait un constat, il s'est dit, mais c'est incroyable parce que tous mes patients ont un passé d'adversité énorme. Alors, on a parlé d'adversité, des événements adverses, c'est-à-dire ce à quoi j'ai dû faire face, ce que j'ai dû traverser comme difficulté dans ma vie en m'adaptant. Mais finalement, nous, on parle d'événements adverses, d'événements qui ont été obligés de nous confronter et de trouver des ressources pour avancer, pour traverser ça. Donc voilà, son constat. Alors évidemment, en tant que psy, nous on s'intéresse aux symptômes réactionnels, c'est-à-dire à ce qui est visible. Mais c'est la partie émergée de l'iceberg.
1: Oui,
2: ce qui est réactionnel,
1: en fait,
2: c'est ce qu'on
1: c'est
2: voit.
1: C'est pas si simple que d'identifier vraiment quel est l'arrière-plan de la personne.
2: Voilà, exactement. En fait, on s'intéresse, à la rigueur, c'est comme au niveau médical, hein, on s'intéresse à ce qu'on voit. C'est la partie émergée de l'iceberg. Alors, ce qu'on voit, ça va être quoi? Ça va être justement des troubles anxieux ou des dépressions récurrentes, ça peut être des phobies d'impulsion, des TOC, bon, des choses que j'ai souvent traitées ici.
1: Ça, c'est quand ça se voit, finalement.
2: C'est quand ça se voit. Et finalement, donc ce médecin, lui, il a pris en charge des patients, donc il n'y avait pas a priori de problème psy visible, sauf que quand il a exploré, il a vu que finalement ces patients avaient traversé beaucoup de choses compliquées. Donc on ne voyait rien peut-être au niveau psy, sauf qu'il y a eu un problème cardiaque. Alors, du coup, ce qui est intéressant, puisque ce serait intéressant de ne pas rester au niveau du visible, et ce serait vraiment de développer une stratégie globale, une espèce d'ingénierie globale qui tienne compte des troubles réactionnels, mais aussi de l'étiologie traumatique des maladies chroniques. Donc là, je vous parle de maladies chroniques. Quelle est l'étiologie des maladies chroniques? Comment on en arrive à développer une maladie chronique? Qu'est-ce qui a fait le terreau de ça? Et là, c'est vraiment intéressant. Il existe pléthore de questionnaires en psychologie. Et notamment, on a des questionnaires pour aller identifier les événements adverses. Donc, par exemple, je ne sais pas, si vous avez vécu le divorce de vos parents, si vous avez été hospitalisé, vous avez eu une maladie étant enfant, s'il y avait eu du conflit au niveau de la vie familiale, ou s'il y avait de la manipulation mentale, s'il y avait de la violence. Voilà, ça peut être plein d'événements qui nous mettent un peu la puce à l'oreille. En tout cas, on se dit, tiens, ça commence à faire beaucoup, il y a eu des choses.
1: Et qui peuvent sembler anodines pour la personne qui les a vécues, puisque ça fait partie de son histoire.
2: Tout à fait, c'est exactement ça. Et souvent, quand on reçoit les gens, ils disent, non, mais moi, en fait, j'ai une enfance normale, tout va bien. Et finalement, on s'aperçoit que, ah oui, tout va bien, mais en fait, il y a quand même eu des choses, mais la personne ne s'est pas rendue compte qu'elle avait dû faire face, puisqu'effectivement, elle s'est adaptée. Mais on a vu qu'il y avait des cicatrices moléculaires dans l'adaptation.
1: Et alors, est-ce que ces psychotraumas dont vous nous parlez, Éléonore Tarlé, s'expriment finalement uniquement sous forme de maladies physiques ou ça peut s'exprimer d'autres manières aussi ?
2: Alors voilà, c'est très intéressant parce que souvent, quand on parle de psychotraumatisme, la littérature scientifique récente nous parle toujours de TSPT, du trouble de stress post-traumatique. D'ailleurs, il y a énormément d'articles qui ont été faits en étudiant le trouble de stress post-traumatique. Mais le TSPT n'est qu'une forme d'expression du psychotrauma. Vous pouvez avoir des psychotraumas et avoir développé des phobies d'impulsion, avoir développé un trauma complexe, une dissociation, une addiction, une dépendance, un TOC. Donc, le psychotrauma, ça n'est pas que du trouble de stress post-traumatique. C'est une des formes d'expression. Et notamment, il y a d'autres formes qui sont somatoformes. Et somatoforme, c'est-à-dire que l'on voit au niveau du corps, hein, donc là on parle de cardio, mais la prochaine fois je vous parlerai de douleurs chroniques, puisque on voit aussi une corrélation très importante entre les événements adverses traversés et la douleur chronique que l'on peut révéler à un moment donné. Est-ce que j'ai 2 minutes pour finir ?
1: Plutôt une.
2: Sur le docteur Jean-Pierre Houpe, en fait, oui. Sur son étude. Donc, oui. Juste des statistiques. Parmi ceux qui ont un trouble de stress post-traumatique, quand il fait remplir les questionnaires à ses patients, 46% des risques cardiovasculaires et 33% de risques seulement chez ceux qui n'ont pas de trouble de stress post-traumatique. Donc, en résumé, vous répondez au questionnaire, on voit que vous avez un trouble de stress post-traumatique, c'est-à-dire vous avez un risque très important, une chance sur deux a priori, d'avoir un problème au niveau de la santé et notamment au niveau cardiaque. Si vous n'avez pas de trouble de stress post-traumatique, vous n'en avez pas, vous avez, on va dire, un risque normal, comme toute la moyenne de la population, d'avoir un problème cardiaque.
1: Donc c'est vraiment pas à négliger, et d'où l'intérêt d'agir en prévention, en quelque sorte.
2: C'est ça, exactement.
1: Voilà, merci Éléonore Tarlé, c'était Petit Sujet Psychologique, et vous nous avez accompagné dans cette réflexion sur le lien entre les maladies physiques et la santé mentale. On se donne rendez-vous très vite pour une prochaine émission, lors de laquelle vous aborderez cette fois-ci les maladies chroniques.
2: Voilà, à très bientôt. La douleur chronique,
1: à très bientôt.
2: Merci, à très bientôt, au revoir.
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0: 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Il est 16h.
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0: 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Aujourd'hui,
2: pause 3 minutes avec un psaume. Dans le rythme parfois agité de nos journées, il est facile d'oublier de s'arrêter quelques instants pour respirer, écouter et se recentrer. Les psaumes sont des prières anciennes, mais toujours vivantes. Ils parlent de confiance, de joie, de fragilité, d'espérance et de foi. Ils nous rappellent que Dieu est présent dans chaque saison de la vie. Ce livret est petit et donc facile à mettre dans un sac et peut être lu à tout moment de la journée. La proposition est de prendre chaque jour quelques minutes pour lire le verset et laisser la parole de Dieu toucher le cœur au travers d'une petite phrase. Puis, une courte réponse est notée pour répondre à cette invitation de Dieu. Avec un pas concret, il est proposé pour avancer sereinement et avec Dieu dans la journée. Chaque méditation offre aussi la possibilité de noter une remarque personnelle. Ce petit ouvrage joliment illustré se veut pratique, simple, et grâce à sa jolie mise en page, il donne envie de l'utiliser et surtout veut permettre que chacun et chacune trouve la paix de Dieu. Pause 3 minutes avec un psaume est donc un livre collectif et il est paru aux éditions C10 en 2026. Un livre pour vous faire du bien.
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I Know You Know, c'était la formation A Cappella sur Hop Radio. Bienvenue, bonjour à tous, c'est Ed au micro avec vous en ce début de semaine. On va partager un moment ensemble jusqu'à 20h pour vous accompagner dans l'écoute et dans le plaisir de la musique gospel. On débute également la fin de ce mois de septembre. Dans trois petits jours, nous serons le 1er octobre déjà. J'espère que vous avez passé un agréable week-end. On poursuit de suite avec Mahalia Jackson, Nobody Knows the Trouble I've Seen.

C'était Jesus is the answer, titre de André Crouch pour vous sur Hop Radio. Dans quelques minutes à 16h30, l'Instant Bible animé par Nafi Bonine. Tout de suite, voici la formation Gospel Dream, Down by the Riverside. Et j'en profite pour vous donner rendez-vous dès la semaine prochaine avec David Kizimo, directeur artistique de Gospel Dream, que vous retrouverez dans l'Invité Gospel.

0: C'était la talentueuse Taranda Green au lead avec la chorale Brooklyn Tabernacle Choir. Elle chantait He's Been Faithful. Il est 16h30, voici votre rendez-vous quotidien, l'Instant Bible, présenté et animé par Nafi Bonine.
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2: Bonjour à tous, j'espère que vous avez passé une excellente semaine. Me concernant, parfait, les températures sont revenues à la normale et je pense que ça fait du bien à tout le monde. Aujourd'hui, on va aborder le thème de Paul et les Éphésiens et on va aborder ce sujet avec le pasteur Pascal Rodet. Bonjour Pascal, comment vas-tu ?
3: Bonjour Nafi, bien, merci, oui.
2: T'as passé une bonne semaine ?
3: Écoute, oui, ça va, ça va.
2: Et on va aborder également ce sujet avec le pasteur Camille Gétreau. Comment vas-tu Gétreau ?
4: Bonjour Nafi, je vais très bien, bonjour tout le monde.
2: Ça va pas trop chaud ?
4: Ça va, quand on a le crâne dégarni comme moi, il y a une sorte d'air conditionné naturel qui se met au-dessus de la tête.
2: Qui se met au-dessus de la tête, tout va bien, les températures vont bien et autres. Alors, les garçons, je ne sais pas pour vous, mais pour moi, personnellement, il y a quelques années, j'avais ce qu'on appelle un tam-tam. Je ne sais pas si ça vous parle.
4: Oui, c'est un pager.
2: C'était un moyen de communication, comme on voit dans les films, les beepers et autres. Et mes amis m'envoyaient des messages sur ce tam-tam et je devais courir dans une cabine téléphonique à l'extérieur pour rappeler les gens avec un téléphone à cadran, hein, ou des fois c'était des petites touches comme ça, rappeler. Et on avait des espèces de cartes téléphoniques. Ça défilait énormément et on pouvait juste dire le message qu'on avait à dire et hop, ça coupait.
4: On est de la même génération.
2: Ouais. On est de la même génération.
3: Ouais, ça remonte à quelques années, mais là, d'un seul coup, oui. C'est
2: très dur. Mais du coup, tout le monde s'envoyait des messages. Et quand c'était un anniversaire, on avait ça aussi dans la classe, on n'avait pas le droit de les avoir, mais on les avait. Et on entendait bip, bip, bip, bip, bip, bip, bip, bip. Tout le monde essayait de se passer un message. Alors, vous imaginez la propagation des messages dans la classe, dans le lycée, dans la cour. Tout le monde pouvait se passer un message unique. Et ce qui était bien, c'est qu'il n'était pas déformé, ce message. Parce que c'était un message qui était retranscrit à l'identique.
4: Tout à fait.
2: Et je trouvais ça vraiment génial. Et on va parler d'un personnage qui est Paul. J'ai trop que tu me dises qui est Paul.
4: Alors, pas compliqué. Paul, c'était un super responsable religieux, un intellectuel, une tête qui avait suivi l'enseignement d'une autre tête qui s'appelait Gamaliel, un super intellectuel, donc penseur de la religion juive, du judaïsme. Et puis un beau jour, Paul, qui persécutait les chrétiens, qui considérait comme une secte du judaïsme, eh bien, il a rencontré Jésus-Christ dans une expérience mystique très impressionnante. Et depuis lors, il s'est converti au christianisme. Et il est devenu un super fan de Jésus, je le dirais comme ça. Et il annonçait la bonne nouvelle que Jésus lui avait confiée un peu partout où il allait.
2: Pascal, il n'avait pas de portable, il n'avait pas de tom-tom, il n'avait pas d'email pour pouvoir propager sa bonne nouvelle. Comment il a fait ?
3: Ben, c'est les moyens du bord de l'époque, qui étaient déjà une bonne avancée. Si on reprend quelques décennies avant, c'est l'époque des Romains. Et donc, mis à part les pieds, où il fallait marcher pour aller d'un point à un autre, communiquer, discuter, faire des discussions avec des villageois, etc. Si on voulait aller plus loin, il suffisait de suivre les chemins des Romains ou les voies navigables de l'époque. Donc c'est ça la communication et ça s'arrêtait là. On ne pouvait pas faire plus.
2: On ne pouvait pas faire autrement. Mais il a quand même écrit.
4: Alors Paul a écrit des lettres. Moi j'ai écrit des lettres aussi. J'en ai même écrit une il n'y a pas longtemps, là, avec du papier, un stylo, enfin, à l'ancienne. Quoi. Il a écrit un petit peu toutes les personnes qu'il avait rencontrées, enfin toutes les églises qu'il avait rencontrées, constituées. Parce qu'il a été à droite et à gauche, il a constitué des églises, il a bâti, il a évangélisé, c'est-à-dire qu'il a parlé de Jésus et les gens ont adhéré de tout leur cœur. Et puis ensuite, les communautés se constituent. Quand les communautés se constituent, ben, y a des problèmes qui arrivent où il y a des doutes. Alors, soit des problèmes de pratique, soit des problèmes de théologie, c'est-à-dire d'analyse religieuse, quoi. Et alors, Paul écrivait pour expliquer les choses, éventuellement pour expliquer que telle chose n'était pas bien admissible. Je ne sais pas, par exemple, je vous dis n'importe quoi, mais imaginons que quelqu'un voulait manger ses parents. Voilà, Paul aurait écrit une lettre en disant, Oui, mes exemples sont toujours très spectaculaires. Voilà, il n'est pas admissible pour un chrétien de manger ses parents, en tout cas pas au petit déjeuner. Mais voilà, il écrivait pour réguler et pour enseigner.
2: D'accord. Mais alors Pascal, qui sont les Éphésiens ?
3: Alors les Éphésiens sont les habitants d'Éphèse, une ville très connue à l'époque, où il y a beaucoup de commerce, beaucoup d'échanges. C'est une plaque tournante de différents endroits entre le Moyen-Orient et les Romains. C'est une ville à l'origine grecque et c'est une ville qui est consacrée à une déesse très connue à l'époque, Diane.
2: D'accord.
3: Et c'est quelque chose de très important pour cette ville, qui est aussi connue pour toutes son côté culturel et son côté aussi de construction et de fabrication de statuettes et de toutes choses de ce genre.
2: Ce que j'aimerais savoir, c'est que cette ville-là, elle n'était pas peuplée et habitée uniquement par des chrétiens, en fait.
4: Les chrétiens n'existaient quasiment pas à l'époque. Les chrétiens, c'est une espèce en voie d'extinction. C'est plutôt une espèce en voie d'apparition à l'époque. C'est-à-dire que vous avez le judaïsme qui est relativement répandu. Et puis, au final, qu'est-ce que le christianisme d'un point de vue technique ? C'est, pour les chrétiens, c'est la réalisation du judaïsme. Mais ils sont très minoritaires. Seulement, ce qui se passe, c'est que comme les Juifs sont un peu dispersés partout dans le monde, quand ils rentrent à Jérusalem, certains entendent parler à Jérusalem de Jésus-Christ, ils comprennent la foi chrétienne, ils adoptent la foi chrétienne, et puis ensuite, quand ils retournent pour l'un à Corinthe, pour l'autre à Éphèse, pour l'autre à Rome, eh bien, ils vont parler de leur foi à droite et à gauche, et de plus en plus de gens vont se convertir au christianisme.
2: D'accord.
4: Mais ils sont très minoritaires. À Éphèse, ils sont très minoritaires. Ça n'existe quasiment pas, quoi.
2: D'accord.
4: Au début.
2: C'est vraiment la naissance.
4: Absolument.
2: Pascal, est-ce que tu peux me lire Actes 13, versets 1 à 5, s'il te plaît ?
3: Oui. Dans l'église d'Antioche, de Syrie, il y a des prophètes et des hommes qui enseignent. Ce sont Barnabas, Siméon, appelé le Noir, Lucius de Cyrène, Manaï, qui a été élevé avec Hérode Antipas, et enfin Saul. Un jour, ils sont réunis pour prier le Seigneur et ils jeûnent. Alors l'Esprit Saint leur dit « Mettez à part Barnabas et Saul pour faire le travail que je vais leur demander. » Ils continuent à jeûner, à prier, ensuite ils posent les mains sur la tête de Barnabas et de Saul et ils les laissent partir. Donc l'Esprit Saint envoie Barnabas et Saul. Ils vont à Séleucie et de là, ils prennent le bateau pour l'île de Chypre. Ils arrivent à Salamine et ils annoncent la parole de Dieu dans les maisons de prière des Juifs. Jean-Marc est avec eux pour les aider.
2: Qui est Saul et qui est Barnabas ?
3: Alors Saul, c'est en effet l'ancien nom de Paul, comme disait tout à l'heure Jéthro. Avant sa conversion, avant qu'il devienne chrétien, Paul s'appelait Saul, qui était donc ce fameux pharisien à l'époque. C'est le nom qu'on utilisait, ceux qui étaient très très fervents dans la religion.
4: Les ultra-orthodoxes.
3: Les ultra-orthodoxes, ah ouais. Voilà, on peut le dire. Et donc après avoir rencontré Jésus, il a aussi, à un moment donné, pas tout de suite là, parce que dans le texte qu'on vient de lire, il est déjà devenu chrétien.
2: D'accord.
3: Mais en effet, son nom va être changé. Et Barnabas, lui, est aussi un chrétien qui l'est devenu avant Saul, et qui est d'ailleurs un personnage très important. On n'en parle pas beaucoup dans la Bible, mais qui a eu qui pour moi, en tous les cas, est celui qui a sauvé Saul de la situation. Parce que il faut quand même reconnaître que à l'époque, quand on entendait quelqu'un qui voulait tuer les chrétiens, qui voulait emprisonner les chrétiens, qui voulait nous annoncer après qu'il est devenu chrétien.
4: Ça inspire moyennement confiance. Hein.
3: C'est ça. Hein, il faut un certain. Et le seul qui a réussi à introduire Saul dans le milieu chrétien, c'est Barnabas, le même qu'on vient de lire. Donc c'est vrai.

0: Nous, on ne devrait pas être amené un petit peu à pouvoir voir aussi ce qui est bon chez l'autre, plutôt chercher ce qui est bon que ce qui est...
1: Je crois que c'est déjà la base du christianisme. Mmh. Hein, c'est-à-dire que Dieu voit toujours au travers de chacun le potentiel qu'il y a. Tout le monde a cette possibilité de changer. La difficulté que nous avons, êtres humains, c'est ce filtre que nous mettons, les filtres que nous mettons parfois en disant « Oui, il peut devenir chrétien, mais, premier filtre, c'est quelqu'un qui est colérique, mais... » C'est quelqu'un qui changera jamais, mais etc. Et
0: l'étiquette.
1: Il faut parfois, même quand on est chrétien, combattre ces filtres que parfois nous mettons. Et ça, c'est tout un travail de vie.
0: Pascal, quand il a lu Acte 13, versets 1 à 5, il a quand même décliné un certain voyage. À l'époque, ça ne devait pas être facile. C'est comme il dit, aujourd'hui, je veux rendre visite à ma mère, je vais sur Internet, je prends un billet de train, je pense que c'est chose aisée. Il y a quelques années, se faire un tel voyage, il y avait une signification aussi derrière quand même, non ?
2: C'est-à-dire que quand vous entreprenez un tel voyage, c'est que vous avez vraiment, vraiment quelque chose d'important à faire. C'est-à-dire que vous avez laissé toute votre vie derrière vous, vos repères, vos pantoufles, vos habitudes, votre télécommande, et puis vous partez vraiment presque dépouillé de tout. C'est des conditions très spartiates, c'est très dur comme condition. Les bateaux, c'est pas les grands paquebots de luxe, des rafiaux qui sont chahutés par les vagues. Enfin, il y a même des naufrages. Paul va même subir un naufrage, être sur le point de se noyer. Enfin, c'est vraiment, vraiment parce qu'il a une vision très très clair de la valeur de la connaissance de Jésus-Christ et qu'il veut vraiment du fond de son cœur aller la propager. Vous savez, il y a des idéologues qui vous disent « allez, va au casse-pipe » et puis qui restent bien au chaud.
0: Ah oui, ça.
2: Paul n'est pas comme ça. Lui, il va en première ligne et il a souffert pendant ses voyages missionnaires. Il a été emprisonné, il a été battu, il a failli mourir, il a failli être assassiné, il a été insulté, il a été jugé, emprisonné. Mais il savait pourquoi il le faisait. Parce que, et c'est vrai, moi je confirme, quand on connaît la beauté de l'Évangile, on ne connaît pas grand-chose de plus important et de plus beau que ça.
0: En fait, dans cette ville à Éphèse, est-ce que cette ville avait une particularité ? Pourquoi Éphèse ? Parce qu'on aurait très bien pu prendre Jérusalem, autre. Non, Éphèse, pourquoi ?
2: Je peux simplement répéter ce que disait Pascal tout à l'heure, il parlait de la Diane des Éphésiens. Donc il faut bien comprendre qu'on est dans un univers polythéiste, dans lequel chaque divinité a une fonction bien spécifique. Or, Diane ou Artémis, c'est entre autres choses une protectrice, mais c'est surtout une déesse de la fécondité. Or, à cette époque-là, les enfants, c'est primordial. Quand tu as des enfants, c'est que tu as été béni des dieux, c'est que ta descendance est assurée.
0: Bien sûr.
2: C'est que le niveau économique de la famille peut se maintenir parce que les enfants vont travailler typiquement dans l'entreprise ou l'activité familiale. Et puis, c'est aussi du point de vue, quelque part, spirituel, c'est un petit peu dire, j'ai des enfants, quand je meurs, je continue à vivre au travers de mes enfants et de mes petits-enfants. Donc, quelque part, dans l'imaginaire de ces gens-là, c'est une porte vers une forme d'éternité, entre guillemets. Et donc, la déesse, du coup, de la fécondité avait une importance fondamentale. Et il y avait tout un business qui s'était mis en place de petites statuettes, d'articles, d'artefacts liés à Artémis. Et en plus d'être une plaque tournante du commerce régional, Éphèse était également un centre de rayonnement pour la déesse Artémis.
0: Pascal, est-ce que tu peux me lire Acte 19, versets 24 à 30, s'il te plaît ?
1: Oui. En effet, un bijoutier appelé Démétrius fabrique des petits temples en argent de la déesse Artémis. Pour ce travail, il donne aux artisans un bon salaire. Alors Démétrius réunit les artisans et tous ceux qui vivent de ce métier. Il leur dit « Mes amis, vous le savez, c'est grâce à ce travail que nous vivons bien. Mais ce Paul dit que les dieux fabriqués par les hommes ne sont pas des dieux. » Et il a réussi à en persuader beaucoup de gens, non seulement ici, mais dans presque toute la province d'Asie. Vous avez entendu parler de tout cela et vous le constatez. Cela risque de faire du tort à notre métier. De plus, le temple de la grande déesse Artémis va peut-être perdre de son importance. On ne dira plus « Artémis est une grande déesse ». Pourtant, tout le monde l'adore dans la province d'Asie et sur la terre entière. Quand les gens entendent cela, ils se mettent en colère et ils crient « C'est une grande déesse, l'Artémis des Éphésiens ».
0: Pascal, après ce que tu viens de lire, Quelle est la vraie problématique? Est-ce que c'est le fait d'être chrétien ou est-ce que c'est le fait de ne plus pouvoir vendre des

0: objets ?
1: Alors ça, c'est la grande question. Et c'est tout ce qui est la problématique de ces commerçants. Ils vivent du commerce de la déesse. Et donc, dès qu'on commence à parler argent, et surtout vie, et comme l'a précisé tout à l'heure Jethro, c'est du commerce, il faut vivre, il faut que ça marche, hein, parce qu'il faut nourrir tout le monde, il faut nourrir la famille, il faut être rayonnant un peu dans toute la province. Artemis est une source financière indéniable. Et avant de parler de vérité, forcément dans la tête de ces artisans, c'est de dire... oui, mais attention, là, on touche à nos revenus. Et c'est toute la problématique d'un commerce qui tourne autour de la religion, qu'elle soit de l'époque d'Artémis ou qu'elle soit d'autres religions, etc. Dès qu'on commence à mettre du commerce parallèle,
0: oui.
1: On finit par, à un moment donné, penser plus à la question commerce qu'à la question religieuse.
0: Mmh.
1: Et c'est toute cette difficulté que ces artisans-là ont. Et c'est aussi la difficulté de Barnabas et de Saul, parce qu'ils présentent un Dieu unique, nouveau, où il n'y a pas besoin de statue, où il n'y a pas besoin d'acheter des choses pour être avec le Dieu, avec le Dieu unique. Mais c'est pas rassurant. C'est économiquement, c'est pas du tout rassurant. Et donc, en effet, Paul et Barnabas vont véritablement se confronter à cette réalité.
2: Mmh.
1: Une réalité qui est vraie à tout moment, c'est pas que autour de la religion. Dès qu'on a un commerce, et dès qu'on vit de ce commerce, et dès qu'il y a un changement social, changement du métier, un métier qui disparaît, C'est un énorme stress pour ceux qui vivaient de ce commerce.
2: Et qui n'ont pas rencontré Jésus-Christ.
1: Parce
2: que finalement, Saul de Tarse avait un statut, dans son milieu il était très apprécié, mais comme il a rencontré Jésus-Christ et que ça a bouleversé son cœur, alors perdre sa notoriété, son statut, avait beaucoup moins d'importance.
1: Tout à fait. Tout à fait. C'est cette difficulté-là qu'il y a de passer à découvrir le Dieu. Découvrir Dieu à ce moment-là, c'est aussi perdre des choses. Et parfois, il faut faire le deuil de ce qu'on risque de quitter.
2: Oui, tout en voyant ce qu'on gagne. Parce que si on ne voit pas ce qu'on gagne, il ne faut pas aller dans le sacrifice. Mais par contre, qu'on voit vraiment ce qu'on gagne, l'apôtre Paul le dit très bien dans Philippiens 3, il dit ce qui pour moi avait avant de la valeur, depuis que j'ai rencontré Dieu, je le considère comme de la boue. Alors, je ne dis pas qu'il faut considérer le travail comme de la boue ni rien, mais c'est vrai qu'au contact de Dieu, il y a une réorganisation des priorités et des valeurs. Et c'est une expérience, je pense, qu'on a tous vécu ici et que je souhaite vraiment à chacun.
0: Alors Jethro, Pascal, est-ce que je pourrais conclure en disant que il faut faire attention si on souhaite devenir chrétien. Par exemple, je vois moi pour mon travail, ou quand je suis sur Instagram ou autre, j'ai tendance des fois à délaisser mon mari, à tendance à délaisser aussi peut-être ma famille, à dire que je peux pas aller dans tel ou tel endroit parce que j'ai beaucoup de travail. Est-ce qu'il faut pas que je me concentre aussi sur non seulement ma vie spirituelle, mais aussi tous les à côté familiaux, tout ce que la Bible demande de faire avec son prochain? Est-ce que je pourrais le résumer comme ça?
1: Alors, c'est une partie de la réponse, forcément, mais c'est pas toute la réponse. Toute la réponse va se voir durant toutes les semaines à venir, où on va avoir une réflexion autour des Éphésiens, du livre des Éphésiens, où véritablement, c'est Paul qui démontre la vie chrétienne débouche sur quelque chose de positif.
0: C'est une très belle réponse, je te remercie beaucoup. En tout cas, je vous remercie de nous avoir écoutés. Je vous invite la semaine prochaine à avoir la suite pour avoir la réponse. Merci beaucoup et très bonne semaine.

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3: Et oui, vous êtes à l'écoute de Hope Radio, le son gospel, c'est Ed au micro avec vous jusqu'à 20h. On écoute Walk With Me, chanté par Queen Esther Marrow, avant d'entendre le Mississippi Mass Choir.

C'était What Shall I Render avec le Mississippi Mass Choir sur Hope Radio. Dans moins de 3 minutes, le retour de l'information à 17h avec le Flash Info. Le temps d'écouter Do It Anyway, chanté par Tasha Cobbs Leonard.

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1: Bonsoir à toutes, bonsoir à tous. Il a choisi Metz, la ville de Robert Schuman, pour évoquer l'Europe. Dernière étape du voyage du pape en France. Aujourd'hui, Léon XIV vient de célébrer une messe après une déambulation dans les rues de la ville. Emmanuel Macron et son épouse sont au premier rang dans la cathédrale. Le chef de l'État doit ensuite échanger une dernière fois avec le pape à l'aéroport avant son départ pour le Vatican. Passe d'armes cet après-midi entre Jean-Luc Mélenchon et Sébastien Lecornu autour des blocages dans les lycées. Le Premier ministre accuse LFI d'une surenchère et de ne pas condamner les violences qui ont eu lieu dans plusieurs établissements depuis ce matin. Jean-Luc Mélenchon lui répond sur X « Votre guerre permanente contre les insoumis saoule tout le monde ». Fin de citation. Des blocages et des tensions avant une journée d'action partout en France. L'intersyndicale de la fonction publique appelle à des revalorisations salariales et organise plus de 160 manifestations ce mardi. Dans les écoles, le SNES-FSU annonce près de 40% des enseignants grévistes. Le trafic des trains, lui, sera normal pour les TGV, quasi normal pour les TER. Une enquête de Mediapart sur de possibles écrits antisémites de Jordan Bardella. Elle est publiée cet après-midi par le site d'investigation qui rapporte des propos datant de 2013. Le président du Rassemblement national dénonce de faux grossiers et conteste avoir tenu des propos racistes ou antisémites de ce type. Ce nouveau drame dans la Manche, ce matin, un bateau transportant une centaine de migrants vers l'Angleterre a été secouru au large du Pas-de-Calais. Il y a 3 morts et une dizaine de blessés. Une enquête de l'Office de lutte contre le trafic illicite de migrants est ouverte. Et puis début de mission réussi pour Starship. La méga fusée de SpaceX a réussi à atteindre l'orbite terrestre pour la toute première fois. Un vol d'essai du groupe d'Elon Musk pour déployer des satellites Starlink avant un retour sur Terre prévu dans la nuit. Une étape clé pour Starship qui compte à terme mener des voyages sur la Lune puis sur Mars. Et c'est la fin de ce rendez-vous d'information. Excellente fin d'après-midi à tous.
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0: C'était Alvin Slaughter sur Hope Radio. Si vous nous rejoignez, soyez les bienvenus à l'écoute de Hope Radio, le son gospel. Je vous accompagne jusqu'à 20h pour partager avec vous la joie de cette musique gospel. Vous pouvez également suivre notre actualité sur les réseaux sociaux, hoperadio.live, la page Facebook ou Instagram, ou le site internet hoperadio.live. Profitez-en dans la rubrique Contact pour nous laisser vos impressions, vos encouragements. Et si vous avez des questions, n'hésitez pas à les poser. Il est 17h15, vous êtes à l'écoute de Hope Radio, voici votre chronique quotidienne Boost Espoir. 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
2: Le clin d'œil, notre première chronique est plutôt immersive, si on peut dire ça comme ça. Nous nous invitons dans le quotidien d'une personne pour aborder de quelle manière la thématique du jour a résonné chez elle. Alors, je me tourne vers Marilyn. On plonge avec toi dans ta semaine. À toi d'ouvrir ce moment palpitant.
3: Alors, selon le Larousse, c'est une absence de similitude entre des choses, des personnes. Critères qui distinguent l'une de l'autre. Une dissimilitude. C'est aussi le résultat d'une soustraction ou c'est ce qui constitue un écart entre deux ou plusieurs personnes ou choses, entre deux grandeurs, enfin, voilà. Donc, fort de cette définition, une absence de similitude, un écart entre deux ou plusieurs personnes, eh bien, j'ai été cogitée un petit peu. Parce que la similitude, c'est souvent ce qui me semble nous permettre de se rapprocher. D'ailleurs, à l'école, je crois que c'est souvent un enjeu et ça peut avoir des impacts très forts sur l'intégration, l'acceptation, l'estime de soi, de porter les mêmes chaussures, d'avoir la bonne coiffure et tout ça. Du coup, d'avoir des points de similitude avec les gens de sa classe ou de sa tranche d'âge. Et si j'ai pas ce qui ressemble aux autres, alors est-ce que j'ai la place dans le groupe ou est-ce que je suis mis de côté? Et je pense qu'enfant, peut-être adulte aussi, mais c'est un grand défi. Et est-ce que nous apprenons à nos enfants à ne pas se fier à l'opinion commune, mais à aller à la rencontre de ces personnes qui ne sont peut-être pas si bien intégrées pour faire connaissance, découvrir qui elles sont? Est-ce que nous apprenons, même adultes, à voir au-delà de l'écart la richesse qu'il y a entre l'autre et moi? Peut-être c'est dans les habitudes qui sont différentes d'un jeune, qui sont très différentes de mon éducation, mais qui peuvent peut-être enrichir ou m'apprendre d'autres façons de voir et de faire. Est-ce que j'ai le courage et la sécurité de réaliser que la différence de l'autre ne remet pas en question qui je suis, mais peut enrichir de nouvelles idées, d'une ouverture que j'avais pas? Bon, voilà quoi. La différence peut être source de douleur, de sentiments de rejet, mais je me suis aussi demandé, est-ce qu'elle n'est pas voulue par Dieu si on réfléchit? Parce qu'il a créé un couple, mais vous avez vu comme on est tous différents, déjà ici et puis dans le monde en entier, et puis après avec les animaux, les arbres, les plantes, il y a tellement de diversité. Et d'ailleurs, même dans les récits, parce qu'en ce moment, je suis un petit peu dans des lectures, peut-être, qui pourront être un peu originales, mais il y a plusieurs histoires de la Bible qui peuvent se ressembler sur certains points. Et puis, je me suis rendu compte que dans les consignes que Dieu donne, elles sont chaque fois différentes. Il ne fait pas deux fois, ou très peu deux fois pareil. Et du coup, ces temps, je lis pas mal sur les conflits, les batailles du peuple d'Israël. Et puis bon, désolé, c'est pas très fun, mais en fait, ce qui m'a étonnée, c'est qu'en regardant ces récits, les tactiques et les consignes sont différentes d'une fois à l'autre. Et il n'y a pas deux fois où le peuple a fait le tour d'une ville pour attendre que les murs tombent. Une autre fois, il a décidé, il envoie son ange directement mettre la confusion, il n'y a plus personne quand t'arrives. Une autre fois, c'est deux soldats qui vont commencer à attaquer un point, puis pouf, ça fait le bazar. Et une autre fois, c'est carrément une grande stratégie et le signal que Dieu arrive, c'est un bruit dans les arbres. Enfin, vraiment, c'est très varié. Et en fait, c'est l'idée de ce partage, c'est de souligner du coup cette diversité que je vois mise en valeur par Dieu, et que ce soit dans sa création ou dans nos situations de vie pratico-pratiques, pas de routine chez lui. Alors, c'est quelque chose de toujours renouvelé et différent. Et toi, tu aimes la différence ou elle te fait peur ?
2: Trop bien. Merci Marilyn. Moi, j'apprécie particulièrement, là, il y a deux notions que tu as amenées. C'était, est-ce que j'ai le courage et est-ce que je suis suffisamment en sécurité dans mon être intérieur, dans mon identité, pour me penser différent, pour bien vivre cette différence et pour accueillir la richesse de l'autre. Je trouve ça super. Merci beaucoup.
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tout ce que j'ai, titre de Jean-Marc Reynaud sur Hop Radio. Dans quelques minutes sur votre radio, votre chronique bien-être à 17h45. Aromathérapie, il sera question aujourd'hui du gingembre. Le retour de l'information, c'est à 18h avec le journal. On écoute tout de suite Kier Achir et Anthony Brown, All Yours.

0: 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Lean on me.
1: Gospel.
0: Lean on me, c'est pas,
2: gospel.
3: Non.
0: De Bill Withers.
3: Ouais.
0: C'est un chant que beaucoup de chorales reprennent.
3: Mais c'est pas gospel.
0: Qui, dans ses paroles, sont très bien.
3: Mm.
0: Mais c'est pas un gospel.
3: Pas
0: gospel. Pa, pa, pa, on va compter les points. On va compter les points en pizza. Bon, la facile. La facile. Don't buy the riverside.
3: Gospel.
1: Ça va, ça se facilite.
3: J'ai un doute.
0: Et pourquoi le doute?
3: Pourquoi?
0: C'est
3: un
0: oui,
3: ouais,
0: mais bien
3: ça.
0: Sûr.
3: Exactement.
0: Tout le monde est tombé dans le panneau. J'ai dit c'était facile. C'est pas un gospel.
3: C'est
0: un négro spirituel.
3: Tout à fait.
4: Que les chérubins chantent d'ailleurs.
0: Mmh. Mmh. Que les chérubins chantent. Oui, oui, mais c'est un négro spirituel. Mmh. Mais c'est facile. C'est la sœur du chef de chœur. Stand by me.
1: Ah non.
3: Non.
0: C'est pas gospel. Like a bridge over troubled water. Comment hein, mon anglais, c'est mon anglais.
3: C'est un negro spiritual.
0: Like a bridge
3: over water. Negro, negro spiritual.
0: Pas du
3: non.
0: tout.
3: Non.
0: C'est un chant.
3: Ah ouais. Ah ouais.
0: De, mais c'est vrai.
3: Ah ouais,
0: de Simon okay. and Garfunkel.
3: Oui, c'est vrai.
0: Mais pareil, là, les paroles, on a l'impression que c'était inspiré.
3: Ouais, c'est vrai, c'est vrai.
0: Et énormément de chorales gospel le reprennent.
3: Ouais.
0: Mais
1: d'accord.
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0: Des concerts gospel, des événements gospel à venir, c'est dans l'agenda gospel de ce lundi 28 septembre et c'est tout de suite sur votre radio. À Ungersheim, proche de Mulhouse, vendredi 2 octobre, la formation Ubuntu Gospel sera en concert à 20h30 à l'espace Le Trèfle. Vous souhaitez vivre le gospel traditionnel et a cappella dans une ambiance exceptionnelle? La formation Gospel Dream donnera un concert dans la cathédrale américaine dans le 8e arrondissement de Paris à 20h30 samedi 3 octobre. Vous pourrez les entendre également le mardi 6 octobre dans l'église Saint-Germain-des-Prés à 20h30 dans le 6e arrondissement et le 8 octobre à 20h30 dans l'église de la Madeleine, Paris 8e. À Valréas, dans le Vaucluse, dimanche 4 octobre, organisé par l'association Renaissance et Patrimoine de Valréas, le chœur gospel de Vaison, dirigé par Jean-Paul Fage, sera en concert à 17h dans la salle du Vignard. À Épinay-sur-Seine, samedi 10 octobre, une soirée pour découvrir ou redécouvrir des artistes gospel confirmés et révéler de nouveaux talents. Et si c'était ton tour de monter sur scène, le 10 octobre, on se retrouve à Épinay-sur-Seine, espace Loin Devant. En guest, King David, au platine Pierrot Batterie, samedi 10 octobre de 18h à 23h et c'est gratuit. À La Rochette, près de Melun, samedi 10 et dimanche 11 octobre, Gospel Family organise une masterclass exceptionnelle et gratuite, ouverte à tous, avec Pascal Oreca, directeur musical de la formation Gospel Philharmonique Experience, et Chabi, interprète et coach vocal finaliste de The Voice dans l'équipe de Florent Pagny. Information au 06 88 09 51 21, gospelfamily94.com. Et je vous rappelle que les Chérubins Gospel seront en tournée dans les Caraïbes le 27 octobre en Martinique et le 31 octobre au Palais des Sports du Gosier en Guadeloupe. 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

You Kept Me, c'était un titre de Marvin Sapp sur Op Radio. Si vous nous rejoignez, soyez les bienvenus, c'est Ed au micro, je vous accompagne jusqu'à 20h. Il est 17h45, voici votre chronique bien-être aromathérapie. Michel Vanhoeuvre nous parle aujourd'hui du gingembre.

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1: Michel Vanhoeuvre, bonjour.
2: Bonjour.
1: Nous poursuivons en votre compagnie toute une série d'émissions consacrées à la découverte, tant de l'histoire d'ailleurs que de l'utilisation d'huiles essentielles de plantes. Vous avez choisi ces derniers temps de nous parler, de nous faire rentrer avec un pied dans la cuisine, n'est-ce pas, et un pied également dans l'officine de soins. Donc nous parlons du gingembre, c'est-à-dire encore une plante justement où on va avoir le pied entre la cuisine et les soins.
2: Oui, exactement. Donc, le gingembre, pareil, c'est une des plantes connues depuis très très longtemps. On retrouve des traces dans les anciennes écritures, dans l'Ancien Testament, on trouve dans les livres Ayurveda. Donc les Grecs et les Romains recevaient le gingembre par la voie commerciale de la mer Rouge. Hein, et donc ils pensaient que ça venait de l'Arabie. En fait, c'est plus tard qu'on a vu que ça venait des Indes. J'ai déjà parlé du commerce, des plantes et des petites astuces pour cacher les sources. Donc pareil pour le gingembre. Et on voit aussi souvent dans ces plantes venant des Indes que beaucoup de ces produits, de ces épices, passaient par des voies, toujours les mêmes voies des épices, et par l'Alexandrie, hein, qu'on retrouve mentionné dans la Bible, donc un port très important d'où transitaient donc beaucoup de produits. Alors le gingembre, il devint un aromate très estimé chez les Romains. Et donc plus tard, ça a été introduit en Allemagne, en France. Il y a les voyageurs comme Marco Polo qui ont retrouvé un peu les sources de cette plante et ont démystifié un peu l'origine qui était toujours un peu cachée pendant longtemps. Et petit à petit, on voit apparaître le gingembre comme un condiment, comme un produit de plus en plus facile à obtenir pour ceux qui avaient quand même quelques moyens. Et comme je dis souvent pour les huiles essentielles, à quel moment c'est important, ben que dès que les douanes et les taxes s'y mettent.
1: Donc, c'est là qu'on le sait.
2: Et oui, donc on retrouve des mentions dans des livres de taxes. Je me souviens peut-être pas pour le gingembre, mais je viens de dénicher quelques côtés historiques et on trouve dans un livre de taxes de Marseille à telle époque. Voilà, quand ça commence à intéresser, quand ça a une certaine valeur, c'est taxé. C'est ainsi qu'on peut parfois donc sourcer à quel moment est apparu tel ou tel produit. Donc nous voyons donc, par exemple pour Marseille, c'est 1228, exactement cette année-là, pas taxé. Et donc plus tard, les Espagnols ont transplanté le gingembre aux Indes occidentales et même en Mexique. Et on peut contourner donc ces petites astuces commerciales des autres et introduire de plus en plus massivement le gingembre en Europe.
1: Voilà, le gingembre, en tout cas sur cette petite partie historique, gingembre qui nous est devenu familier, davantage pour le côté culinaire que pour le côté médical. Mais quelles sont ses propriétés?
2: Voilà, donc en aromathérapie, donc, c'est l'huile essentielle. Donc on n'a pas commencé à distiller tout de suite l'huile essentielle. Et donc en aromathérapie, c'est un produit qu'on va utiliser comme antinauséique, qu'on va utiliser comme carminative. C'est aussi un peu une excitante, stimulante générale, tonifiante. Et on peut l'utiliser par exemple quand on a quand on voyage beaucoup, quand on prend le bateau, comme quand on prend de la menthe pour ne pas avoir le mal de mer. Donc le gingembre revient. On le retrouve d'ailleurs dans les magasins bio, dans des produits tout préparés, des cachets au gingembre pour ce but-là. Donc nous voyons comme indication pour le gingembre, par exemple l'andropause chez l'homme. On voit l'asthénie physique, hein, donc des grandes fatigues, fatigue générale, inappétence, hein, l'inappétence. Et puis on peut même l'utiliser en massage, associé bien sûr à d'autres huiles essentielles dans les cas de rhumatisme. Donc c'est quand même un produit intéressant.
1: Et on le rappelle, amis auditeurs, si ces petits entretiens vous intéressent, eh bien sachez que, en tout cas pour ceux qui ont Internet, il y a une manière déjà de pouvoir continuer et poursuivre ces petits entretiens en tapant sevenat.fr, c'est votre site Internet, sevenat comme Cévennes Nature, sevenat.fr. Et puis également, on le rappelle, très régulièrement, vous proposez des stages, on vous sollicite aussi pour des conférences, de même que pour des présentations des huiles essentielles durant le Festival Nature du Parc National des Cévennes. Michel Vanhove, merci. À bientôt.

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C'était Marcel Boungou sur Op Radio. Dans quelques minutes, votre journal à 18h. Le temps d'entendre Cory Henry qui interprète Praise God. 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
1: Bonsoir, bonsoir à toutes et tous. Et d'abord la fin de la visite du pape en France. Léon XIV à Metz aujourd'hui pour évoquer la paix et défendre l'Europe. On l'entendra. Du nouveau au Sénat, le RN va constituer un groupe pour la toute première fois. Mais la stabilité domine malgré tout au Palais du Luxembourg, nous explique un politologue. Et puis le deuxième match des Bleus ce soir en Ligue des Nations. Le deuxième aussi pour Zinedine Zidane qui annonce des changements dans son 11 de départ. Dernier moment en France pour le pape. Après 4 jours d'un voyage historique, Léon XIV a passé la journée à Metz où il a célébré cet après-midi une messe dans la cathédrale Saint-Étienne. C'était en présence d'Emmanuel Macron et de son épouse Brigitte Macron. Avant cela, l'Europe était à l'honneur. Lors d'un discours à la mi-journée, Léon XIV a dénoncé le retour de la guerre sur le continent.
2: Aujourd'hui, malheureusement, la guerre a refait surface, même en Europe. Un nouveau massacre inutile qui fait chaque jour d'innombrables victimes civiles. Et aujourd'hui encore, comme en 1950, les paroles contenues dans la déclaration Schuman restent d'actualité. La contribution qu'une Europe organisée et vivante peut apporter à la civilisation est indispensable au maintien des relations pacifiques.
1: Et le pape a aussi appelé à faire preuve de courage dans la négociation, sans citer directement l'Ukraine. Léon XIV va maintenant repartir vers Rome après une ultime cérémonie depuis l'aéroport de Metz. Dans l'actualité également ce soir, la riposte de Jordan Bardella. Le président du RN dénonce des faux grossiers et des opérations de barbouzerie pour déstabiliser la campagne présidentielle, alors qu'il est accusé d'antisémitisme par Mediapart. Le site d'investigation publie des propos de 2013 de celui qui était alors simple militant, notamment une conversation écrite où il s'en prend aux Juifs. Le RN dans la tourmente, donc, après une soirée électorale saluée comme une victoire historique. Pour la première fois, le parti de Marine Le Pen va pouvoir constituer un groupe au Sénat avec ses alliés de l'UDR. Il totalise 15 élus. Du changement, donc, au Palais du Luxembourg, mais pas de révolution, pour le moment, en tout cas, selon le politologue Benjamin Morel.
3: Malgré quelques évolutions, hein, on a quand même plutôt une stabilité qui l'emporte. On a surtout un Sénat qui peut bouger à partir de 2027, surtout si Marine Le Pen devait être présidente de la République. Il faudrait voir alors si le groupe LR peut tenir par rapport aux pressions qui pourraient y être exercées, par exemple de la part de l'UDR. Et de l'autre côté, comment se comporterait un Sénat d'opposition à Marine Le Pen? Pour l'instant, la figure de Gérard Larcher permet de maintenir, de tenir une majorité sénatoriale. Ce sera probablement le cas majoritairement en 2027. Après, il y a un nouveau renouvellement qui devrait confirmer les évolutions qu'on vient de voir. Et là, rien n'est simple.
1: Et les Républicains devraient conserver la majorité absolue avec leurs alliés centristes. Les sénateurs feront leur rentrée jeudi au Palais du Luxembourg. En attendant, le président de la région Sud-PACA annonce sa démission. Renaud Muselier, qui a été élu hier sénateur des Bouches-du-Rhône. La parole est à la défense au procès de Rachida Dati, jugée pour corruption et trafic d'influence. Ses avocats plaident de la relaxe et dénoncent la cruauté judiciaire après les réquisitions. Le parquet national financier a requis contre l'ancienne ministre 4 ans de prison, dont 2 en ferme aménageables sous bracelet électronique, mais aussi 5 ans d'inéligibilité avec exécution provisoire et une interdiction d'exercer la fonction d'avocate. La décision sera mise en délibéré. Les rassemblements cette fin de journée devant les tribunaux, alors que c'est aujourd'hui la journée mondiale de lutte pour le droit à l'avortement. Le planning familial veut défendre l'accès à l'IVG, rappelant qu'il est de plus en plus menacé dans les territoires ruraux à cause des déserts médicaux. Le foot et l'équipe de France reprend du service ce soir, 3 jours après sa courte victoire 1-0 en Turquie. Les Bleus jouent chez le voisin belge pour la 2e journée de Ligue des Nations. Et le sélectionneur Zinedine Zidane va procéder à de nouveaux changements dans le 11 de départ.
4: Des changements, il va y en avoir, ça c'est sûr. De toute façon, on savait qu'on allait faire 4 matchs en très peu de temps. Surtout celui-là, entre la Turquie et la Belgique, avec le voyage au milieu. Donc forcément, on va faire tourner un petit peu. Le plus important, c'est d'apprendre à se connaître. Et même si là, sincèrement, on sait plus se reposer et repenser à faire des soins et toutes ces choses-là que s'entraîner, parce qu'on n'a pas le temps. Et donc voilà. Mais l'idée, c'est toujours de bien préparer les matchs de toute façon, même si on n'a pas beaucoup d'entraînement. Et surtout, pour gagner le match. Parce qu'on est tous des compétiteurs. Et ce qu'on a envie quand on rentre sur le terrain, c'est de gagner le match de toute façon.
1: Et le coup d'envoi c'est à 20h45 avec une certitude, Kylian Mbappé blessé sera absent ce soir et jusqu'à la fin du rassemblement. À suivre aussi dans le même groupe que la France, l'Italie qui se déplace en Turquie, les Italiens qui avaient été battus par les Belges il y a 3 jours. Voilà pour ce point sur l'actualité, très bonne fin de journée.
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0: C'était Travis Green. 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Il est 18h10. Voici votre émission Paroles solidaires. Il est question aujourd'hui du Venezuela. Voici Paroles solidaires.
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2: Le 24 juin dernier, le Venezuela a été frappé par deux puissants séismes, faisant des milliers de victimes et laissant de très nombreuses familles sans logement. Près de trois mois plus tard, l'urgence a quitté nos écrans, mais elle n'a pas disparu pour autant. Sur place, il faut continuer à répondre aux besoins essentiels, mais aussi accompagner des populations qui doivent désormais reconstruire leur quotidien. Et pour en parler aujourd'hui, eh bien, j'ai le plaisir de recevoir Lovmin Jacquet. Bonjour.
3: Bonjour.
2: Alors, vous êtes chargée des programmes internationaux chez ADRA France. Exact. Alors, Lovmin, est-ce que vous pouvez nous rappeler ce qui s'est passé au mois de juin dernier au Venezuela, parce que le temps a passé et il s'est passé d'autres événements et on peut avoir un peu oublié.
3: Avec plaisir. Donc reprenons depuis le début, nous sommes le 24 juin, il faut savoir que le 24 juin au Venezuela c'est une fête nationale et donc les familles sont réunies, beaucoup de gens sont chez eux et à 18h04 un séisme frappe de magnitude 7,2 le pays. Puis un second séisme arrive d'une magnitude de 7,5 et là on appelle ça un doublet, ce qui signifie qu'en moins d'une minute, le Venezuela a été frappé violemment.
2: Donc il y a eu deux séismes successifs.
3: Deux séismes.
2: Et deux très forts séismes.
3: De très forts séismes à 5 km de distance. Ce qu'il faut retenir aussi, c'est un détail important, c'est la profondeur qui n'était qu'à 10 km seulement. Mmh. Donc l'énergie était très violente pour ces populations. Et aussi, il faut savoir que l'épicentre de ce séisme était localisé dans une région qui était très très peuplée.
2: Et donc alors les dégâts ont été assez considérables.
3: Oui, malheureusement, notre bilan fin août recensait déjà 6300 morts confirmés, plus de 73 400 personnes blessées, plus de 856 bâtiments endommagés, dont 190 effondrés. Donc effectivement, le bilan est très violent. Il faut savoir également que le système de santé, lui aussi, a été fortement touché, puisque c'est déjà plus de 38 hôpitaux endommagés, plus de 430 écoles qui ont été affectées et qui privent donc les enfants d'école et les familles de lieux d'accueil. Un point sur lequel je voulais insister, c'est le fait que avant ce séisme, le Venezuela était déjà touché par une crise économique et sociale qui a affecté plus de 7 millions de personnes. Donc cette catastrophe est venue ajouter une crise économique et sociale qui durait déjà depuis plusieurs années.
2: Et alors aujourd'hui, si on doit s'arrêter et faire un point d'étape, quels sont encore les besoins par rapport à tous ces dégâts que vous venez d'énumérer, Lovmin ?
3: Les premiers besoins qui ont été identifiés, donc, c'est d'abord l'eau potable, de quoi manger, de quoi se laver, un toit, même provisoire, et un autre besoin qui est moins visible mais tout aussi important, à savoir le soutien psychologique, puisque c'est des familles qui ont tout perdu en un instant. Vous imaginez que le choc est très violent.
2: Donc il y a encore beaucoup de besoins aujourd'hui, trois mois après.
3: Hein. Énormément.
2: Mm-hmm. Et est-ce que vous pouvez nous parler justement de l'implication d'ADRA sur le terrain ? Comment est-ce que ADRA s'est organisé ? Comment ADRA a pu intervenir sur le terrain ? Et puis peut-être comment est-ce que ADRA prolonge son action encore aujourd'hui ?
3: Il faut savoir que la force d'ADRA, c'est sa présence. À ADRA, nous sommes présents dans 120 pays dans le monde, dont le Venezuela. Et la force d'ADRA, c'est d'abord ADRA Venezuela, puisqu'ils étaient déjà présents dans le pays, ils avaient déjà un réseau de bénévoles, et surtout, ils connaissaient déjà les populations, mais ils avaient déjà un plan d'urgence. Donc 24 heures après la catastrophe, ils étaient déjà sur le terrain, en mesure de distribuer plus de 250 kits alimentaires, et ça, c'est vraiment une force du réseau, c'est la force tout simplement d'ADRA Venezuela.
2: Qui est présent, donc ADRA, on rappelle que ça veut dire l'Agence de Développement et de Secours Adventiste.
3: Très bien, oui.
2: Et donc qui est présente finalement un peu partout, vous avez dit 126 pays, c'est
3: 120
2: ça ?
3: 120 pays, oui.
2: 120 pays, exactement. J'en ai rajouté.
3: Bientôt.
2: Sans doute. Et est-ce que vous pouvez nous dire alors quels sont les résultats qui ont été obtenus jusqu'ici par justement ADRA Venezuela ?
3: Ils ont d'abord intervenu 24 heures après la catastrophe par le biais de distribution de kits alimentaires. Puis leur action, maintenant, ils coordonnent l'action depuis la ville de Caracas. Ouais. Et c'est là qu'ils ont leur bureau de coordination d'urgence. Leur objectif, en tout cas pour ADRA, c'est d'atteindre plus de 90 000 personnes. Et ça, ça passe par trois choses concrètes. D'abord, la distribution de 7 000 kits d'hygiène familiaux et de matériel de potabilisation de l'eau.
2: Alors, qu'est-ce que c'est des kits d'hygiène familiaux, Love Mean?
3: Alors, c'est des kits d'hygiène basique, c'est-à-dire brosse à dents, dentifrice, de quoi voilà, ça va.
2: Nécessaire de toilette, quoi.
3: Oh, exactement, mais aussi de potabilisation de l'eau, c'est-à-dire qu'ils ont des tablettes qu'on met dans de l'eau, justement, et qui est censée
2: purifier l'eau.
3: Exactement, tuer les bactéries et ça leur permet d'avoir un accès à de l'eau potable.
2: Donc, en fait, ADRA Venezuela, c'est concentré sur ces deux actions, la distribution de kits d'hygiène et puis la potabilisation de l'eau, c'est ça ?
3: Exactement. Distribution de kits pour pouvoir potabiliser l'eau, ainsi que de la distribution de kits alimentaires et un accompagnement psychosocial, surtout pour les enfants, puisque ce qu'on s'est rendu compte, c'est que beaucoup d'enfants sont arrivés dans des abris sans famille. Ces enfants-là, il faut les identifier, les protéger et aussi les accompagner. Donc c'était aussi une des actions d'ADRA Venezuela. Aujourd'hui, il faut savoir qu'un kit d'hygiène, c'est environ 70$, soit environ 60€. Mm-hmm. Et ADRA Venezuela a mobilisé le réseau ADRA, puisqu'on est, comme je vous l'ai dit, on est présent dans plus de 120 pays, pour justement financer certaines de ces actions. Ils ont fait un appel à dons qui s'est élevé à 600 000$ et qui a été, grâce au réseau, dépassé. Cette collecte de fonds a été dépassée.
2: Formidable, on peut donc remercier tous les donateurs qui se sont mobilisés autour de cette cause.
3: Totalement. Mmh. Et ça leur a permis de, aujourd'hui, lors de notre dernier bilan, ils ont pu distribuer plus de 407 000 litres d'eau potable. Donc c'est déjà 58% de leur objectif sur les 700 000 litres qu'ils veulent distribuer sur les 6 prochains mois. Ils ont pu également distribuer plus de 4 000 kits d'hygiène et de potabilisation d'eau. Donc ils ont pu atteindre environ plus de 15 000 personnes. Donc on voit, là, on est à mi-chemin, mais ce qui reste à faire est important. Mais on est vraiment reconnaissant pour le travail qu'ils ont pu faire jusqu'ici.
2: Et alors donc, si vous nous en parlez aujourd'hui, Love Mean, c'est que peut-être ADRA France est aussi impliquée dans ce projet ?
3: Oui.
2: De secours au Venezuela, ou d'aide, je ne sais pas comment il faut dire.
3: Donc, je vais être précise sur notre rôle. Aujourd'hui, ce n'est pas ADRA France qui mène les opérations depuis le Venezuela. Non, c'est vraiment ADRA Venezuela qui est le leader sur les opérations, puisqu'ils connaissent le terrain, le langage, et ainsi que la communauté. Nous, notre rôle chez ADRA France, c'était vraiment de répondre à cet appel à dons et de faire vivre le réseau et pour que justement cette aide puisse atteindre les communautés sinistrées. Donc nous avons pu contribuer à la hauteur de 5 000 €. Certains pourront dire que c'est peut-être une petite ligne dans un grand tableau, mais c'est justement ça le principe. On a pu avoir plus de 30 contributions modestes ensemble et ça a pu financer plus de 6 000 kits d'hygiène. Donc notre force, c'est que voilà, on a le réseau ADRA, on n'agit pas seul face à la catastrophe.
2: Et aujourd'hui, quels sont les besoins auxquels il faut encore répondre ?
3: Malheureusement, toujours les mêmes. On veut continuer à être en mesure de distribuer ces kits d'hygiène, d'être dans la distribution de kits alimentaires, justement ce soutien psychologique auprès des familles sinistrées.
2: Donc ce programme va encore perdurer pendant plusieurs mois ?
3: Le programme est prévu pour 6 mois, et à la fin des 6 mois, il y aura une évaluation, et là on passera dans la phase de développement.
2: Et alors pour les personnes qui nous écoutent et qui voudraient soutenir notamment l'action d'ADRA au Venezuela, comment est-ce que ça peut se faire ?
3: Mais si vous souhaitez nous soutenir nos actions, il y a plusieurs moyens. D'abord, vous pouvez nous faire un don mensuel qui nous permet d'agir justement dans la durée une fois que les caméras quitteront ont déjà quitté
2: le Venezuela pour se braquer peut-être plus sur le Népal aujourd'hui.
3: Exactement, sur d'autres catastrophes. Vous pouvez également continuer à faire un don sur à notre fonds d'urgence ADRA. Et ça, ça nous permet justement de réagir vite lorsqu'une crise éclate sur Hello Asso. Et puis, je voulais aussi sensibiliser les chefs, les dirigeants d'entreprises ou ceux qui travaillent dans les entreprises et leur rappeler qu'un don de mécénat peut, bien évidemment, dans des conditions prévues par la loi, bénéficier de 60% de réduction d'impôt en fonction du montant qui a été versé. Donc, n'oubliez pas cela, puisque ça nous permet vraiment d'assister, d'accompagner justement les populations qui en ont besoin.
2: Merci beaucoup, Lovemin, pour ces informations. Donc, on rappelle que 3 mois après les séismes qui ont frappé le Venezuela, nous le voyons, l'urgence se poursuit et les besoins restent importants.
3: Exactement.
2: Eau potable, vous l'avez dit, alimentation, hygiène, accompagnement des familles. Derrière chacune de ces actions, ce sont des femmes, des hommes, des enfants aussi qu'il faut aider à retrouver des conditions de vie dignes et progressivement à se reconstruire aussi. Et cette solidarité peut aussi passer par vous, par nous. Vous pouvez retrouver toutes les informations que Lovemin vous a données sur le site d'ADRAM, donc adra.fr.
3: Exactement.
2: Merci Lovemin Jacquet d'avoir été avec nous aujourd'hui pour Paroles Solidaires. À bientôt.
3: Au revoir.
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0: 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On poursuit avec le Brooklyn Tabernacle Choir, Nothing is Impossible.

0: C'était le Brooklyn Tabernacle Choir, Nothing is Impossible, rien n'est impossible. Et voici tout de suite, justement, pour en témoigner, histoire inspirante, votre moment témoignage sur Hope Radio. Aujourd'hui, c'est le témoignage de Liston, et il nous dit que Dieu a de l'humour. Vous voyez que rien n'est impossible. Voici histoire inspirante sur Hope Radio.
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2: Bienvenue dans un nouvel épisode poignant d'histoire inspirante. Aujourd'hui, nous explorons un récit unique, celui de Liston, un homme qui a découvert l'essence de l'humour divin et l'appel inattendu de Dieu dans sa vie. Comme beaucoup d'entre nous, Liston a entendu un appel dans son cœur, un murmure divin qui a guidé ses pas sur un chemin inattendu. Cet appel, souvent enveloppé d'événements insolites et joyeux, lui a révélé un aspect de Dieu rarement exploré. À travers les péripéties de sa vie, Liston a appris que chaque instant, si ordinaire soit-il, peut être imprégné d'un message divin, un clin d'œil céleste. Il nous rappelle aussi que la vie, même dans ses défis, est remplie de sérieux, mais de joie aussi. Son voyage nous enseigne que derrière chaque appel, derrière chaque moment de doute ou de décision, il peut y avoir un sourire caché, un geste d'amour infini de la part de celui qui nous guide. Dans cet épisode d'Histoire inspirante, nous partageons le voyage de Liston, un récit qui nous rappelle de chercher et d'apprécier l'humour et la grâce dans notre propre dialogue avec le divin. Liston, bienvenue et merci d'avoir accepté de partager ton histoire avec nous.
3: Merci Cornel pour ton invitation.
2: Du coup, t'es pasteur depuis septembre dernier, tu fais partie de la famille pastorale de Sud, Fédération France Sud. Je t'ai entendu dire que Dieu, il a de l'humour.
3: Bien sûr, Dieu a eu beaucoup d'humour dans ma vie et il continue de l'avoir.
2: Et ça c'est par rapport à quoi? Comment est-ce que tu as découvert ça? C'est par rapport à ton appel?
3: C'est par rapport justement à mon appel, donc à l'appel de Dieu, donc, et que j'ai vécu différentes expériences avec Dieu. Donc dans cette perspective-là de son appel, Dieu a eu beaucoup d'humour, des clins d'œil dans ma vie.
2: C'est intéressant parce que normalement on voit Dieu comme quelqu'un qui est très sérieux parce que il y a plein de choses sérieuses à faire. Et toi, tu as découvert que Dieu, en fait, il a de l'humour. Ça a commencé comment, en fait, l'appel? Comment est-ce que tu as reçu l'appel de Dieu?
3: Avant toute chose, je suis né dans l'Église catholique. Donc j'ai reçu une éducation chrétienne catholique très fervente. Et depuis 6 ans, j'étais déjà très actif dans l'église. Et à mes 9 ans, j'ai eu cette sensation que Dieu m'appelait à devenir prêtre. Et la question de l'humour de Dieu dans ma vie, c'est cette intervention de Dieu où, à des moments de ma vie où Dieu me fait des clins d'œil. Et je les ressens justement pendant ces moments de vie, moi comme étant un moment qui me faisait rire. Parce que je me disais, mais Dieu, ces clins d'œil que tu me fais, ça se fait à des moments où je dis ça impossible.
2: Pourquoi c'était impossible à 9 ans de penser que peut-être un jour tu deviendrais prêtre?
3: C'est impossible parce que je suis fils unique de ma mère et impossible parce que ma mère confirmera le fait que ça soit impossible. Parce que quand j'ai eu cette sensation, je suis allé la voir et je lui ai fait part de cette sensation que j'avais envie de devenir prêtre. Elle a souri et elle a dit, mon fils, tu rigoles, tu es mon seul et unique fils. Tu ne peux pas devenir prêtre. Moi, j'ai envie d'avoir des petits-enfants. Et c'est cette situation où Dieu nous fait des clins d'œil à des moments de nos vies où c'est quasi impossible de comprendre des fois ou de répondre à ces clins d'œil de Dieu. C'est en cela que c'est de l'humour pour nous. Parce qu'on se dit, ce Dieu, il est jusqu'où il ira avec nous. Et moi, dans mon moment de vie, à 9 ans, un appel à 9 ans, cette sensation de servir Dieu à 9 ans, pour moi, c'était impossible.
2: Mais le sourire de ta maman,
3: oui,
2: t'a fait comprendre que peut-être elle n'était pas dans la même ligne de l'appel, mais ça t'a découragé ou ça t'a fait quoi en fait?
3: Non, ça ne m'a pas découragé parce que j'ai vécu dans une famille où l'éducation était très stricte. Ma mère est très, très, très stricte. Donc, il ne faut pas qu'elle parle plusieurs fois pour que je comprenne ce qu'elle a envie de dire. Donc, quand elle m'a dit non, j'ai compris. Et je devais aussi cette loyauté à ma mère. Hein. Donc, c'est mon éducation qui me demande. Donc, quand les parents vous disent quelque chose, vous devez de les entendre et d'obéir. Donc, pour moi, à cet âge, quand ma mère me dit non, je n'ai pas pris ça comme étant un découragement. Et j'ai juste accepté son non. J'ai continué.
2: Mais Dieu aussi, il a continué, parce que je crois qu'il a continué à t'appeler. Est-ce qu'il y a un autre moment de
3: tout
2: ta
3: à
2: vie
3: fait,
2: quand tu as entendu à nouveau cet appel de Dieu?
3: Oui, tout à fait. C'est ça qui fait sourire, parce que Dieu, il n'abandonne pas. Il parle tout le temps à nos cœurs. Et quand j'ai eu mes 18 ans, j'ai reçu ce deuxième appel. Mais ce qui est encore de l'ordre de l'humour à ce moment, c'est que j'avais 18 ans et j'étais très intéressé par le monde, les plaisirs du monde. J'étais ce jeune adolescent qui voulait découvrir le monde et qui était très intéressé par les choses du monde, qui même s'est détourné de l'Église. Complètement, parce qu'il y avait des choses plus intéressantes à cet âge pour moi que l'Église. Et quand on reçoit cette sensation, encore une fois, d'un appel de Dieu à le servir, on se dit, mais non, mais c'est pas vrai, c'est pas possible. Et c'est pas possible pour moi de servir Dieu avec la vie que j'ai.
2: C'était pas possible parce que voilà la vie que tu menais à ce moment-là, mais un Dieu qui continue à te parler, à t'appeler. Mais ça te faisait quoi en fait, cette différence entre ce que tu étais et ce que tu étais peut-être appelé? C'était quoi l'image que tu avais d'un pasteur, d'un prêtre à ce moment-là?
3: Oui. Et de temps en temps, j'étais. J'avais cette sensation de froid quand je ressentais cet appel. Parce que c'était comme si moi, j'étais dans le chaud. Et quand Dieu me parlait, je ressentais comme si c'était un moment de froid, comme si on attrapait froid. Et pour moi, c'est quand je prends du recul aujourd'hui, c'est impossible. Parce que ma vie, pour répondre à l'appel de Dieu... On voit toujours souvent ceux qui répondent à l'appel de Dieu, c'est ceux-là qui ont une vie dans la pensée hein, commune de tout le monde, une vie bien rangée, correcte. Donc un prêtre, c'est quelqu'un qui... Alors que moi, c'était tout l'opposé. Ma vie n'avait rien à voir. Je n'osais même pas le dire à quelqu'un, parce qu'on allait me rire au nez, hein, comme on dit. On allait se moquer de moi. Et c'est ça qui va se passer. C'est ça le clin d'œil que Dieu a toujours eu dans ma vie. Et ça va se reproduire. Dieu constamment va... Il ne va pas me lâcher.
2: Ce n'est pas à tes 18 ans que tu as pris la décision voilà, de devenir prêtre ou pasteur. Tu as continué, on va dire, ta vie. Mais aussi
3: j'ai continué
2: Dieu,
3: ma
2: continué
3: vie
2: continué aussi
3: dans le monde.
2: Et Dieu, il a continué aussi à te faire, comme tu dis, de clins d'œil.
3: Des clins d'œil, oui.
2: C'est ça. Et c'était comment la prochaine fois, on va dire?
3: Oui, les clins d'œil étaient multiples et à des moments de ma vie, mais je les ai mis en étapes parce que c'était les grands moments dont je me souviens. Et les clins d'œil ont continué, Dieu a continué à me parler, dans ma vie, même si ma vie était opposée à celle d'un chrétien, Dieu a quand même continué à me parler jusqu'au début de la trentaine. Parce qu'au début de la trentaine, j'étais déjà marié, j'avais déjà 3 enfants. Et là, je reçois, j'étais toujours catholique. Et là, je reçois encore un appel de Dieu. Et là, c'était un jour, je me promenais avec mon épouse et on passe devant une église. Et ce froid me reprend encore. Et cette fois-ci, je tombe, je m'écroule en larmes. Parce que quand j'ai eu cette sensation qu'encore une fois, il fallait que je réponde à cet appel de Dieu, je tombe en larmes. Et mon épouse me dit, mais pourquoi tu pleures ? Je dis à mon épouse, parce que j'ai la sensation que Dieu m'appelle à lui servir. Et mon épouse, comme encore une fois, me rit au nez, elle se moque de moi. Elle me dit, mais attends, t'es catholique, tu ne peux pas être prêtre, tu as des enfants, t'es marié, c'est impossible. Encore une situation où les choses sont impossibles pour nous, humains, mais que Dieu ne cesse de nous faire des clins d'œil. Et j'ai ravalé encore ma frustration une nouvelle fois et j'ai continué à vivre comme d'habitude.
4: Du coup, encore l'appel, mais peut-être, comme tu disais, pour être prêtre un peu trop tard, parce que tu étais déjà marié et il y avait déjà les enfants qui sont venus. Mais j'aimerais savoir, est-ce qu'il y avait un peu de, peut-être de regret de ta part de ne pas avoir peut-être, reçu ou accepté cet appel avant, c'était quoi le vécu antérieur, voilà.
3: Ce moment de pleurs que j'ai eu, de où je me suis écroulé dans mes peines, pour moi, ça pouvait s'assimiler à du regret. Parce qu'à un moment, je me suis dit, est-ce que tu passes pas à côté de quelque chose? Tu passes pas à côté, surtout qu'après mon mariage, même avant, quelques temps avant, j'avais une vie bien rangée. J'étais revenu dans l'église et j'avais une vie maintenant qui était en adéquation avec la vie du chrétien. Et ce moment où j'étais en pleurs, c'était comme si c'était du regret pour moi. Mais comme moi, dans ma vie, j'ai rarement du regret. Parce que si j'ai du regret dans ma vie, je pense que depuis très tôt, je ne serai plus de ce monde. Parce que j'ai tellement vécu des épreuves dans ma vie que si je m'attarde à chaque épreuve et à chaque difficulté que je rencontrais, je pense que la vie, je ne l'aurais pas vécue comme ça. Donc, j'étais déjà fait pour ne pas avoir du regret.
4: J'ai entendu quelqu'un dire que ça ne vaut pas de la peine d'investir de l'énergie pour regretter, parce que ça n'aide pas, en fait, ça n'aide pas à avancer.

0: perds ma mère, qui meurt d'une grave maladie. Et j'ai vécu un moment traumatique. Très. Parce que c'était la seule personne qui... Et c'est elle qui m'a toujours soutenu dans ma vie. Et c'est elle qui m'a donné cette force que j'avais. Et c'était comme si je perdais une partie de moi. Et je pense que j'ai vécu un petit moment de tristesse. C'était vraiment court. Et comme un symbole, ce décès de ma mère, juste après, Dieu se révèle encore une fois. Il revient. Et cette fois-ci, il revient avec force. Et j'en ai pleuré cette fois-ci encore. Et je pense que c'était le moment pour moi. J'ai dit cette fois-ci que c'est le moment, je vais y aller. Dieu, me voici, envoie-moi.
1: Du coup, c'était le moment de la décision. La décision, c'est pour de vrai. Voilà. J'accepte. J'aimerais savoir si ça a été facile.
0: Ça a été facile.
1: Ça a été facile d'accepter, mais après, ça a été facile par la suite de continuer de continuer vers l'appel, on va dire.
0: C'est ça. Comme moi, j'ai vécu déjà ces humours de Dieu dans ma vie depuis plusieurs moments, et ces clins d'œil de Dieu, ça a été plus facile pour moi de me décider. Enfin, j'étais déterminé. Mais la difficulté était plutôt avec mon épouse, la famille et les autres, et l'église à laquelle, ma nouvelle église à laquelle j'appartenais, hein. Donc l'église adventiste. Donc c'est ça la difficulté, c'est comment partager ce moment d'humour, de joie, où j'étais déterminé à répondre, à mettre ce projet que Dieu a toujours eu sur moi, a toujours eu pour moi, de mettre, que c'est le moment pour moi que ce projet se mette, se construit. Et ça, la difficulté, c'est mon épouse. Et mon épouse, elle a rigolé encore une fois. Elle m'a regardé, elle m'a dit, mais non, mais ça va pas ou quoi? T'es fou. On a un travail, on vit, on se plaint pas dans notre vie, elle travaille, on va bien, on n'a pas de soucis, les enfants vont bien. Et tu te lèves pour dire, il faut que tu ailles étudier, faire de la théologie pour répondre à l'appel de Dieu, mais c'est pas possible. Encore une fois, une situation où les choses sont impossibles.
1: Il y a toujours un décalage, ça, on le voit tous, il y a toujours un décalage entre ce qu'on vit à l'intérieur, cet appel, que pour nous c'est quelque chose de réel, quelque chose de touchable, et un décalage avec les autres, parce qu'ils sont, ils n'ont pas reçu le même appel, et ce sera peut-être à nous après de les convaincre que c'est vraiment ça. Et je crois que vous êtes arrivé à ça en tant que famille, parce que, comme je disais, tu es pasteur maintenant, dans sa famille, que tu as déjà fait tes études de théologie. Oui. Et ça s'est passé comment?
0: Oui, mon épouse, elle est pragmatique. Elle me dit, bon, je vois un changement dans ta vie, tu n'es plus le même, tu es différent, donc je sens que tu es déterminé, donc donne-moi 2 ans. Elle m'a dit, donne-moi 2 ans pour qu'on prie ensemble. Pour que si Dieu t'appelle, si Dieu t'a fait ce clin d'œil, il doit être capable aussi de me faire à moi aussi ce clin d'œil. Parce que Dieu ne peut pas t'appeler tout seul. Je pense que s'il t'appelle, il t'appelle avec ta famille. Et il faut que je comprenne ce projet de Dieu. Et je dis, pour moi, c'était difficile d'accepter 2 ans. Pour moi, c'est trop 2 ans. J'aurais pu finir, si j'étais allé plus tôt, j'aurais pu finir mes études 2 ans plus tôt. Et Dieu, comme une voix de Dieu qui m'a dit, écoute et accepte ce projet qu'elle te propose. Et on a vécu 2 ans dans la prière. Et elle avait une demande à Dieu. Elle a fait une seule demande à Dieu. Elle a dit, Dieu, si c'est toi qui appelles.

0: vraiment mon mari. Il faut que tu me trouves du travail là où nous allons danser, c'est-à-dire à Collonges. Il faut que tu me trouves du travail.
1: Voilà, quelque chose de pragmatique, concret. Une demande assez concrète.
0: C'est cash. Et c'est l'expérience que nous avons vécue avec Dieu. Donc, pratiquement à la fin, un an et demi plus tard, donc à 6 mois de notre départ, un peu plus de 6 mois, elle reçoit un appel, parce qu'elle a postulé, elle reçoit un appel d'un hôpital de Collonges, qui l'appelle, qui dit, Madame Gouvou, nous sommes intéressés par votre candidature, est-ce qu'on peut se voir pour un entretien? Et elle dit à ces dames qu'elle a au téléphone, je ne peux pas parce que je serai présent dans la région que dans 6-7 mois. Et on était triste, on se disait, elle va dire, bon, je passe. La normalité, la réalité, c'est qu'elle passe à une autre candidature. Mais qu'est-ce qu'elle dit avec la grande surprise qu'on a eue? Elle dit à mon épouse, ne vous inquiétez pas, je garde votre candidature. Et on va prendre rendez-vous pour le mois de juillet. Et quand vous serez dans la région, vous allez pouvoir venir à mon rendez-vous. Et nous allons pouvoir entretenir sur votre futur emploi.
1: On dit que Dieu, il a de l'humour, mais il ne rigole pas. Quand il s'agit de... On peut dire aussi qu'il ne rigole pas, parce que voilà cette réponse extraordinaire de la part d'une institution. On sait comment ça se passe qu'à un niveau institutionnel, comme tu disais, on passe à autre chose, on passe à quelqu'un d'autre. Mais c'était vraiment dans la même ligne. On a parlé jusqu'en là, c'était l'appel de Dieu. On peut dire même qu'il y a plusieurs temps. Il y avait ton temps à toi, tu avais déjà compris l'appel. Il y a le temps de Dieu, il y a le temps de ta femme aussi, il y a le temps de la famille aussi. Il faut mettre tout en accord avant d'arriver à avoir un résultat qui soit, on va dire, convenable pour tout le monde. Et c'est Dieu qui met tout en œuvre tout pour arriver à ça. Il faut juste peut-être se laisser accompagner.
0: Il faut se laisser accompagner. Et ce clin d'œil qu'elle a reçu, mon épouse, ça l'a transformé. Parce qu'à partir de ce moment, elle était tout aussi motivée que moi. Mais comme dans toute expérience avec Dieu, il y a des épreuves. Et des fois, on est souvent surpris par d'où les épreuves viennent. Et ce n'est pas la faute, je veux dire, parce que dans ma situation, la plus grosse épreuve a été dans l'Église. Et aujourd'hui, je comprends, avec beaucoup de recul. Mais au lieu d'être encouragé, j'ai pas été encouragé, parce que je comprends pourquoi j'ai pas été encouragé, parce que l'Église me voulait, avec elle. Donc parce que j'avais des responsabilités dans l'Église, donc ils étaient contents de m'avoir. Et quand je leur ai annoncé le fait que j'allais partir étudier la théologie pour devenir pasteur, je pense que ça a été un choc aussi pour eux. Je vois cela comme le choc de ma mère, qu'elle a eu la première fois, le choc que mon épouse aussi a eu, et l'Église maintenant qui a aussi un choc. Et c'est ça, la réalité de cette épreuve. Pour partager l'expérience, j'ai une amie de l'Église, qui est toujours une amie actuellement, elle me disait, tu vas faire quoi à Collonges? Et tu sais quoi? Si tu insistes, Jésus sera de retour même avant que tu ne finisses tes études. Et c'est marrant aujourd'hui, avec du recul, pas parce que je suis content que Jésus ne soit pas de retour, mais mon regard, c'est que rien n'est facile, même quand nous sommes confrontés à une épreuve et que nous avons la certitude que Dieu est avec nous, les choses sont toujours à prendre avec précaution. Et il faut toujours être à l'écoute de Dieu, parce que les épreuves vont continuellement être là. Je ne sais pas si tu vois que Corneille, avant j'avais l'épreuve, c'était moi. Mais je suis passé à une autre étape où l'épreuve, c'était plus moi, c'était les autres. Et c'est ça qui va être la nouvelle expérience que je vais vivre, et que Dieu va continuer à
1: Je suppose que l'Église, maintenant, elle sera peut-être contente. Je parle de ton Église d'origine.
0: D'origine.
1: Elle sera contente avec ton parcours. C'est vrai que parfois, on regarde notre propre intérêt tout de suite. Mais Dieu, il avait un plan pour toi dans son grand plan, on va dire, dans son Église. Est-ce que pendant tout ce temps, tu as parlé des épreuves aussi, dans toutes les épreuves. Est-ce qu'il y a eu un verset, un message peut-être qui t'a aidé, que tu aimerais partager peut-être avec nous tous?
0: Et si tu le permets, avant de partager le verset, il faut que je restitue quelque chose.
1: Oui, bien sûr.
0: Dans l'Église, c'était pas tout le monde qui constituait une épreuve, heureusement, que à travers ces moments que je vivais, et Dieu me donnait aussi des clins d'œil par des gens. Et je me rappelle, mon pasteur déjà d'église faisait partie de l'une de ces personnes qui m'ont soutenu. Et je lui dis merci pour ses conseils et son soutien. S'il me voit, il sait de quoi je parle. Et aussi, j'ai rencontré aussi un autre pasteur qui aussi m'a soutenu. Et c'est ce dernier soutien de ce collègue pasteur qui a été très décisif pour moi. Parce que quoi ? Lui, il a déjà vécu l'expérience de Collonges. Et quand moi, je lui présente ce projet avec toutes les difficultés que ça pouvait être, donc j'ai une famille, 3 enfants, je dois financer des études qui sont très chères. Et quand moi aussi je présente ces inquiétudes, Dieu lui parle et il me parle. Et il me donne du courage à travers ce que nous avons échangé. Et c'est à ce moment que je décide finalement d'aller à Collonges. Et Dieu a encore eu un clin d'œil pour moi. Quand j'arrive en portes ouvertes à Collonges, je prends avec moi une petite Bible, parce que je voulais une petite Bible qui ne soit pas trop une contrainte pour moi dans le voyage. Et quand j'arrive là-bas, j'ouvre la Bible et au moment de la lire, je tombe sur ce message. Une Bible, comme j'en avais quelques-unes à la maison. J'ouvre la Bible à la première page, je lis ce message. Listen, my friend, I pray that... Excuse-moi mon anglais, je fais des efforts. I pray that these words in this book will change your life. You have a friend in America. Et la personne signe. Et je peux te dire, Cornel, que je ne sais pas qui c'est cette personne qui m'a offert cette Bible. Je ne me rappelle pas. Et ce message que j'ai dans cette Bible, qui est encore un clin d'œil de Dieu, du fait que ce qui est contenu dans cette Bible sera pour moi, va changer ma vie. En ce moment même où je m'engageais, où j'ai décidé de me mettre en route pour servir Dieu, je reçois ce clin d'œil encore de Dieu.
1: Oh, on peut dire merci Seigneur pour tous ceux qui nous ont encouragés dans nos vies, pour arriver là dans nos parcours de vie. Et le verset qui t'a aider peut-être à dépasser tout et arriver jusqu'à là, et peut-être que t'aidera aussi à continuer.
0: Tout à fait, c'est quelques versets dans le livre de Genèse, l'expérience qu'a vécu Abraham et Sarah, une expérience aussi tout aussi remplie d'humour. C'est Genèse 17, verset 1, pour mettre le contexte, lorsque Abraham fut âgé de 99 ans, l'Éternel apparut à Abraham et lui dit « Je suis le Dieu Tout-Puissant, marche devant ma face et sois intègre. » Donc cet appel de Dieu pour Abraham, et au verset 8, il dit « Je te donnerai et à tes descendants après toi le pays que tu habites comme étranger, tout le pays de Canaan en possession perpétuelle et je serai leur Dieu. » Quand on voit ces petits mots de Dieu pour Abraham, on se dit, il y a quelque chose d'impossible. Je donnerai tout un pays et que tu auras en possession et de manière perpétuelle. Donc, Dieu, quand il nous appelle, il nous confie une mission avec des promesses pour nous impossibles. Parce qu'on verra que cette promesse est tellement impossible qu'au verset 15, Dieu dit à Abraham, tu ne donneras plus à Sarai, ta femme, le nom de Sarai, mais son nom sera Sarah. Je la bénirai et je te donnerai d'elle un fils. Nous savons tous, à 90 ans, avoir un fils,
1: c'est le domaine de l'impossible.
0: L'impossible. C'est encore un clin d'œil de Dieu. Je la bénirai et elle deviendra des nations. Des rois de peuples sortiront d'elle. Abraham tomba sur sa face. Moi, j'ai pleuré. Il rit. Donc, cette expérience-là du rire. Et Abraham le vit aussi. La vit aussi. Et dit en son cœur, naîtra-t-il un fils à un homme de 100 ans? De l'impossible. Et Sarah, âgée de 99 ans, de 90 ans, pardon, enfantera-t-elle? Et on sait ce qui se passe après. Et pour finir, le verset que j'aimerais, qui est pour moi le verset qui résume toute cette expérience avec Dieu, c'est Genèse 18 au verset 14, 14a. Y a-t-il rien qui soit étonnant de la part de l'Éternel? Donc, y a-t-il rien dans certaines versions, y a-t-il rien qui soit impossible de la part de l'Éternel?
1: Liston, merci pour avoir pris ce temps pour partager cette histoire avec nous. Que Dieu continue à t'accompagner dans ta vie, que tu puisses voir cet humour de Dieu, le découvrir de plus en plus peut-être dans ta vie. Et j'espère bien aussi que voilà, ton histoire elle a touché, elle a inspiré à tous ceux qui vont entrer en contact avec elle.
0: Oui, tout à fait. Si j'ai un petit mot, si tu le permets, Cornel, à dire ici, c'est que notre Dieu, c'est un Dieu de l'impossible. Des fois, c'est nous qui limitons Dieu dans nos vies. Et surtout, les plans de Dieu, quand nous sommes en relation avec lui, même des fois quand nous sommes éloignés de lui, Dieu continue à nous parler. Et je prie pour chacun que Dieu, qui continue à nous parler, que nous puissions entendre et comprendre ce qu'il a à nous dire chaque jour. Parce que Dieu a beaucoup de choses à nous dire. Il a des choses pour nous qui sont impossibles. Il a accompli des choses impossibles dans nos vies. Et Dieu, notre Dieu, est un Dieu d'humour.
1: Merci encore une fois. Et nous avons créé un mur des histoires. Je t'invite à laisser un petit message sur ce mur-là.
0: Merci, Carl.

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3: Bonsoir à tous. Jordan Bardella demande à son avocat d'engager toutes les procédures nécessaires face à Mediapart. Le journal d'investigation accuse le président du RN, à l'époque jeune militant au Front National, d'avoir tenu des propos antisémites dans des conversations écrites. Jordan Bardella conteste formellement ces propos et dénonce des faux grossiers. Le procès de Rachida Dati touche à sa fin. Le parquet national financier requiert 4 ans de prison, dont 2 ans fermes sous bracelet électronique, ainsi qu'une peine d'inéligibilité de 5 ans avec exécution provisoire. Le parquet requiert aussi 450 000 euros d'amende. L'ancienne ministre est poursuivie avec l'ex-PDG de Renault, Carlos Ghosn, pour corruption et trafic d'influence. 2 mois après le début du méga-feu de Somos, l'incendie est officiellement éteint. C'est ce qu'annonce la préfecture de Gironde. Le feu a parcouru cet été 42 000 hectares. Sa visite en France est terminée. Léon XIV a célébré une dernière messe aujourd'hui dans la cathédrale de Metz en présence d'Emmanuel et de Brigitte Macron. Le pape s'est ensuite envolé pour Rome. Il aura passé 4 jours en France et rassemblé des dizaines de milliers de fidèles à Paris, à Lourdes et à Metz. Les 5 hommes arrêtés hier près d'une base militaire en Angleterre sont libérés sous caution. Ils sont soupçonnés d'avoir préparé un acte terroriste. Les déplacements et les contacts de ces hommes avec d'autres personnes sont soumis à des conditions strictes, précise le chef de la police antiterroriste. Sortez vos agendas. La billetterie SNCF pour les congés de fin d'année ouvre mercredi. Les TGV Inouï, Ouigo et Intercité seront concernés. La compagnie ferroviaire va proposer 36 000 places supplémentaires chaque semaine pendant un mois sur les TGV Inouï pour se rendre au marché de Noël de Strasbourg et de Colmar. Et elle va aussi renforcer son offre vers les stations de ski des Alpes. Et puis le foot, l'équipe de France reprend du service ce soir, 3 jours après sa courte victoire 1-0 contre la Turquie. Les Bleus jouent en Belgique pour la 2e journée de Ligue des Nations, coup d'envoi à 20h45 et ce sera sans Kylian Mbappé, absent pour cause de blessure jusqu'à la fin du rassemblement. Bonne soirée à tous.
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0: Vous êtes à l'écoute de Hope Radio, vous venez d'entendre You Are My Daily Bread, chanté par Fred Hammond. Merci de votre présence, c'est Ed au micro avec vous jusqu'à 20h. Il est 19h, passé d'une dizaine de minutes, voici l'invité culturel. Aujourd'hui, notre micro-reporteur se trouve avec Anne-Marie Lopresti, une chercheuse, anthropologue, et nous parle d'un ouvrage, L'école du vivant. Voici l'invité culturel. 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
2: L'ouvrage s'intitule « À l'école du vivant, s'éduquer par et pour la nature » avec une belle préface d'un écologiste, mais aussi d'un chercheur, c'est Ernst Zürcher. Alors on est avec Anne-Marie Lopresti, vous êtes historienne et également vous êtes chercheuse, hein, vous êtes anthropologue, vous travaillez pour la haute école pédagogique du canton de Vaud. Alors on va revenir à cet ouvrage parce que la nature, ça nous intéresse surtout quand ça devient pédagogique et quand on peut essayer de trouver des petites astuces pour donner des outils à nos enfants. Qu'est-ce à dire?
3: Alors, donc, on souhaite vraiment remettre la nature au centre des apprentissages, au centre de l'éducation, pour sensibiliser les enfants à l'environnement, pour en prendre davantage soin, pour leur donner cette idée que le soin de soi, le soin de l'autre est indissociable, le soin de l'environnement, l'autre s'entend aussi par environnement. Et puis, l'idée, c'est d'emmener les enfants un peu plus ou davantage à l'extérieur pour profiter de cette relation au vivant, de ce que le vivant peut nous apprendre en termes de connaissances, de reliance, de modèle aussi de coopération en termes d'apprentissage. Dès l'enfance, l'enfant doit être conscient de sa place dans le monde, devrait être conscient de sa place dans le monde et de la nécessité de préserver son environnement parce que nous sommes dans une période où l'urgence climatique nous pousse un peu dans cette direction.
2: Et parce que ça change aussi peut-être l'état d'esprit. Alors, on est au Salon du Livre, Anne-Marie, et ce matin, avec votre collègue, puisque vous l'avez écrit avec Sabine Hoppliger, vous avez proposé des petits ateliers. Et dans ces ateliers, vous proposiez même aux enfants, me semble-t-il, de devenir des éléments de la nature, donc de sortir de nos propres égos, et ça pourrait faire du bien.
3: Exactement. Cette idée de vraiment de sortir de notre vision anthropocentrée, de l'humain au centre, la nature au service de cette vision extractiviste, et plutôt d'aller dans une vision de continuum. Le vivant, la nature, l'environnement, c'est aussi nous, ça fait partie de nous, on a besoin pour continuer à vivre. C'est d'ailleurs énormément ressorti dans les témoignages des enfants ce matin. Et donc, quand on fait la proposition, par exemple, de devenir une rivière, une fourmi, se mettre dans la peau d'eux, eh bien, le regard change, le regard s'ouvre. Et puis, cela permet également d'être plus sensible, plus attentif. Et ce à quoi on donne de la valeur, on a envie de donner du soin, on a envie de l'arroser, comme on dit dans Le Petit Prince, j'arrose, donc je donne de la valeur. Et donc, ces activités-là qui passent par le récit, par l'imaginaire, permettent aussi de mettre les élèves dans une posture d'auteur, hein, ils écrivent, mais aussi d'acteurs, c'est-à-dire d'acteurs engagés, d'être partie prenante pour ce vivant et par le vivant, justement, parce qu'ils passent par se mettre dans la peau d'un élément du vivant. L'ancrage de départ, c'est la biographie, c'est notre chemin personnel. Dans biographie, il y a le mot bio, il y a la vie aussi. Donc, de partir déjà, c'est ce qu'on a fait Sabine Hoppliger et moi-même, nous sommes les deux co-autrices de cet ouvrage. On est parti de notre récit personnel en partant d'une expérience marquante, d'expérience forte en lien avec la nature et le vivant. On se rend compte que quand on met en mots, on met aussi en sens, on s'est aussi rendu compte du lien fort que nous avions déjà depuis l'enfance avec le vivant et le fait de partager ce témoignage. Nous espérons que ça va entrer en résonance avec la biographie des lecteurs, des gens qui lisent, les parcours des uns et des autres pour sensibiliser comme nous sommes déjà sensibilisés à l'environnement. Donc le récit, c'est le point de départ et on a demandé en fait à différents acteurs de faire leur récit de vie, de leur relation d'expérience forte en lien avec la nature et le vivant. Et l'idée, c'est de s'adresser autant à des enseignants qu'à des parents, qu'à des personnes intéressées par des questions d'éco-citoyenneté. Et nous avons donné la parole à des enfants, à des adultes, à des personnes des différents milieux. On a même une herboriste, on a le prix Nobel de chimie, Jacques Dubochet. Donc d'avoir une parole plurielle à l'image de l'écosystème, de l'environnement, l'environnement pour lequel on aimerait sensibiliser tous les citoyens. Et ça commence déjà par les enfants, parce que c'est les citoyens de demain.
2: Tout gamin, on a quand même été dans cette nature et ça a changé notre vie. Ça nous a fait rêver peut-être, ça nous a touché, ça nous a donné quelque chose dont on ne mesure pas la portée.
3: Alors, c'est clair que quand nous avons fait nos récits à nous, on s'est vraiment rendu compte qu'on puisait cet amour de la nature, cet émerveillement, ce désir de le préserver de notre enfance et de cet environnement. C'est plus une évidence aujourd'hui et peut-être d'où l'importance du rôle de l'école de ramener dans ces environnements-là, de reconnecter à ces dimensions. Parce que bah, si on n'est pas connecté, on ne se rend même pas compte à quel point c'est important de le préserver.
2: Merci Anne-Marie Hélot-Presti. Je rappelle que vous êtes co-autrice avec Sabine Hoppliger de cet ouvrage aux éditions Actes Sud à l'école du vivant, s'éduquer par et pour la nature.
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C'était le London Community Gospel Choir Keep Moving sur Hope Radio. Temporary Home, c'est le titre qui suit avec Michael English et ses compagnons du Gather Vocal Band.

0: There Be Love, interprété par la formation américaine A Cappella sur Hope Radio. Voici l'agenda culturel de ce lundi 28 septembre pour vous donner quelques pistes, quelques idées, peut-être de sorties, de choses à voir ou à faire dans les jours qui viennent. Voici l'agenda culturel.
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2: 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Et voici maintenant l'agenda culturel avec Aurélien.
3: Nouvelle semaine, nouvelle découverte. Et si on partait pour Venise, sans quitter nos villes bien sûr. Au programme, des chefs-d'œuvre de la Renaissance, des trésors de brocante, une foire géante et Rodin vu par un poète. Premier arrêt au musée Jacquemart-André pour Éternel Tintoré. Pour la première fois en France, une exposition retrace toute la carrière de ce génie vénitien du XVIe siècle. Il est célèbre pour ses lumières spectaculaires et ses compositions vertigineuses. Une quarantaine d'œuvres, dont de grandes scènes religieuses comme la Trinité ou le Miracle de Saint-Augustin. Et bonne nouvelle, le musée est ouvert tous les jours, lundi compris, de 10h à 18h jusqu'au 24 janvier. On reste à Venise, mais direction Monaco. La galerie Hartford Fine Art Lampronti, boulevard Princesse Charlotte, présente « Lumière sur la lagune ». Une trentaine de vues de la Sérénissime signées Canaletto, Bellotto, Guardi ou Mariachi. Les canaux, les palais, la lumière qui danse sur l'eau. Un vrai voyage. C'est de 10h à 18h jusqu'au mois de novembre. On reste à Monaco puisque l'Institut audiovisuel présente dans son hall un cabinet de curiosités consacré au mariage du prince Rainier III et de Grace Kelly intitulé « Un mariage sous les projecteurs ». On peut le visiter jusqu'au 26 février 2027, du lundi au vendredi. À Marseille, grosse effervescence au parc Chano,

0: honneur les liens entre Marseille et la mer, ainsi que les savoir-faire labellisés fabriqués à Marseille. De quoi flâner tranquillement, discuter avec les artisans et dénicher de belles idées. Pour finir, on va en Suisse romande, cap sur le Valais, à Martigny précisément. La fondation Pierre Giannada présente Rodin selon Rilke. C'est organisé avec le musée Rodin de Paris, le grand sculpteur vu à travers les yeux du poète Rainer Maria Rilke, qui fut un temps son secrétaire et qui a écrit sur lui des pages magnifiques. Deux génies, deux langages, une même obsession de la forme juste. C'est ouvert tous les jours de 10h à 18h jusqu'au 22 novembre. Et n'oubliez pas de faire un tour dans le parc de sculpture, il vaut à lui seul le déplacement. Je vous propose maintenant de remonter le temps. À Veto, juste après Montreux, le château de Chillon dresse ses tours sur son îlot rocheux depuis bientôt 1000 ans. Fresques du XIVe siècle, chapelle Saint-Georges, souterrain voûté et ce fameux cachot où le genevois François Bonivard resta enchaîné 6 ans avant que Lord Byron n'en tire un poème devenu célèbre. Et cette saison nouveauté, relique du futur, où les étudiants de l'ECAL revisitent les symboles médiévaux du château, c'est ouvert tous les jours de 9h30 à 18h en octobre. Des palais de Venise au trésor d'un vide-grenier, cette semaine nous le rappelle, la beauté se cache partout, parfois là où on l'attend le moins. Belle semaine à tous et à bientôt sur Hop Radio.
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C'était Freedom, chanté par la formation Gospel Voices, emmenée par Max Zita. Max Zita, qui, je vous l'annonce, vous le retrouverez très prochainement au mois d'octobre dans l'invité Gospel sur Hope Radio. Voici les Heritage Singers Quartet, Sail On, suivi de Beyoncé avec He Still Loves Me.

C'était He Still Loves Me, titre chanté par Beyoncé, tiré du film de Fighting Temptation que je vous recommande. C'est assez sympathique et puis il y a de bons chants gospel dans ce film. On poursuit avec Ben Faleras, Le Pouvoir d'Amour.

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1: Bienvenue à notre post-it. Est-ce que tu as déjà été trahi? Si c'est le cas, il faut vraiment écouter ce post-it jusqu'à la fin. Aujourd'hui, on va lire un texte qui se trouve dans le livre du prophète Osée, au chapitre 3 et au verset 1er. Il dit comme ça le texte. Le Seigneur me dit, eh bien, une fois encore, aime cette femme qui a un aimant et vit dans l'adultère. Aime-la comme moi, le Seigneur, j'aime les gens d'Israël, bien qu'ils se tournent vers d'autres dieux et raffolent des gâteaux de raisin. Le livre d'Osée, c'est vraiment quelque chose de très fort. Et parce qu'on voit que les messages que Dieu veut donner au peuple, ils sont donnés à travers la vie du prophète. Et là, on connaît bien cette parabole du fait que Dieu va demander à Osée de prendre une femme qui était prostituée. Le but, c'est de montrer une certaine comparaison entre ce que Dieu vit et ce que Osée allait vivre. Mais souvent, quand on parle d'histoire d'Osée, on dit que Dieu l'a obligé ou l'a commandé de se marier avec une prostituée. Mais quand on lit le texte, on voit que le texte ne dit pas ça. Le texte ne parle pas de mariage. Le texte dit qu'il doit aimer

0: cette femme adultère. Dieu a demandé à Osée pas de se marier avec elle, ça c'est clair, mais de l'aimer. Et c'est très difficile d'aimer quelqu'un qui nous trahit. On parle du conjoint, mais c'est aussi difficile avec la famille, les amis, nos collaborateurs. En fait, l'amour, c'est quelque chose qui ne se développe pas quand il n'y a pas un contexte de confiance. Et dans ce cadre spécifique d'une méfiance, Dieu dit « Va et aime cette femme de la même façon que moi, je vous aime. » Dieu nous aime malgré nos trahisons. Il est toujours là, il croit toujours qu'on va changer, qu'on va revenir, qu'on va commencer à zéro. Il essaie de nous inspirer déjà à accepter cet amour, mais aussi à être inspiré par cet amour et donner notre amour aussi à ceux qui nous trahissent, à ceux qui sont contre nous. Mon conseil pour toi aujourd'hui, c'est que tu te laisses aimer par notre Dieu.
1: C'était Post-it, petite note biblique proposée par Samuel.
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Great is the Lord, chanté par The Martins, les trois frères et sœurs qui auraient pu s'appeler les trois J, Judy, Joyce et Jonathan. On poursuit avec Baby Mason, We All Need Christ.

C'était Donald Lawrence sur Op Radio. Que faites-vous demain entre 16 et 20 heures? Mardi 29 septembre, je ne sais pas pour vous, mais moi, je vous donne rendez-vous entre 16 et 20 heures sur Op Radio demain. Passez une excellente soirée à l'écoute des programmes de Op Radio. Voici un air de famille avec Anna Borges. Bonne soirée et à demain.

0: 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Il est 20h.
1: Anna Borge, merci de nous retrouver une nouvelle fois au micro de Un air de famille.
2: Avec un grand plaisir.
1: Je rappelle que vous êtes formatrice à la transmission auprès des enfants. Depuis quelques semaines, nous parlons des types d'apprentissage. Alors, on a vu qu'il y avait 4 types d'apprentissage. Nous en avons déjà abordé 3. Et aujourd'hui, vous allez nous parler du 4e type d'apprentissage.
2: Alors, pour ceux qui ont pu suivre depuis le début, nous sommes au dernier quart de ce schéma que l'on a construit. Et donc, dans ce quart, l'assimilation, tout comme la réception de l'information, est pleinement acquise quand elle est faite par l'expérience ou le côté pratique. Alors, inutile de vous dire que ce quart-là, ce sont des gens qui aiment être dans la réalité, qui aiment toucher du doigt la réalité, qui aiment mettre, comme on dit, les mains dans le cambouis, qui ne veulent pas de théorie. Très, très peu. Et cette, la seule théorie...
1: Ils sont réfractaires à la théorie.
2: Ben, disons qu'ils sont réfractaires à tout ce qui est abstrait. À quoi ça sert, je ne vois pas. Parfois, ils ont peut-être même du mal à le cerner, ce côté abstrait, parce que, en revanche, ils sont loin d'être idiots, attention, mais vous pouvez leur sortir tous les bouquins que vous voulez, tant que vous ne les mettez pas face à la réalité, ils auront l'impression que ça les barbe, qu'ils ne comprennent rien, que ça ne leur parle pas, que ce n'est pas intéressant. En revanche, vous mettez ces mêmes thématiques dans une réalité concrète, et là vous allez voir qu'ils vont exploser. Ils apprennent par le concret, la pratique. Et donc il s'agit pour le parent ou pour l'enseignant ou tout autre adulte qui veut transmettre quelque chose, et bien de le faire d'abord par l'expérience.
1: C'est-à-dire, concrètement, comment est-ce que ça peut se traduire ?
2: Eh bien, ça peut... comment dire ? Vous avez un enfant qui vous parle de cuisine, n'allez pas lui sortir vos livres de cuisine. Vous le prenez un dimanche, vous allez au marché avec lui, vous lui faites voir les produits, sentir le poisson frais, toucher les légumes bien frais, soupeser les melons pour savoir que celui-ci est meilleur que tel autre, humer les choses. Et là, vous allez être dans le réel et ensuite vous rentrez avec votre panier, vous faites un menu et vous passez à table et là vous goûtez aux choses. Et vous verrez que cet enfant, il va être tout de suite emballé.
1: Donc on est vraiment dans le concret.
2: Ben oui. Tout à fait. Vous avez des enfants, des fois, dans le système classique ou même dans ce qu'on essaye de leur transmettre, qui disent « oui, mais bon... » Ils ont l'impression que c'est pas vivant. Alors, que quand... Mais c'est pareil pour des tas de choses, des valeurs. Vous pouvez leur parler des heures durant, les sermonner des heures durant sur certaines valeurs auxquelles vous tenez. Ces enfants-là, vous leur faites vivre ces valeurs et ils vont y adhérer. C'est bien gentil de dire il faut être gentil. Qu'est-ce que ça veut dire? Alors, vivez la gentillesse avec ces enfants-là. Ils vont aimer faire des choses pour aller les offrir aux voisins. Ils vont aimer aller laver la voiture à mamie ou à papy parce qu'ils sont fatigués, parce que voilà, là, c'est du concret. C'est des personnes qui ne veulent pas de paroles, mais qui veulent à un moment donné vivre des actes. Voilà.
1: Comment ça se traduit pour un enfant qui est dans ce type d'apprentissage à l'école ?
2: C'est compliqué à l'école. C'est souvent compliqué parce qu'il y a peu de pratique. Il y a des exercices, mais les exercices restent abstraits. Il y a parfois quelques mises en pratique s'il y a des jeux de rôle ou autres. Mais il faut reconnaître que dans beaucoup de matières, c'est difficile sur les bancs de l'école d'apporter du concret. Tant que l'école est obligatoire ou que ce type d'apprentissage est obligatoire, de rentrer en tout cas dans des apprentissages par alternance, les compagnons du devoir, d'être dans la réalité de la vie. Et s'ils ont besoin d'éléments, ils sauront demander aux personnes ressources, ce dont ils ont besoin pour avancer. Et donc là, le rôle de l'adulte avec ces enfants-là est un rôle d'accompagnant, d'aide, d'encouragement. Pour parvenir, pour qu'il ne se décourage pas s'il ne sait pas faire.
1: Anna Borge, pour conclure, est-ce qu'il n'est pas important qu'on sache déterminer rapidement de quel type d'apprentissage va dépendre notre enfant pour qu'on puisse justement répondre du mieux possible à son attente en termes d'enseignement, en termes d'éducation
2: C'est clair que plus on cerne l'enfant, tôt, mieux c'est. Maintenant, il faut être attentif, il peut évoluer, parfois on peut un petit peu se tromper, il ne s'agit pas de l'enfermer une fois pour toutes dans tel module qu'on pense être le sien, mais néanmoins, ça nous rend sensibles à cette variété de sensibilité, d'approche face à ce qui nous entoure et à la manière qu'on a d'assimiler le monde dans lequel on vit. Et donc, cette ouverture qu'on peut avoir peut nous montrer que quand on veut aborder quelque chose, quand on veut transmettre quelque chose, eh bien qu'on le fasse dans cette variété d'offres et pas simplement peut-être dans l'une ou dans l'autre.
1: Anna Borges, merci pour toutes ces indications que vous êtes venue apporter à ce micro. C'était un air de famille. On se retrouvera pour d'autres thématiques. Merci, à bientôt.
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0: 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Voici un extrait de leur interview. Lean on me.
1: Gospel.
0: Lean on me, c'est pas
2: gospel. Non.
0: De Bill Withers.
2: Ouais.
0: C'est un chant que beaucoup de chorales reprennent.
2: Mais c'est pas gospel.
0: Qui, dans ses paroles, sont très bien. Mm. Mais c'est pas un gospel. Pas gospel. On va compter. On va compter les points en pizza. Bon, la facile. La facile. Don't buy the riverside.
2: No. Gospel.
3: Ça va, ça se passe mieux.
2: J'ai un doute.
0: Et pourquoi le doute?
2: Pourquoi?
0: C'est un négo. Oui, ouais, mais bien ça. Sûr. Exactement. Tout le monde est tombé dans le panneau. Oui, oui. J'ai dit c'était facile. C'est pas un gospel.
2: C'est un négo
0: spirituel.
2: Tout à fait.
4: Que les chérubins chantent d'ailleurs. Mmh.
0: Que les chérubins chantent. Oui, oui, mais c'est un négro spirituel. Mmh. Mais c'est facile, c'est la sœur du chef de cœur. Stand by me.
3: Ah non.
2: Non.
0: C'est pas gospel. Like a bridge over troubled water. Comment, hein? Mon anglais, c'est mon anglais?
2: C'est un négo spiritual.
0: Like a bridge
2: over water. Négo? Négo spiritual?
0: Pas du
2: non.
0: tout.
2: Non?
0: C'est un chant.
2: Ah ouais? Ah ouais.
0: Mais c'est vrai, ah ouais, Simon okay. Garfunkel.
2: Oui, c'est vrai.
0: Mais pareil, là, les paroles, on a l'impression que c'était inspiré.
2: Ouais, c'est vrai, c'est vrai.
0: Et énormément de chorales gospel le reprennent, ouais. Mais
3: d'accord.
0: C'est de la variété. Ne manquez pas l'intégrale de l'interview des chérubins gospel dans votre émission L'Invité Gospel, lundi, mercredi, jeudi et samedi sur Hope Radio.
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0: 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Il est 21h. 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
2: Seigneur, pourquoi tu pleures? Et là, il m'a répondu, je pleure parce que j'ai donné ma vie pour vous et qu'en échange, je n'ai que froideur, mépris et indifférence. Ça m'a fait, j'allais dire, ressusciter à la parole de Dieu, ça m'a transfiguré. Et là, il m'a fait sentir son amour fou pour nous tous. Et c'est ça la bonne nouvelle, c'est énorme, c'est tellement plus que ce qu'on croit.
1: Bonjour, bienvenue dans C'est vous l'histoire. Aujourd'hui, on reçoit Nathalie Saraco, notre invitée pétillante à deux passions, Dieu et le cinéma. De cinéma, il sera question dans une prochaine émission, mais aujourd'hui, nous nous attarderons sur une expérience unique qu'a vécue notre invitée, une NDE, ou expérience de mort imminente en français dans le texte. Ça s'est passé au cours d'un accident de voiture. Nathalie Saraco s'exprime au micro de notre journaliste François Sergi.
3: Nathalie Saraco, bonjour.
2: Bonjour.
3: Pour ces beaux yeux, c'est pas pour vos beaux yeux qu'on est là, hein. C'est pour ces beaux yeux, les yeux du Christ en fait.
2: Absolument, hein. Oui, qu'il n'y ait pas d'ambiguïté, c'est voilà. Ces beaux yeux à lui incroyables.
3: Pour ces beaux yeux, road movie d'une cinéaste amoureuse du Christ, vous avez fait votre coming out, comme vous dites.
2: C'est complètement ça, j'affiche les couleurs de ma foi en Jésus-Christ hautement et très très fière et c'est génial.
3: Alors pour ce premier entretien, ce qui nous intéresse de savoir, c'est pourquoi vous avez tellement à cœur de parler de ce Christ. Et donc, tout a commencé par un accident de voiture.
2: Oui.
3: Et au fait, comment va Lucie, votre amie?
2: Très bien, elle va très bien, elle chemine de son côté.
3: Elle est toujours athée?
2: Mais non, figurez-vous que le Seigneur l'a aussi complètement retournée comme une crêpes. Suite à cet accident, parce que ça laisse des traces. Donc, je
3: vous expliquez-nous, qu'est-ce qui s'est passé?
2: Voilà. Donc, en fait, moi, je sortais d'un rendez-vous avec un très gros producteur. Et donc, je sortais de ce rendez-vous. Tout allait bien. On faisait covoiturage toutes les deux. Et donc, cette pauvre amie qui n'avait pas la foi, je profitais à chaque fois que je me retrouvais en tête à tête avec elle en voiture enfermée. C'était du pain béni pour lui parler de Dieu. Elle pouvait pas s'enfuir. Et c'est exactement ce qui s'est passé au moment où on a eu un terrible accident, en fait. J'étais en train de lui parler de l'urgence de la conversion, en lui disant, n'attends pas d'être soi-disant âgé, d'avoir du temps pour t'intéresser à Dieu. Qui te dit que c'est pas aujourd'hui le dernier jour de ta vie? Et au moment précis où je lui dis ça, on était à 130 sur l'autoroute, j'étais passagère, elle conduisait, on double un camion et on a un terrible accident avec une voiture et le camion, enfin quelque chose de terrible. Et on a fini notre course folle encastrée dans l'atoll, toutes les deux, sans pouvoir bouger, sans pouvoir sortir. Là, les pompiers étaient déjà arrivés, donc ils voulaient nous extraire par le pare-brise. Je m'étouffais, je crachais du sang. Et donc voilà, et en fait j'ai vécu une expérience vraiment incroyable, d'une violence et d'une intensité extrême, c'est-à-dire tout simplement sentir qu'on lâche le morceau, on rend l'âme. J'ai senti la vie me quitter, j'étais là dans la voiture, je m'étouffais, je crachais le sang, et à un moment donné j'ai senti vraiment la vie, cette énergie, cette chaleur, oui, me quitter, comme si j'étais en fait une bouteille percée par les pieds, baissée de niveau.
3: Donc vous aviez conscience de mourir là?
2: Ah, complètement, oui. En fait, on se dit toujours la mort, les accidents, c'est pour les autres, jusqu'au moment où ça vous tombe dessus.
3: Ça peut arriver à n'importe qui, n'importe quand.
2: Mais oui, d'où ce que nous dit Jésus-Christ, qu'il faut vivre. Voilà, soyez prêts en état d'urgence, tout le temps, quoi. On ne connaît pas l'heure de notre rappel. Et ça veut dire, soyez prêts, non pas dans un état d'esprit de peur ou mortifère. Au contraire, je me ressente sur mon essentiel, et c'est quoi mon essentiel, et voilà. Et pour moi, c'est Dieu, clairement.
1: Nous sommes en compagnie de Nathalie Saraco, cinéaste et auteure d'un livre également qui s'appelle « Pour ses beaux yeux » dans lequel elle témoigne d'une foi vivante, une foi en Jésus-Christ réactivée à l'occasion d'un accident et d'une perte de connaissance. Notre invitée raconte au micro de François Sergi ce qu'elle a vu et vécu dans cet au-delà de son corps conscient.
2: ça, c'est quelque chose juste de fou. Donc, dans un lieu qui était en dehors de tous nos codes humains, en dehors de tout l'espace-temps, tout ça, ça avait disparu, comme dans une espèce de nuage, de brouillard. Et il y avait Jésus, vraiment tout près de moi, à peine à 50 centimètres.
3: Vous avez vu Jésus ?
2: J'ai vu Jésus, mais si vous voulez, comme j'avais déjà la foi à cette époque, j'étais pas surprise de voir un signe de Dieu, puisque je croyais à la vie après la mort, et voilà. Mais par contre, là où j'ai été complètement scotchée, c'est de voir Jésus en tunique blanche, en train de pleurer à chaudes larmes, de vraiment souffrir le martyre, comme une mère, un père qui verrait tous ses enfants mourir sous ses yeux, quoi. Une souffrance horrible, et son cœur versé comme des larmes de sang.
3: Votre réaction ?
2: Ma réaction, ça a été que j'ai oublié mes peurs, mes a priori, ça a été comme un cri du cœur. J'ai dit, on s'est parlé comme par télépathie, de cœur à cœur, en fait, avec le Seigneur. J'ai dit, Seigneur, pourquoi tu pleures ? Et là, il m'a répondu, je pleure parce que vous êtes mes enfants chéris. Donc c'est vraiment une réponse à tout le genre humain. J'ai donné ma vie pour vous, et qu'en échange, je n'ai que froideur, mépris et indifférence. Je pleure parce qu'il n'y a rien de pire que d'être rejeté par ceux qu'on aime, et que mon cœur se consume d'un amour fou pour vous tous, qui que vous soyez. Et c'est vraiment ça qui a été le départ de
3: ça vous a reboosté.
2: C'est plus que rebooster, ça m'a fait, j'allais dire, ressusciter à la parole de Dieu, ça m'a transfiguré. C'est-à-dire que le Seigneur m'a fait sentir physiquement, d'abord, son amour fou pour nous. Quand, vous savez, on chante, on lit les textes, son amour est insondable, Dieu est amour, miséricordieux, c'est très bien, mais tout ça reste quand même pas mal intellectuel. Et là, il m'a fait sentir son amour fou physiquement pour nous tous. Et c'est ça la bonne nouvelle. C'est énorme, c'est tellement plus que ce qu'on croit. On pense connaître Dieu, mais on le connaît même pas à 1%. Il est tellement plus, mais tellement plus dans l'amour, dans la miséricorde. Donc, son amour fou qui m'a fait sentir, ça m'a complètement retourné, quoi.
3: Nathalie Sarraco, vous avez été tentée de rester de l'autre côté ?
2: Eh bien non, parce que d'abord c'était vraiment horrible pour moi, sa souffrance. En fait, tout de suite j'ai dit, Seigneur, quel dommage de savoir ça maintenant, que je vais rendre l'âme ton amour fou pour nous tous, et ta souffrance, comme si ta passion continuait aujourd'hui, parce qu'on te rejette, parce que tout ça, parce qu'on s'en fout de toi. Eh bien, j'aimerais pouvoir revenir sur terre pour témoigner ton amour fou pour nous tous, qui que nous soyons. Avec Dieu, il n'y a pas de casting. Avec la nature qui est la mienne, donc la totale, femme, à moitié bretonne, à moitié italienne, artiste, enfin vous imaginez, donc de manière très passionnée. Et voilà.

0: J'aimerais aussi dire qu'est-ce qu'a changé cette rencontre dans ma vie. Vraiment, je découvre vraiment le Seigneur, je découvre la lecture du texte de manière vraiment dans le prisme de son amour fou. En fait, j'ai l'impression vraiment que le Seigneur, d'un côté, se consume d'amour pour nous, et il souffre parce qu'on méconnaît son amour. Et nous, ses enfants sur terre, qui que nous soyons, en fait, on souffre le martyr parce qu'on a juste besoin d'être aimé et qu'on ne sait pas que Dieu nous aime. Et donc, c'est comme une espèce de rendez-vous amoureux manqué entre le Christ et nous. Et c'est insupportable. Donc, nous tous les chrétiens de la terre, unissons-nous pour annoncer cet amour fou de notre Seigneur au monde.
1: Nathalie Saraco, le fin mot de l'histoire. Donc, vous êtes sortie de cet accident transformée intérieurement, spirituellement, mais physiquement, alors, jambes cassées, hémorragie interne.
0: Non, écoutez, incroyable. Enfin, vous pouvez me toucher.
1: Miraculée.
0: Vous pouvez me toucher, je suis une authentique miraculée, mais complètement.
1: Parce qu'attention, l'Église catholique est très sérieuse sur ces questions du miracle. Donc, vraiment miraculée.
0: Ah, bah écoutez, moi, attention. Ce que je dis, d'accord, n'engage que moi. Je suis dans le cadre du témoignage. Mais ce que je sais, en plus, en tant que fille de médecin, chez moi, ils sont tous médecins. Ils ont tous pensé, effectivement, que à cause de l'accident, j'avais de la ceinture de sécurité à 130 être tenue, que j'avais donc des côtes cassées.
1: Brisées, oui.
0: Côtes cassées qui auraient perforé un poumon, ce qui pourrait expliquer le sang que je crachais. Mmh. Il faut savoir que quand je suis retournée dans mon pauvre corps après cette rencontre avec le cœur de Jésus, je me suis arrêtée net de cracher du sang, j'ai repris ma respiration, tout, et j'ai senti le phénomène inverse, cette chaleur qui m'avait quittée reprendre par les pieds, c'était une chaleur intense de la lave. Et donc, comment, bien, écoutez, évidemment, le fait d'avoir été miraculé, ça, et d'avoir rencontré le Sacré-Cœur de Jésus, ça ne m'a point calmée sur ma foi. Donc là, je suis encore plus passionnée, encore plus amoureuse que lui, et avec sa grâce, je ne compte pas m'arrêter là. Voilà. Vous savez, avec Dieu, c'est l'abandon. Et c'est vrai que, mine de rien, l'abandon, c'est ce qu'il y a de plus dur, je trouve.
1: Pour ces beaux yeux, donc les yeux du Christ, aux éditions Salvatore, merci Nathalie Saraco.
0: Je voudrais rajouter juste une petite chose, si je peux, concernant le Saint-Esprit. C'est pareil, en fait, le Seigneur m'a poussée aussi vers une vraie rencontre avec le Saint-Esprit. Et maintenant, le Saint-Esprit, vraiment, il est complètement présent, je le sens, et c'est vraiment un allié incroyable, et c'est merveilleux. Je souhaite cette rencontre avec le Saint-Esprit, qui est merveilleuse et qui est incontournable, en fait, pour grandir dans l'esprit chrétien et dans l'amour de Dieu. Parce que c'est quoi l'esprit chrétien? C'est d'aimer Dieu par-dessus tout et son prochain, quel qu'il soit, comme il nous aime. Alléluia.
1: Merci.

0: retiendra de l'expérience partagée par Nathalie Saraco qu'on n'est jamais à l'abri d'un accident, d'un rendez-vous avec la mort. Et notre invité, avec la fougue et la joie débordante qui l'anime, nous encourage à placer notre confiance en Dieu, en Jésus-Christ. Notre émission préparée avec soin par l'équipe de Radio Réveil touche à sa fin, mais restez avec nous sur parole.fm ou sur les réseaux sociaux où nous sommes présents. Nous retrouverons Nathalie Saraco tout prochainement pour évoquer son parcours de cinéaste cette fois-ci et ses défis de croyante dans ce milieu. À plus.
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1: pause 3 minutes avec un psaume. Dans le rythme parfois agité de nos journées, il est facile d'oublier de s'arrêter quelques instants pour respirer, écouter et se recentrer. Les psaumes sont des prières anciennes, mais toujours vivantes. Ils parlent de confiance, de joie, de fragilité, d'espérance et de foi. Ils nous rappellent que Dieu est présent dans chaque saison de la vie. Ce livret est petit et donc facile à mettre dans un sac et peut être lu à tout moment de la journée. La proposition est de prendre chaque jour quelques minutes pour lire le verset et laisser la parole de Dieu toucher le cœur au travers d'une petite phrase. Puis, une courte réponse est notée pour répondre à cette invitation de Dieu. Avec un pas concret, il est proposé pour avancer sereinement et avec Dieu dans la journée. Chaque méditation offre aussi la possibilité de noter une remarque personnelle. Ce petit ouvrage joliment illustré se veut pratique, simple et grâce à sa jolie mise en page, il donne envie de l'utiliser et surtout veut permettre que chacun et chacune trouve la paix de Dieu. Pause 3 minutes avec un psaume est donc un livre collectif et il est paru aux éditions C10 en 2026. Un livre pour vous faire du bien.
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0: 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Il est 22h. 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
1: Qu'est-ce que l'évangile à l'époque de l'apôtre Paul ? Une religion pour les esclaves, les femmes et les enfants, les rejetés, les battus, les vaincus de la vie. L'église primitive ressemblait à tout sauf à un club d'aristocrates ou à une association de parvenus. L'apôtre le reconnaît volontiers. Il va même jusqu'à écrire « Il n'y a pas parmi vous beaucoup de sages au regard des hommes, ni beaucoup de puissants, ni beaucoup de gens de grande famille. » Les philosophes d'Athènes ne s'y sont pas trompés. Ils ont réagi sans ménagement lorsque Paul leur a présenté l'Évangile avec pourtant beaucoup de doigté. Ils l'ont ridiculisé. Nous t'entendrons là-dessus une autre fois. Lui-même, Paul, ne se fait pas d'illusions. Il écrit que cette bonne nouvelle est une folie pour les Grecs et un scandale pour les Juifs. Les Juifs demandent des miracles et les Grecs de la sagesse. Il aurait pu répondre à leurs attentes, actualiser, moderniser le message de l'Évangile pour mieux communiquer. Non, et il écrit « Nous prêchons Christ crucifié ». Même si c'est un scandale pour les Juifs, et une folie pour les païens. Car c'est ce message, et seulement ce message, qui est puissance de Dieu et sagesse de Dieu pour ceux qui sont appelés tant Juifs que Grecs. À force d'être tourné en ridicule, conspué par les foules, maltraité par les autorités, il aurait pu, lui, Paul, se demander si, après tout, cette histoire n'était pas réellement une folie et lui un fou. Au contraire, alors que toutes et tous se liguent contre lui, il affirme avec conviction « Je n'ai pas honte de l'Évangile. L'Évangile est une puissance de Dieu, une puissance qu'il a vue à l'œuvre dans sa vie. Bravo ! Et moi, est-ce que j'ai honte de l'Évangile ? Et vous ? Avez-vous honte de vos convictions ? N'oublie pas cette citation de l'apôtre Paul. Dieu a choisi les choses faibles du monde pour confondre les fortes.
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2: Bonjour à tous, j'espère que vous avez passé une excellente semaine. Me concernant, parfait, les températures sont revenues à la normale et je pense que ça fait du bien à tout le monde. Aujourd'hui, on va aborder le thème de Paul et les Éphésiens et on va aborder ce sujet avec le pasteur Pascal Rodet. Bonjour Pascal, comment vas-tu ?
3: Bonjour Nafi, bien, merci, oui.
2: T'as passé une bonne semaine ?
3: Écoute, oui, ça va. Ça va.
2: Et on va aborder également ce sujet avec le pasteur Camille Gétro. Comment vas-tu Gétro ?
4: Bonjour Nafi, je vais très bien, bonjour tout le monde.
2: Ça va pas trop chaud ?
4: Ça va, qu'on a le crâne dégarni comme moi, il y a une sorte d'air conditionné naturel qui se met au-dessus de la tête.
2: Qui se met au-dessus de la tête, tout va bien, les températures vont bien et autres. Alors, les garçons, je ne sais pas pour vous, mais pour moi, personnellement, il y a quelques années, j'avais ce qu'on appelle un tam-tam. Je ne sais pas si ça vous parle.
4: Oui, c'est un pager.
2: C'était un moyen de communication, comme on voit dans les films, les beepers et autres. Et mes amis m'envoyaient des messages sur ce tam-tam et je devais courir dans une cabine téléphonique à l'extérieur pour rappeler les gens avec un téléphone à cadran, hein, ou des fois c'était des petites touches comme ça, rappeler. Et on avait des espèces de cartes téléphoniques. Ça défilait énormément et on pouvait juste dire le message qu'on avait à dire et hop, ça coupait.
4: On est de la même génération.
2: Ouais. On est de la même génération.
3: Ouais, ça remonte à quelques années, mais là, d'un seul coup, oui, hein, c'est
2: très dur. Ça, ouais. Mais du coup, tout le monde s'envoyait des messages. Et quand c'était un anniversaire, on avait ça aussi dans la classe, on n'avait pas le droit de les avoir, mais on les avait. Et on entendait bip, bip, bip, bip, bip, bip, bip, bip. Tout le monde essayait de se passer un message. Alors, vous imaginez la propagation des messages dans la classe, dans le lycée, dans la cour. Tout le monde pouvait se passer un message unique. Et ce qui était bien, c'est qu'il n'était pas déformé, ce message. Parce que c'était un message qui était retranscrit à l'identique.
4: Tout à fait.
2: Et je trouvais ça vraiment génial. Et on va parler d'un personnage qui est Paul. J'ai trop que tu me dises qui est Paul.
4: Alors, pas compliqué. Paul, c'était un super responsable religieux, un intellectuel, une tête qui avait suivi l'enseignement d'une autre tête qui s'appelait Gamaliel, un super intellectuel, un penseur de la religion juive, du judaïsme. Et puis un beau jour, Paul, qui persécutait les chrétiens, qui considérait comme une secte du judaïsme, eh bien, il a rencontré Jésus-Christ dans une expérience mystique très impressionnante. Et depuis lors, il s'est converti au christianisme. Et il est devenu un super fan de Jésus, je le dirais comme ça. Et il annonçait la bonne nouvelle que Jésus lui avait confiée un peu partout où il allait.
2: Pascal, il n'avait pas de portable, il n'avait pas de tom-tom, il n'avait pas d'email pour pouvoir propager sa bonne nouvelle. Comment il a fait ?
3: Ben, c'est les moyens du bord de l'époque, qui étaient déjà une bonne avancée si on reprend quelques décennies avant, c'est l'époque des Romains. Et donc, mis à part les pieds, où il fallait marcher pour aller d'un point à un autre, communiquer, discuter, faire des discussions avec des villageois, etc. Si on voulait aller plus loin, il suffisait de suivre les chemins des Romains ou les voies navigables de l'époque. Donc c'est ça la communication et ça s'arrêtait là. On ne pouvait pas faire plus.
2: On ne pouvait pas faire autrement. Mais il a quand même écrit.
4: Alors Paul a écrit des lettres. Moi j'ai écrit des lettres aussi. J'en ai même écrit une il n'y a pas longtemps, là, avec du papier, un stylo, enfin, à l'ancienne. Quoi. Il a écrit un petit peu à toutes les personnes qu'il avait rencontrées, enfin à toutes les églises qu'il avait rencontrées et constituées. Parce qu'il a été à droite et à gauche, il a constitué des églises, il a bâti, il a évangélisé, c'est-à-dire qu'il a parlé de Jésus et les gens ont adhéré de tout leur cœur. Et puis ensuite, les communautés se constituaient. Quand les communautés se constituent, ben, y a des problèmes qui arrivent ou il y a des doutes. Alors, soit des problèmes de pratique, soit des problèmes de théologie, c'est-à-dire d'analyse religieuse, quoi. Et alors, Paul écrivait pour expliquer les choses, éventuellement pour expliquer que telle chose n'était pas bien admissible. Je ne sais pas, par exemple, je vous dis n'importe quoi, mais imaginons que quelqu'un voulait manger ses parents. Voilà, Paul aurait écrit une lettre en disant, oui, mes exemples sont toujours très spectaculaires. Voilà, il n'est pas admissible pour un chrétien de manger ses parents, en tout cas pas au petit déjeuner. Mais voilà, il écrivait pour réguler et pour enseigner.
2: D'accord. Mais alors Pascal, qui sont les Éphésiens ?
3: Alors, les Éphésiens est une, sont les habitants d'Éphèse, une ville très connue à l'époque, où il y a beaucoup de commerce, beaucoup d'échanges. C'est une plaque tournante de différents endroits entre le Moyen-Orient et les Romains. C'est une ville à l'origine grecque et c'est une ville qui est consacrée à une déesse très connue à l'époque, Diane.
2: D'accord.
3: Et c'est quelque chose de très important pour cette ville qui est aussi connue pour toutes son côté culturel et son côté aussi de construction et de fabrication de statuettes et de toutes choses de ce genre.
2: Ce que j'aimerais savoir, c'est que cette ville-là, elle n'était pas peuplée et habitée uniquement par des chrétiens, en fait.
4: Les chrétiens n'existaient quasiment pas à l'époque. Les chrétiens, c'est une espèce en voie d'extinction. C'est plutôt une espèce en voie d'apparition à l'époque. C'est-à-dire que vous avez le judaïsme qui est relativement répandu. Et puis, au final, qu'est-ce que le christianisme d'un point de vue technique ? C'est... Pour les chrétiens, c'est la réalisation du judaïsme. Mais ils sont très minoritaires. Seulement, ce qui se passe, c'est que comme les juifs sont un peu dispersés partout dans le monde, quand ils rentrent à Jérusalem, certains entendent parler à Jérusalem de Jésus-Christ. Ils comprennent la foi chrétienne, ils adoptent la foi chrétienne. Et puis ensuite, quand ils retournent pour l'un à Corinthe, pour l'autre à Éphèse, pour l'autre à Rome, eh bien, ils vont parler de leur foi à droite et à gauche, et ils vont de plus en plus de gens vont se convertir au christianisme.
2: D'accord.
4: Mais ils sont très minoritaires. Hein. À Éphèse, ils sont très minoritaires. Ça n'existe quasiment pas, quoi.
2: D'accord.
4: Au début.
2: C'est vraiment la naissance.
4: Absolument.
2: Pascal, est-ce que tu peux me lire Actes 13, versets 1 à 5, s'il te plaît ?
3: Oui. Dans l'église d'Antioche, de Syrie, il y a des prophètes et des hommes qui enseignent. Ce sont Barnabas, Siméon, appelé le Noir, Lucius de Cyrène, Manaï, qui a été élevé avec Hérode Antipas, et enfin Saul. Un jour, ils sont réunis pour prier le Seigneur et ils jeûnent. Alors l'Esprit Saint leur dit « Mettez à part Barnabas et Saul pour faire le travail que je vais leur demander ». Ils continuent à jeûner, à prier, ensuite ils posent les mains sur la tête de Barnabas et de Saul, et il les laisse partir. Donc l'Esprit Saint envoie Barnabas et Saul. Ils vont à Séleucie et de là, ils prennent le bateau pour l'île de Chypre. Ils arrivent à Salamine et ils annoncent la parole de Dieu dans les maisons de prière des Juifs. Jean-Marc est avec eux pour les aider.
2: Qui est Saul et qui est Barnabas ?
3: Alors Saul, c'est en effet l'ancien nom de Paul. Comme disait tout à l'heure Jéthro, avant sa conversion, avant qu'il devienne chrétien, Paul s'appelait Saul, qui était donc ce fameux pharisien à l'époque, c'est le nom qu'on utilisait, ceux qui étaient très très fervents dans la religion.
4: Les ultra-orthodoxes.
3: Les ultra-orthodoxes, ah ouais. Voilà, on peut le dire. Et donc après avoir rencontré Jésus, il a aussi, à un moment donné, pas tout de suite là, parce que dans le texte qu'on vient de lire, il est déjà devenu chrétien.
2: D'accord.
3: Mais en effet, son nom va être changé. Et Barnabas, lui, est aussi un chrétien qui l'est devenu avant Saul, et qui est d'ailleurs un personnage très important. On n'en parle pas beaucoup dans la Bible, mais qui a eu qui pour moi, en tous les cas, est celui qui a sauvé Saul de la situation. Parce que il faut quand même reconnaître que à l'époque, quand on entendait quelqu'un qui voulait tuer les chrétiens, qui voulait emprisonner les chrétiens, qui voulait nous annoncer après qu'il est devenu chrétien.
4: Ça inspire moyennement confiance. Hein.
3: C'est ça. Hein, il faut un certain. Et le seul qui a réussi à introduire Saul dans le milieu chrétien, c'est Barnabas, le même qu'on vient de lire. Donc c'est véritablement un personnage qui a ce don de voir au travers de l'autre quelqu'un qui a vraiment changé, qui est prêt à faire du bien. Il a ce don, il l'a eu pour d'autres personnes aussi, en particulier Marc, où c'est lui qui l'a repêché, entre guillemets, parce qu'il penchait un peu du mauvais côté. Donc je crois que c'est quelque chose aussi, ces deux personnages sont très intéressants dans la Bible.
2: Est-ce que nous, on ne devrait pas être amenés un petit peu à pouvoir voir aussi ce qui est bon chez l'autre, plutôt chercher ce qui est bon que ce qui est...
3: Je crois que c'est déjà la base du christianisme. Mmh. Hein, c'est-à-dire que Dieu voit toujours au travers de chacun le potentiel qu'il y a. Tout le monde a cette possibilité de changer. La difficulté que nous avons, êtres humains, c'est ce filtre que nous mettons, les filtres que nous mettons, parfois en disant « oui, il peut devenir chrétien, mais, premier filtre, c'est quelqu'un qui est colérique, mais, c'est quelqu'un qui changera jamais, mais, etc. »
2: Et l'étiquette.
3: Il faut parfois, même quand on est chrétien, combattre ces filtres que parfois nous mettons. Et ça, c'est tout un travail de vie.
2: Pascal, quand il a lu Actes 13, versets 1 à 5, il a quand même décliné un certain voyage. À l'époque, ça ne devait pas être facile. C'est comme il dit, aujourd'hui, je veux rendre visite à ma mère, je vais sur Internet, je prends un billet de train, je pense que c'est chose aisée. Il y a quelques années, faire un tel voyage, il y avait une signification aussi derrière quand même, non ?
4: À dire que quand vous entreprenez un tel voyage, c'est que vous avez vraiment, vraiment quelque chose d'important à faire. C'est-à-dire que vous avez laissé toute votre vie derrière vous, vos repères, vos pantoufles, vos habitudes, vos télécommandes, et puis vous partez vraiment presque dépouillé de tout. C'est des conditions très spartiates, c'est très dur comme condition. Les bateaux, c'est pas les grands paquebots de luxe, les rafiaux qui sont chahutés par les vagues. Enfin, il y a même des naufrages. Paul va même subir un naufrage, être sur le point de se noyer. Enfin, c'est vraiment, vraiment parce qu'il a une vision très très clair de la valeur de la connaissance de Jésus-Christ et qu'il veut vraiment du fond de son cœur aller la propager. Vous savez, il y a des idéologues qui vous disent « allez, va au casse-pipe » et puis qui restent bien au chaud.
2: Ah oui, ça.
4: Paul n'est pas comme ça. Lui, il va en première ligne et il a souffert pendant ses voyages missionnaires. Il a été emprisonné, il a été battu, il a failli mourir, il a failli être assassiné, il a été insulté, il a été jugé, emprisonné. Mais il savait pourquoi il le faisait. Parce que, et c'est vrai, moi je confirme, quand on connaît la beauté de l'Évangile, on ne connaît pas grand-chose de plus important et de plus beau que ça.
2: En fait, dans cette ville à Éphèse, est-ce que cette ville avait une particularité ? Pourquoi Éphèse ? Parce qu'on aurait très bien pu prendre Jérusalem, autre. Non, Éphèse, pourquoi ?
4: Je peux simplement répéter ce que disait Pascal tout à l'heure, il parlait de la Diane des Éphésiens. Donc il faut bien comprendre qu'on est dans un univers polythéiste, dans lequel chaque divinité a une fonction bien spécifique. Or, Diane ou Artémis, c'est entre autres choses une protectrice, mais c'est surtout une déesse de la fécondité. Or, à cette époque-là, les enfants, c'est primordial. Quand tu as des enfants, c'est que tu as été béni des dieux, c'est que ta descendance est assurée.
2: Bien sûr.
4: C'est que le niveau économique de la famille peut se maintenir parce que les enfants vont travailler typiquement dans l'entreprise ou l'activité familiale.

0: tournante du commerce régional. Éphèse était également un centre de rayonnement pour la déesse Artémis.
1: Pascal, est-ce que tu peux me lire acte 19, versets 24 à 30, s'il te plaît ?
2: Oui. En effet, un bijoutier appelé Démétrius fabrique des petits temples en argent de la déesse Artémis. Pour ce travail, il donne aux artisans un bon salaire. Alors Démétrius réunit les artisans et tous ceux qui vivent de ce métier. Il leur dit « Mes amis, vous le savez, c'est grâce à ce travail que nous vivons bien. Mais ce Paul dit que les dieux fabriqués par les hommes ne sont pas des dieux. Et il a réussi à en persuader beaucoup de gens, non seulement ici, mais dans presque toute la province d'Asie. Vous avez entendu parler de tout cela et vous le constatez. Cela risque de faire du tort à notre métier. De plus, le temple de la grande déesse Artémis va peut-être perdre de son importance. On ne dira plus « Artémis est une grande déesse ». Pourtant, tout le monde l'adore dans la province d'Asie et sur la terre entière. Quand les gens entendent cela, ils se mettent en colère et ils crient « C'est une grande déesse, l'Artémis des Éphésiens ».
1: Pascal, après ce que tu viens de lire, quelle est la vraie problématique ? Est-ce que c'est le fait d'être chrétien ou est-ce que c'est le fait de ne plus pouvoir vendre des objets ?
2: Alors ça, c'est la grande question. Et c'est tout ce qui est la problématique de ces commerçants. Ils vivent du commerce de la déesse. Et donc, dès qu'on commence à parler argent, et surtout vie, et comme l'a précisé tout à l'heure Jethro, c'est du commerce, il faut vivre, il faut que ça marche, hein, parce qu'il faut nourrir tout le monde, il faut nourrir la famille, il faut être rayonnant un peu dans toute la province. Artémis est une source financière indéniable. Et avant de parler de vérité, forcément dans la tête de ces artisans, c'est de dire... oui, mais attention, là, on touche à nos revenus. Et c'est toute la problématique d'un commerce qui tourne autour de la religion, qu'elle soit de l'époque d'Artémis ou qu'elle soit d'autres religions, etc. Dès qu'on commence à mettre du commerce parallèle,
1: oui.
2: On finit par, à un moment donné, penser plus à la question commerce qu'à la question religieuse.
1: Mmh.
2: Et c'est toute cette difficulté que ces artisans-là ont. Et c'est aussi la difficulté de Barnabas et de Saul, parce qu'ils présentent un Dieu unique, nouveau, où il n'y a pas besoin de statue, où il n'y a pas besoin d'acheter des choses pour être avec le Dieu, avec le Dieu unique, mais c'est pas rassurant. C'est économiquement, c'est pas du tout rassurant. Et donc, en effet, Paul et Barnabas vont véritablement se confronter à cette réalité.
3: Mmh.
2: Une réalité qui est vraie à tout moment, c'est pas que autour de la religion. Dès qu'on a un commerce, et dès qu'on vit de ce commerce, et dès qu'il y a un changement social, changement du métier, un métier qui disparaît, c'est un énorme stress pour ceux qui vivaient de ce commerce.
0: Et qui n'ont pas rencontré Jésus-Christ.
2: Parce
0: que finalement, Saul de Tarse avait un statut, dans son milieu il était très apprécié, mais comme il a rencontré Jésus-Christ et que ça a bouleversé son cœur, alors perdre sa notoriété, son statut, avait beaucoup moins d'importance.
2: Tout à fait. Tout à fait. C'est cette difficulté-là qu'il y a de passer à découvrir le Dieu. Découvrir Dieu à ce moment-là, c'est aussi perdre des choses. Et parfois, il faut faire le deuil de ce qu'on risque de quitter.
0: Oui, tout en voyant ce qu'on gagne. Parce que si on ne voit pas ce qu'on gagne, il ne faut pas aller dans le sacrifice. Mais par contre, qu'on voit vraiment ce qu'on gagne, l'apôtre Paul le dit très bien dans Philippiens 3, il dit « ce qui pour moi avait avant de la valeur, depuis que j'ai rencontré Dieu, je le considère comme de la boue. » Alors, je ne dis pas qu'il faut considérer le travail comme de la boue ni rien, mais c'est vrai qu'au contact de Dieu, il y a une réorganisation des priorités et des valeurs. Et c'est une expérience, je pense, qu'on a tous vécu ici et que je souhaite vraiment à chacun.
1: Alors Jethro, Pascal, est-ce que je pourrais conclure en disant que il faut faire attention si on souhaite devenir chrétien. Par exemple, je vois moi pour mon travail, ou quand je suis sur Instagram ou autre, j'ai tendance des fois à délaisser mon mari, à tendance à délaisser aussi peut-être ma famille, à dire que je peux pas aller dans tel ou tel endroit parce que j'ai beaucoup de

0: travail, est-ce qu'il ne faut pas que je me concentre aussi sur non seulement ma vie spirituelle, mais aussi tous les à côté familiaux, tout ce que la Bible demande de faire avec son prochain? Est-ce que je pourrais le résumer comme ça?
1: Alors, c'est une partie de la réponse, forcément, mais ce n'est pas toute la réponse. Toute la réponse D'accord. va se voir durant toutes les semaines à venir, où on va avoir une réflexion autour des Éphésiens.
0: D'accord.
1: Du livre des Éphésiens, où véritablement, c'est Paul qui démontre la vie chrétienne débouche sur quelque chose de positif.
0: C'est une très belle réponse, je te remercie beaucoup. En tout cas, je vous remercie de nous avoir écoutés. Je vous invite la semaine prochaine à avoir la suite pour avoir la réponse. Merci beaucoup et très bonne semaine.

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0: Il était une fois une folie, une idée, un projet, une mission. Et 41 ans après, ils sont là. Ils sont belles et beaux, en mission et déterminés à poursuivre leur chemin. J'ai beaucoup de plaisir, chers amis auditeurs, à accueillir dans l'invité gospel les chérubins gospel. Bonjour, bonsoir, salut, je ne sais pas comment le dire, à vous tous. Coucou. Alors près de moi, je vais présenter, donc il y a Audrey Baletta, directeur Baletta, artistique, oui. J'ai bien prononcé?
1: C'est ça.
0: Voilà. Marius Misongo.
2: Misongo. Oui, c'est ça.
0: Il manque le N. Chef de chœur.
2: Chef de chœur.
0: Et Chris Simakala, président de l'association.
1: C'est bien ça.
0: Merci à vous trois d'avoir répondu à l'invitation. Merci. On va essayer de discuter un petit peu, de faire connaissance un peu plus avec les chérubins gospel que j'ai connus il y a longtemps. Ils s'appelaient les chérubins de Sarcelles. Certains d'entre vous n'étaient pas là. Exactement. Encore. Voilà. Est-ce que vous êtes aujourd'hui dans le même état d'esprit que Félix Simakala?
1: Waouh, quelle question, parce que pour les personnes qui ne savent pas, donc Félix Simakala, qui est mon papa, qui nous a quittés maintenant, ça fait 6 ans, c'est lui le fondateur de la chorale, donc les chérubins de Sarcelles, hein, dans un premier temps, donc le temps passe, 41 ans, et donc voilà, qui avait reçu cette vision de la part du Seigneur, hein, de Dieu, qui lui avait parlé en lui disant, waouh, tu vas... mettre en place une chorale avec les toges, avec l'uniforme, une précision vraiment quelque chose de très très clair, et cette chorale aura vocation à faire le tour du monde pour pouvoir apporter un message d'espoir, d'amour, de joie, qui est tout simplement l'évangile. Et donc voilà, alors commencez à me dire et notamment la première question, waouh, est-ce que je ferais mieux? J'espère.
0: Ah, j'ai pas dit ça, Chris.
1: Ah, qu'est-ce que tu as dit?
0: Est-ce que vous êtes dans le même état d'esprit?
1: Ah, dans le même état d'esprit.
0: Parce que tout à l'heure, j'ai parlé, en fait, c'était presque une folie, il y a 40 ans, de créer une chorale comme ça avec cette vision. Est-ce qu'aujourd'hui, vous avez ce même état d'esprit qu'a eu votre papa?
1: Cet état d'esprit reste toujours, hein, et ça ne peut pas changer, parce que je pense qu'il est très important de pouvoir conserver la vision, et c'est ce qui c'est également ce qui différencie les chérubins, parce que avant toute chose, les chérubins, c'est une chorale d'église, et on trouve de moins en moins de chorales d'église. On voit il y a des constitutions de plusieurs groupes, alors des personnes qui chantent dans différentes églises et puis qui constituent un groupe, mais là ce sont des personnes qui partagent la même foi, qui partagent des moments intenses ensemble, et c'est vraiment une famille. Avant de pouvoir même chanter, on est avant tout des frères et sœurs avec qui on partage la même foi. Et donc ça, c'est quelque chose d'important. Et ça, en effet, ça ne changera pas.
0: Alors, je sens qu'on va passer un bon moment ensemble, parce que là, en une question, vous m'avez grillé 4 ou 5. J'avais prévu d'autres questions, il m'a tout fait là. Il m'a tout fait, c'est bien. Donc justement, j'allais vous dire à vous trois que des chorales gospel naissent aussi rapidement qu'elles disparaissent. Quel est le secret pour les chérubins d'être là depuis 40 ans? Je ne suis pas certain qu'il y en ait d'autres. Quand j'ai connu les chérubins de Sarcelles, il y avait Gospel Chords, qui existait également, Gospel Voices. Mais quelle autre chorale il y avait dans 40 ans? Vous connaissez d'autres chorales, vous, qui existent depuis, Audrey?
3: Non, pas autant. Pas autant. Après, voilà, un peu comme Chris disait, nous, ce qui nous anime, c'est notre foi. Et tant qu'on tient dans la foi, on tient dans les chérubins. Et c'est ça, c'est le message, c'est la vision qu'on a acceptée, qu'on a adoptée, et qui est maintenant plus qu'une vision, hein, c'est un mode de vie, en fait. Et donc, du coup, c'est le quotidien. Donc, le quotidien, c'est les chérubins, et ça fait partie de notre vie, et c'est pour ça, en fait, que ça dure. Parce que c'est pas une activité, comme on dit, un loisir. C'est vraiment un mode de vie.
0: Me tourner vers Marius, vous êtes donc chef de chœur. Le gospel, en 40 ans, il a énormément évolué.
4: Exactement, oui, bien sûr.
0: Comment on fait pour être toujours dans le coup, pour toujours plaire au public? Je crois, moi, je ne sais pas que je crois, j'en suis sûr. Et quand c'était les Chérubins Sarcelles, c'était déjà cette même toge.
4: Oui. Oui.
0: Bleu, le chapeau. Oui. Bon, j'espère que vous les avez changés en tout temps. On est entre nous. Bon. Mais c'était ce même costume, cette même visibilité pour le public. Comment on fait pour rester dans le coup?
4: Ben, déjà, ce qu'il faut mettre en avant, c'est qu'on nous a toujours connus sous cet uniforme. Nous, nous y tenons parce qu'elle fait partie également de cette vision que le fondateur Félix Imakala a reçue. Et ce que je partage justement dernièrement avec justement la chorale, c'est que cette vision, elle est quand même profonde parce que le béret que portent les dames, c'est un bonnet parisien. C'est ce qu'ont les femmes parisiennes, c'est ce qu'elles portent. Et justement, nous sommes basés dans l'Île-de-France. Je trouve que c'est marquant et c'est ce qu'il nous faut garder. De toute manière, on ne peut pas leur enlever parce qu'elles ne voudront pas l'enlever. Ça aussi, il faut le dire. Mais, et surtout par rapport à ce qui se fait aujourd'hui, du moins l'évolution du gospel, déjà, c'est que nous avons déjà ce public qui nous a connus depuis la naissance de la chorale. Et maintenant, face à ces nouvelles personnes qui viendraient éventuellement nous écouter, ce qu'il faut déjà mentionner, c'est qu'elles sont également impactées par ce qui nous représente, ce qui nous unit, l'amour, la famille. Maintenant, après, au niveau musical, ben là, il y a tout un effort à faire parce qu'il faut nous adapter. Nous gardons quand même l'essence qui est le gospel, mais il y a ce devoir d'adaptation qui nous est demandé. Et ça, ben, ce qui est encore puissant chez nous, c'est que, comme tu l'as si bien dit, c'est que la majorité des choristes, tu ne les as pas connus. Ce n'étaient pas ceux d'avant, c'est ceux de maintenant. Donc, ce sont les choristes qui sont en corrélation avec cette génération. Donc c'est une fraîcheur en plus et des nouveautés en plus.
0: Alors j'ai entendu le mot famille, vous parlez de famille, d'esprit de famille. J'ai bien senti et vu aussi qu'il y a de l'amitié, du plaisir à être ensemble. En tant que chef de chœur, il faut quand même être assez exigeant pour ressortir une qualité telle qu'on va entendre tout à l'heure.
4: C'est là la plus grosse difficulté. c'est la plus grosse difficulté, je ne vous le cache pas, parce que bon, ben, la famille, c'est comme quand on dit, bon, il y a un dicton qui dit, quand tu crées un business, ne le fais jamais avec la famille. Mais là, bon, c'est une chorale familiale. Nous sommes une famille, nous avons grandi ensemble, nous sommes mariés ensemble, on a tous un lien de famille, pratiquement. Et l'exigence doit être là. Et la difficulté est que, ben, voilà, je dois être exigeant envers toi, même si on se connaît depuis, même si on a travaillé ensemble, si on a tout vécu ensemble. Mais là, voilà, il faut savoir faire la part des choses entre la vie de tous les jours et le travail. Donc, c'est pas simple, c'est vrai, émotionnellement parlant. Mais lorsque nous sommes tous focalisés sur un seul objectif, ça fonctionne, ça avance.
0: Alors, je me tourne vers vous, Chris, vers toi, Chris. C'est pas un peu osé s'appeler les chérubins? Est-ce que... Bon, tu n'étais pas là quand il a fait ce choix, mais chérubin, est-ce qu'on peut expliquer aux auditeurs ce que ça veut dire? Et une fois qu'on sait ce que ça veut dire, ça se voit aussi un peu dans vos tenues, le petit truc blanc là, des anges.
1: Exactement. Bah, tu vois, tu connais la signification.
0: Ah oui, je la connais.
1: Et contrairement à ce que tu peux penser, j'étais là quand tu l'as pensé.
0: D'accord.
1: J'étais déjà né. Ouais. Mais je te remercie pour le compliment. Mais j'étais bel et bien là. Et donc, en effet, c'est une vision qu'il a eue. Ça s'est passé à la maison. Et donc, et j'étais là quand il était venu nous partager justement cette vision avec vraiment, vraiment tous les détails, hein, avec le nom et le rôle, hein, que les chérubins peuvent avoir, notamment dans les Écritures. Mais cette vision qui va pouvoir accompagner ce groupe et cette armée, on parle vraiment d'une armée, c'est pas juste un cœur. Mais on va vraiment au-delà. Nous avons une mission, cette mission d'ange. Et cette mission, c'est justement de pouvoir aller partout. Et c'est pour ça que les chérubins, quand bien même c'est une chorale de, d'église, mais elle n'a pas vocation à rester à l'église, mais à partout, à partir partout, là où on nous appelle, on répond favorablement, que ça soit dans les EHPAD, que ça soit éventuellement, on a des projets également pour des centres pénitentiaires, que ça soit également dans des structures de femmes isolées ou autres. Donc partout où on peut apporter le message et l'espoir, on le fait. D'où ce nom qui nous colle à la peau.
0: Alors c'est vrai que moi, j'ai encore jamais vu d'ange, mais si je les imagine comme vous, c'est sympa. Ah ben oui, si, c'est sympa. Si, c'est vraiment sympa. Audrey, parce que je connais quelqu'un qui s'appelle Audrey.
4: Ah. Vous aussi.
0: Vous aussi,
4: oui.
0: Pas Martine, hein? Pardon. Oui, les chérubins, c'est plus qu'une chorale en fait, parce que j'ai vu sur votre site, il y a des chérubins, des enfants, il y a des un petit peu plus grands, puis il y a vous. Je ne sais pas si après vous allez faire aussi troisième âge, je ne sais pas. Mais en fait, donc c'est plus qu'une chorale. Raconte-moi.
3: C'est plus qu'une chorale dans le sens où moi-même qui était petit dans la chorale des petits, des bébés chérubins, maintenant qu'on appelle les chérubins kids, quand je voyais les chérubins chanter, parce qu'on a souvent des festivals où chaque chorale se représente, moi mon rêve c'était de grandir et après d'être un chérubin. Je les voyais avec des paillettes dans les yeux. Voilà. Aujourd'hui, je suis directeur artistique. Je me dis, c'est un accomplissement. Et en fait, c'est ce qui fait que ça dure aussi. C'est que on a des enfants, et ainsi de suite. Et c'est un amour, en fait, qu'on prend dès le berceau. En fait, et comme Obélix, on est tombé dans la soupe dès l'enfance. Et donc, ça continue. Et donc, les petits, c'est ça. C'est-à-dire que dès la mamelle, en fait, ils entendent déjà des chants. Et donc, ils ont envie, cette envie-là. Quelquefois, ils viennent assister aux répétitions et on a l'impression qu'ils sont là juste pour jouer ou faire du bruit. Et quand tu rentres à la maison, tu vois qu'ils chantent les chansons, en fait.
0: Donc, il y a vraiment un projet de se dire que les petits vont nourrir la chorale des plus grands et après la chorale des plus grands pour faire qu'il y ait toujours un vivier.
3: Non, c'est pas un objectif, mais c'est ce qu'on constate souvent.
0: Ouais.
3: Parce que c'est libre à chacun de continuer à chanter ou de s'arrêter. Mais juste une petite anecdote, par exemple, dans la chorale des kids, on a des grands kids, c'est-à-dire des kids de 20 ans, de 21 ans qui ne veulent pas partir.
0: Ah oui, kids, ça va loin chez
3: nous.
0: Kids de 20
3: ans. Donc, qui chantent avec des enfants de 6 ans.
0: D'accord.
3: Il n'y a pas de problème pour eux. Parce qu'ils ont tellement cet amour-là que.
0: Mais pourquoi? Alors, ce sont pas du tout les mêmes répertoires?
3: C'est des répertoires complètement différents qui s'adaptent justement à différentes générations. Et c'est ça qui fait la force des chérubins gospel. C'est-à-dire que
0: on
3: touche toutes les générations.
0: Mais il faut s'inquiéter pour ceux de 20 ans qui veulent rester avec les enfants. Là, il faut s'inquiéter. S'il y a des chansons d'enfants, mais eux, ils préfèrent rester là.
3: Non, il n'y a pas de consigne, il n'y a pas de ce genre de choses. C'est des chansons chantées par des enfants, mais qui pourraient très bien être chantées par des adultes. Hein.
0: D'accord.
3: Il n'y a pas de souci. C'est juste.
0: Avec le même chef de chœur?
4: Alors non. Non, avec.
0: Donc Chérubin Kids, Chérubin Junior, a son chef de chœur.
4: Exactement, oui.
0: D'accord.
4: Voilà. Par contre, moi, j'attends de récupérer justement les jeunes de 20 ans. Moi, je suis là pour les récupérer.
0: Et donc, Audrey, tu disais que maintenant d'être devenu directeur artistique, c'était comme c'est une évolution pour toi. Mais on pourrait se dire, tiens, il ne chante plus.
3: Alors, je ne chante plus, en vrai.
0: Personne ne nous écoute, t'as été viré ou...
3: Non, c'est qu'à un moment, on ne peut pas tout faire. Il faut laisser la place aux autres. Donc, non, je pense qu'il faut faire ce qu'on fait le mieux.
0: Ouais.
3: Voilà, je sais chanter, je chante juste, je fais des arrangements. Mais je pense qu'il y a des gens qui s'expriment mieux avec leur voix. Moi, je suis plutôt instrumentiste. Donc je suis consacré. Chacun sa place.
0: Je vous propose d'écouter un premier chant. Quel titre vous allez nous chanter? One Nothing. Donc on vous écoute.

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1: L'invité gospel cette semaine, c'est les Chérubins Gospel. Une partie de la chorale est là, une quinzaine de choristes, avec au micro, sous les feux de mes questions, Audrey, directeur artistique, Marius, chef de chœur, et Christ, président de l'association. Donc on vient de vous entendre chanter. Je voudrais m'adresser à toi, Marius, donc en tant que chef de chœur. Juste me dire comme ça, j'ai eu ouï dire qu'il s'est passé quelque chose en décembre 2025. Raconte-nous un petit peu.
2: Alors, nous avons eu le privilège de participer à l'émission « Quelle sera la meilleure chorale de France ?» 2025, du coup. Événement où vraiment dans lequel nous avons vécu des choses extraordinaires. Et surtout, événement que nous avons remporté.
1: Félicitations.
2: Félicitations, je vous applaudis. Comme l'a si bien annoncé un magazine très connu, nous avons ramené le trophée dans le Val d'Oise.
1: La coupe à la maison. Ouais. Très bien. Pourquoi avoir voulu participer à un concours qui désigne la meilleure chorale de France?
2: Alors, dans un premier temps, il faut savoir que la chorale des Chérubins avait été beaucoup médiatisée. Et puis, pendant un temps, nous n'avons plus été, du moins, nous avons décidé de nous mettre un peu de côté. Et là, sachant que, vous savez, y a des saisons qui se font, donc il y a des changements qui se font aussi. Et nous avons du coup voulu marquer le coup, montrer justement que nous sommes toujours présents, que nous sommes toujours là, avec une nouvelle équipe, jeune, motivée, remplie d'amour, remplie de passion pour le gospel, pour cette belle musique. Et nous avons surtout voulu véhiculer ce message d'amour, de paix, de joie, de foi, dont le monde a besoin. Et ça a matché.
1: Encore félicitations. Merci. On peut dire à nos amis auditeurs que là, vous êtes venus, c'est une petite délégation.
2: Vous
1: êtes plus nombreux, vous êtes combien dans la chorale?
2: Alors, nous sommes à peu près une cinquantaine de choristes.
1: Cinquantaine de choristes. Oui. Et les autres, alors, Chérubin Junior, c'est combien de...
3: Les juniors, ils sont une dizaine.
1: Et kids?
3: Et les kids, une quarantaine.
1: Grâce aux quelques-uns de 20 ans. Voilà. D'accord. Et alors, cette victoire, donc, la meilleure chorale de France... C'était la meilleure chorale de France gospel, ou est-ce qu'il y avait d'autres chorales pas gospel dans ce concours?
3: Il y avait tout type de chorales. Et c'est ce qui était bien, en fait, c'est que chacun venait avec son identité, sa diversité. Il y avait des petits groupes, hein, et des grosses formations. Il y avait vraiment de tout. Et c'était vraiment très intéressant, du coup, de réunir tout ce type de chorales dans un même lieu et dans une même émission. C'était vraiment top. Et ce qui était le plus étonnant, c'est ce que nous, on a vécu dans les coulisses et que vous n'avez pas vu. C'est-à-dire qu'on aurait pu imaginer justement, justement à cause de cette diversité-là, des clans, des séparations. Et au contraire, en fait, c'était incroyable comment on a noué des liens, on a vraiment sympathisé avec eux, on a eu des moments de complicité alors qu'on est d'univers complètement différent. Et ça, c'était vraiment fort.
1: Et donc, ce titre de meilleure chorale de France, c'était donc pour l'année 2025. 2026, est-ce que vous allez reconcourir, défendre votre titre? Comment ça se passe? Qu'est-ce que d'avoir été les vainqueurs, ça a apporté quoi? Ça a ouvert des portes, Chris?
4: Alors non, nous n'allons pas nous représenter, puisque avant toute chose, nous, on n'a pas fait ça pour un titre. Donc, pour rebondir un peu sur ce que Marius disait, on a été parce qu'on s'est dit, waouh! On nous a sélectionnés parce qu'il y a une présélection au préalable. On nous a sélectionnés parmi des centaines de chorales qu'il y a sur la France pour pouvoir participer à cette émission. On s'est dit, très bien, on va y répondre, on va répondre favorablement à cette invitation, de sorte que le gospel qui nous anime, hein, qui est vraiment ce que nous faisons, comme Audrey le disait, nous sommes chérubins. Et nous pensons chérubins, nous mangeons chérubins, nous vivons chérubins. Et donc pour nous, c'était important de pouvoir aller assister à ce concours, pas pour un titre, mais parce qu'on avait un message à apporter. Et l'objectif a été atteint. C'est-à-dire, comme Audrey le disait, lorsque nous sommes arrivés sur place, l'esprit de compétition n'était plus. Parce qu'on n'a pas voulu un esprit de compétition. Nous, on avait juste un message à passer. Et lorsque nous sommes arrivés et que nous avons vu des personnes qui étaient en attente de quelque chose et qui nous voyaient avant de monter sur scène, parce qu'on a toujours cette habitude, nous, avant de monter sur scène, de nous retrouver et de prier ensemble, de nous tenir par la main et de prier ensemble. Et d'autres personnes, d'autres groupes qui ne sont pas du tout des chrétiens nous ont vu faire ce genre d'action et ils ont commencé à dire « Ah ben, est-ce qu'on peut prier avec vous ?» Et on a commencé à prier avec eux et l'atmosphère a commencé à changer petit à petit là où nous étions. Et on s'est regardé, on s'est dit « Waouh, notre objectif a été atteint, on peut même rentrer. » Et ce titre-là, c'est qu'un bonus. Et donc, une fois que nous avons fini cette mission et que finalement le public a été conquis et le jury également, on s'est dit, bon ben, très bien, on a terminé notre mission et puis maintenant on part sur d'autres projets donc, que l'on vous parlera par la suite. Mais ce titre-là, on laisse à d'autres groupes, à d'autres artistes également le soin de pouvoir vivre ces instants. Et donc voilà, en effet, ça nous a ouvert aussi des portes parce que je pense que toi aussi, tu as dû être au courant de cet événement. C'est la raison pour laquelle nous sommes là.
5: Pas uniquement.
4: Pas uniquement.
5: Pas uniquement. Mais donc, encore félicitations, parce que cet objectif, vous l'avez doublement vécu, dans les coulisses, vous dites, et aussi au public qui vous a entendu, qui vous a écouté. Donc, encore félicitations, non pas pour ce titre, mais pour cette expérience que vous avez vécue.
4: Et puis, pour les mots du jury qui ont pu dire à la fin de notre prestation, « Waouh, nous sentons la présence de Dieu ici.
5: » Superbe. Un petit temps de silence. Super. Voilà. J'aimerais citer une phrase d'une personne qui est ici, là. Je ne sais pas si elle va se reconnaître. Elle dit que le gospel est une musique qui ne triche pas. C'est Olivier Pierre qui a dit ça. Suite à la victoire au concours, dans un article. Donc, le gospel est une musique qui ne triche pas. J'aimerais avoir vos avis sur le fait qu'aujourd'hui, tout le monde veut chanter du gospel. Comme vous disiez tout à l'heure, il y a des chorales gospel à tous les coins de rue. J'ai même entendu au micro de notre radio, des chorales qui se disent chorales gospel laïque. Ça fait mal aux oreilles, mais c'est comme ça. Si le gospel est une musique qui ne triche pas, comment est-ce qu'on peut chanter du gospel si on n'est pas croyant? Vous qui l'êtes tous, comment est-ce que vous vivez ça sous toute cette recrudescence de gospel partout? Tout le monde veut chanter du gospel. J'ai l'impression qu'il y a plus de gospel à l'extérieur des églises que dans les églises.
3: C'est vrai.
4: Bah justement, c'est ce que je disais aussi en introduction, que la particularité des chérubins, avant toute chose, et des demandes chaque année, hein, nous avons des demandes de personnes non-croyantes qui souhaitent intégrer la chorale, et donc à chaque fois, bien entendu, c'est des refus. Pourquoi ? Parce que on ne peut pas partager ce que l'on ne vit pas. Et donc, pour pouvoir chanter du gospel, tout le monde peut chanter du gospel. Et j'invite toutes les personnes à chanter du gospel. Je t'invite toi également à chanter du gospel avec les chérubins. Mais est-ce qu'on chante juste pour chanter ou est-ce qu'on chante pour pouvoir apporter réellement ce que nous avons reçu de la part de Dieu? Et donc, c'est ça la particularité des chérubins gospel. C'est pas chanter juste pour chanter, mais on chante ce que l'on vit au quotidien.
5: Sur votre site internet, parce que j'ai été fouillé, bien sûr, je savais que vous alliez venir, je connais tous vos secrets. J'ai lu cette autre phrase, qu'en fait, le gospel, c'est une célébration de la foi en musique. Je trouve ça très joli.
4: Merci.
5: C'est une célébration de la foi en musique. Si je vous demande à vous trois, quelle est votre définition du gospel, est-ce que je vais avoir trois fois la même définition ou pas? On va essayer.
2: Essayons.
5: Mais vous n'avez pas le droit de redire ce que l'autre a déjà dit. Par qui on commence? Marius.
2: Pour moi, directement, gospel, c'est le message.
5: Là, il a plombé parce qu'il a dit le truc le plus simple.
3: Voilà.
5: Il a plombé, vous n'avez pas le droit de redire ça. Aubry, on terminera avec le président.
3: Je ne vais pas répondre parce que tu as écorché mon nom. Donc.
5: Audrey, pardon.
3: Je
5: ne
3: sais pas s'il y a Aubry quelque part.
5: Pardon. Mais je ne suis pas très content du tout d'écorcher parce que je n'aime pas qu'on m'écorche le mien. Et non, pardon. Audrey.
3: Audrey, tout à fait.
5: Audrey.
3: Le gospel. Hey, suspense. Hein.
5: Tu peux le faire en chantant si tu veux.
3: Le gospel, c'est l'espérance. C'est l'espérance. L'espérance que tout est possible, que Dieu peut tout faire, qu'il n'y a pas de fin, qu'il n'y a pas de... Voilà, c'est l'espérance. Casse les frontières, brise tout. L'espérance. Voilà. Pour moi, ça résout, c'est vraiment ce qui résume le gospel.
5: Donc, le message, l'espérance,
4: Christ. Le vivre ensemble.
5: Le vivre ensemble.
4: Le partage et la communion.
3: C'était pas un mot. C'était pas qu'un mot.
4: Le vivre ensemble, alors. Hein. Le vivre ensemble, donc ce vivre ensemble, justement, c'est... Parce qu'il est difficile pour des personnes qui ne s'aiment pas de vivre ensemble. Et donc, le vivre ensemble, bah, c'est ce qui nous différencie, c'est ce qui nous différencie éventuellement peut-être des autres chorales. Quand tu parles de la durée, bah, tenir 41 ans, oui, c'est vrai, Marius a dit qu'il y a des nouvelles personnes, mais il y a aussi des personnes, ça fait 40 ans qu'ils sont au sein de la chorale. Et donc, on est habitué à vivre ensemble, à partager des choses ensemble, et c'est des valeurs qui nous animent. Donc, pour moi, le gospel, c'est également vivre ensemble.
5: Une question peut-être pour Audrey, directeur artistique, et Marius, chef de chœur. Pour chanter du gospel, est-ce qu'il faut avoir la foi ou avoir une belle voix? Alors, on en a déjà parlé.
2: Ben, ce que je voudrais répondre par rapport à ça, bon, sans couper l'arbre sous le pied à qui que ce soit, c'est qu'il faut les deux. Pourquoi? Parce que le gospel, c'est la bonne nouvelle. Et le gospel... On ne peut pas le chanter, pour moi, hein, pour ma part, on ne peut pas le chanter si on n'y croit pas. Il faut les deux. Il faut la foi et il faut la voix. Parce qu'on peut avoir la foi, chanter et casser l'oreille de la personne. On peut également avoir la voix et faire fuir aussi la personne. Parce que tu n'as tellement pas la foi, tu vis tellement pas ce que tu chantes et ça se voit tellement que tu ne crois pas ce que tu chantes que je n'ai pas envie de t'écouter. Donc c'est deux perspectives qui sont différentes, mais qui sont quand même toutes les deux imbriquées. Donc, chanter le gospel, pour pouvoir chanter, du moins, oui, chanter le gospel, il faut les deux. Il faut la voix et la foi. C'est un effet balancier qu'il faut équilibrer. Un effet balancier également qu'il faut nourrir. Il ne faut pas qu'il y ait trop de décalage. Pour moi, le plus gros doit être la foi quand même. Mais les deux, quand les deux font un bon poids, c'est excellent.
5: Alors, ce qu'il vient de dire, Audrey, est-ce que ça veut dire qu'au sein de votre église, une personne désireuse d'entrer avec les chérubins gospel, elle passe une audition tout de même?
3: Alors justement, j'allais rebondir sur ce qu'il disait, tout en allant dans ce que tu dis. Non, elle ne passe pas d'audition. Elle ne passe pas d'audition parce que bah justement, nous, ce qu'on met en avant, c'est l'authenticité, c'est-à-dire que c'est la foi. Tu as envie de chanter pour Dieu? Ah ben viens, viens avec nous. Par contre, sache qu'en rentrant dans les chérubins, tu vas travailler. C'est pas... Soit tu tiens le coup et tu progresses en travaillant, soit bah, tu vas vite rejoindre les rangs de l'assistance et repartir. Et en fait, c'est ça. C'est-à-dire qu'on ne fait pas de casting, mais les gens, quand ils rentrent dans les chérubins, ils savent pourquoi ils y rentrent et ils sont prêts à fournir les efforts nécessaires justement pour rejoindre en fait, la dynamique qu'a déjà l'équipe en place. Donc voilà, c'est une continuité.
5: Alors, est-ce que, tout à l'heure, le président en a un petit peu parlé, est-ce que c'est une obligation de faire partie de votre église pour être chérubin, ou un chrétien d'une autre confession, d'une autre église, peut devenir chérubin? Vous êtes tous membres là, de la même église?
3: Tous membres de la même église, tout à fait. Parce que c'est une chorale d'église, à la base.
6: Bah, je ne serai jamais chérubin.
3: dans le cœur, on t'accepte dans notre cœur.
5: Je suis un ange pour toi, moi aussi. S'il vous plaît.
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1: L'invité gospel cette semaine, c'est les chérubins gospel. Une partie de la chorale est là, une quinzaine de choristes, avec au micro, sous les feux de mes questions, Audrey, directeur artistique, Marius, chef de chœur, et Christ, président de l'association.
5: Dans certaines églises, alors je vois ça surtout aux États-Unis, je ne connais pas toutes les églises en France. Est-ce que c'est le cas dans la vôtre où diriger une chorale, c'est un ministère?
2: Oui, ça l'est, bien sûr.
5: Sans être votre métier?
2: Sans être mon métier, oui.
5: Dans certaines églises aux États-Unis, le chef de la chorale, c'est son métier. Il est... Alors, je ne sais pas si c'est vraiment son métier.
3: Si.
5: Kurt Carr, Marvin Sapp,
2: oui, oui, c'est leur métier. Ricky Gillard, etc. C'est leur métier. Ben, ça aussi, j'ai envie également de le placer dans le cadre de la foi. Nous sommes en France, ils sont aux États-Unis. Aux États-Unis, c'est toute une autre histoire. J'ai envie de dire qu'en France, le gospel, même bien qu'il soit là depuis, ça reste quand même nouveau. Alors qu'aux États-Unis, le gospel, c'est depuis le temps de l'esclavage jusqu'à aujourd'hui. Il y a des infrastructures qui sont mises en place aux États-Unis qu'on ne trouve pas encore en France aussi. est-ce pour autant que nous allons nous priver de chanter le gospel ou... Non, au contraire. Donc, pour moi, c'est un ministère, pour nous, même c'est un ministère, parce que, encore plus pour nous, pourquoi ? Parce que, ben, on a la capacité d'en vivre, parce que c'est par la foi. Je peux aujourd'hui abandonner mon emploi et me mettre à plein temps, mais c'est par la foi que je vais devoir le faire. Je vais devoir faire beaucoup, pas mal de choses pour que je puisse en vivre. C'est un ministère, pourquoi ? Ben parce que, par exemple, quand je vais au travail, tous mes élèves, parce que je suis formateur de métier, tous mes élèves savent que je suis chef de chœur de la chorale des chérubins. Ils nous suivent sur les réseaux sociaux, ils me posent pas mal de questions par rapport à ceci, par rapport à cela. On m'a posé également la question, pourquoi je ne vis pas de cela ? Je dis, ben je le vis déjà, en fait. Je le vis depuis de nombreuses années. Maintenant, ce que j'ai envie de dire aussi, c'est que rien ne m'empêche d'abandonner mon emploi que j'ai actuellement pour vivre totalement ce que je fais. Mais il faut la sagesse. Surtout quand on a une bouche à nourrir derrière. Il faut la sagesse. Donc, voilà. Bon, la différence maintenant aussi que je peux énumérer par rapport aux États-Unis, c'est que, bah, eux, c'est vraiment un emploi. C'est-à-dire qu'il y a des offres d'emploi qui se mettent. Nous recherchons un chef de chœur qui a tel diplôme, qui a tant d'années d'expérience, qui a ceci, qui a cela. Nous avons également l'équivalence ici aussi. Pas forcément dans le gospel, pas dans notre structure, globalement dans toute la France. Et pour moi, ce n'est pas impossible. Mais ministère, pourquoi ? Parce que moi, c'est un acte de foi. Ça fait maintenant plus de 20 ans. Plus de 20 ans quand même que je suis dans la chorale des chérubins. Je me souviens du premier jour et j'ai l'impression que, bien que 20 ans se soient passés, bah, j'ai l'impression que c'est hier que je suis rentré. J'ai pas vu le temps passer, des heures de répétition à rallonge, des semaines de répétition, quand même, et c'est, je pense, c'est la même chose également pour tous les membres de la chorale. C'est un ministère. C'est un ministère. Alors, c'est une consécration, c'est un sacrifice.
5: Chris, puisqu'on parlait tout à l'heure de la vision qu'a eu ton père, est-ce que dans cette vision, il y avait cette dimension, la chorale est déclarée en association,
4: tout à fait.
5: Est-ce qu'il y avait dans cette vision, cette dimension de... comme un garde-fou, de ne pas mélanger l'argent à tout cela. J'imagine que même en association, sur certaines de vos prestations, il y a des mouvements d'argent, parce que c'est les toges, parce que le déplacement, tout ce qu'on veut. Mais personne n'est salarié de la chorale des chérubins. Est-ce une volonté depuis la fondation, depuis la création ?
4: Alors oui, c'était une volonté. La volonté, c'est quoi ? Et quelle était cette volonté ? Dans un premier temps, en fait... Étant donné que la chorale des chérubins gospel, c'est une chorale d'église, et donc nous avons également une portée missionnaire. Et donc nous faisons aussi beaucoup d'actions, et que ça soit dans le cadre d'accompagnement d'église. Hein, donc ça nous arrive également d'aller pour soutenir une œuvre ou une implantation d'église. Et donc on se déplace, mais... à nos frais. Et donc ça fait partie éventuellement des prestations que l'on peut recevoir. Nous avons financé des orphelinats, nous avons financé des actions un petit peu partout. Et donc c'était le choix. C'est plus une chorale qui a refusé, dans un premier temps, d'avoir un statut de chorale pro. Alors que on n'a rien à envier... parce que nous savons ce que nous faisons. Mais voilà, et jusqu'à aujourd'hui, en fait, il n'y a pas de salariés parce qu'on garde cette dimension plutôt associative et plutôt d'aide, puisque nous avons aussi d'autres œuvres, d'autres églises également à l'étranger, pour lesquelles nous avons tendance à les financer, puisque nous sommes une œuvre à dimension apostolique. Et donc nous finançons d'autres œuvres, nous accompagnons d'autres œuvres, nous accompagnons des projets qui se créent un petit peu à droite et à gauche. Donc voilà. Alors est-ce qu'on va rester comme ça ? C'est encore autre chose. Hein. Donc on travaille parce que bon, bah, finalement, il y en a aussi, Marius le disait tout à l'heure, qui a ce désir de pouvoir se consacrer et se mettre à plein temps. Donc bah, pourquoi pas, si Dieu permet, par la suite, il y ait des salariés au sein des chérubins, pourquoi pas. Mais la vision restera toujours la même.
5: Alors avant de vous réentendre chanter un autre chant, pendant ce temps-là, Marius peut-être réfléchir à quel chant vous allez chanter, trouver le titre, nous proposer. Je le préviens à l'avance, on ne sait pas. Juste demander à Audrey, il est bien dit là.
3: Super.
5: Juste demander à Audrey, cette façon que vous avez de travailler, en fait, d'avoir un directeur artistique qui est différent du chef de chœur, d'avoir un président. Bon, le président, c'est l'association. Pourquoi ? On pourrait très bien avoir une chorale et un chef de chœur. Toutes les chorales n'ont pas un directeur artistique. Oui. Cette façon de travailler, est-ce qu'elle a un but précis ? Est-ce que c'est pour une meilleure qualité, sûrement ? Est-ce que c'est pour vous protéger de certaines choses aussi ?
3: Alors, tout à fait. Alors, on a même un directeur musical qui n'est pas avec nous, et qui est donc Jimmy Ternus. Et donc, quand il y a plusieurs personnes et qu'il y a une synergie, c'est plus riche. Chacun apporte ses idées, de son expérience aussi à côté. Et donc, c'est plus enrichissant que de dire, voilà, bon, on va faire les choses comme moi, je les ai en tête. Voilà. On aurait pu fonctionner comme ça, mais c'est dommage. Maintenant, moi, en tant que directeur artistique, j'ai la charge et, de faire en sorte qu'il y ait une cohérence dans les différents groupes des Chérubins. Aussi bien chez les petits, c'est pour ça qu'il y a toujours des papas de 20 ans là, qui ne veulent pas partir. C'est parce qu'ils se trouvent quand même dans ce répertoire qui n'est pas complètement différent de celui des juniors et des chérubins. Il y a une cohérence, et voilà. Et moi, je suis garant de cette cohérence. C'est-à-dire que lorsque Marius propose des chants, si je vois que ce n'est pas dans la même dynamique, la même DA, je vais dire non. C'est bien, il est bien ton chant, mais non. Pas celui-là. Ou alors, on va l'arranger de telle sorte qu'il soit adapté au style chérubin. Voilà, c'est un style, c'est une identité sonore, visuelle, qu'on doit garder. Et c'est pour ça que, justement, quand les chérubins se reproduisent, on reconnaît les chérubins parmi mille autres chorales, parce que c'est notre identité, elle est unique, et il faut qu'on... Voilà, moi je suis le garant de ça.
5: J'allais justement vous demander comment se passe le choix des chants et tout, donc tu as un petit peu répondu. Est-ce que des fois les choristes peuvent faire aussi des propositions ?
3: Tout à fait. D'ailleurs, l'une des particularités aussi de la chorale, c'est qu'on ne fait pas que des reprises. On essaye majoritairement d'ailleurs de faire des compositions. Donc dans les chants qu'on va chanter, là, il y a des compositions et il y a des reprises.
5: Ça mélange. Alors, on n'écouterait pas une compo, pour, justement ?
2: Avec grand plaisir, bah pourquoi pas mon refuge ?
3: Une de mes compos, d'ailleurs.
5: C'est toi qui as composé ?
3: Oui.
5: Paroles et musique ?
3: Paroles et musique.
5: Comment s'appelle donc ce chant ?
3: Mon refuge.
5: Mon refuge. On écoute mon refuge, on en parle après ?
3: Oui.
5: Allez, on écoute.

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1: L'invité gospel cette semaine, c'est les Chérubins Gospel. Une partie de la chorale est là, une quinzaine de choristes, avec au micro, sous les feux de mes questions, Audrey, directeur artistique, Marius, chef de chœur, et Christ, président de l'association. Vous venez de chanter « Mon refuge », qui est une création, donc parole et musique, de toi, Audrey. Comment est-ce que t'es venue cette composition pour les chérubins?
2: Donc c'était un soir d'orage, et puis... Non, c'est pas vrai.
1: Alors, vous n'avez pas de parapluie.
2: Vous
1: cherchez un refuge.
2: Voilà. Okay. Non, c'est... Je suis même pas sûr que c'était à un moment particulier de ma vie. Mais au quotidien, pour moi, Dieu, c'est un bouclier, c'est un protecteur. Et ça, je pourrais donner plein de témoignages qui l'attestent, que des choses que j'ai vécues moi-même. Et il y a des fois, en fait, où c'est vrai qu'on est un peu désemparé, on est un peu perdu dans ses choix, dans ce que la vie nous offre. Et quand c'est comme ça, il y a deux possibilités. Soit tu pars en dépression, soit tu te morfonds dans ta situation, ou soit tu gardes d'espérance en Dieu. Et ce chant, c'est vraiment un chant d'espoir qui dit que voilà, je trouve un refuge auprès de toi, c'est toi qui prends soin de ma vie, conduis-moi sur le bon chemin, à ta main je me tiens. Voilà, c'est très simple.
1: Très joli chant. J'ai une question pour toi, Chris,
3: oui.
1: Mais ne le prends pas mal. Pourquoi est-ce que tu es président de cette association, une chorale de gospel? Alors, il y a les kids, les juniors, les grands, grands, grands. Et toi, tu ne chantes pas. Qu'est-ce qui t'anime, en fait, de rester là et de gérer tout ça, alors que toi, tu ne chantes pas?
3: Waouh. J'ai chanté jadis. Chez les Chérubins Kids.
1: Et on t'a dit stop?
3: On m'a dit stop.
1: C'est ça d'être une famille. On peut se dire les choses.
3: C'est vrai. On m'a dit stop. Peut-être qu'on ne m'aurait pas dit stop. Peut-être que je n'aurais pas été président, mais choriste aujourd'hui. Mais voilà, comme on m'a dit stop, j'ai dit « Ah, on m'a dit stop, bah, je vais prendre la présidence majeure. » Donc, étant plus jeune, donc pareil, hein, comme c'est une chorale vraiment de famille, c'est une chorale où on se sent bien. Et donc, moi, j'avais commencé aussi chez les Chérubins Kids. À l'époque, c'était bébé Chérubin. Et puis... Après, finalement, je me suis rendu compte que c'est ce que Audrey disait. Hein, je n'avais pas la voix, je n'avais pas... j'ai essayé de mettre un petit peu à la musique. J'ai commencé à jouer un peu du saxophone. Et puis, finalement, je faisais plus de bruit qu'autre chose. Donc, finalement, je me suis dit, Et donc, j'ai eu une année comme ça où je m'étais éloigné de la chorale complètement. Donc, je n'avais pas de place au sein de la chorale. Et jusqu'à ce qu'à un moment donné, Dieu a permis que je puisse faire des grandes études de commerce et autres. Et donc, finalement, je me suis dit, je suis pas mal en négociation. Et donc, j'ai été manager de la chorale pendant peut-être 20 ans, une vingtaine d'années. Par la suite, après le départ du président, j'ai souhaité prendre la relève. Pour être garant de la continuité de la vision, mais pas que. Parce que j'aime cette chorale, je crois vraiment aux valeurs que l'on véhicule, et pour moi c'est vraiment quelque chose de très fort, parce que il est important, et il y a encore des personnes qui n'ont pas entendu parler de gospel, et donc... tant que le monde entier n'aura pas entendu le message de l'évangile, je n'arrêterai pas d'œuvrer au sein de cette chorale. Donc voilà.
1: Pas le chant, pas le saxo, offrez-lui un triangle. Mais oui, dans un chant, ça peut se jouer.
3: Il faut le rythme.
1: Il faut le rythme. C'est pas moi qui l'ai dit. Bon. D'accord. Est-ce qu'il y a au niveau interne, juste avant de redonner la parole à Chris, parce que j'aimerais qu'on parle aussi des projets,
3: oui.
1: des portes.

0: que ça vous a peut-être ouvert ce concours ou autre. Hein. Mais juste avant, est-ce qu'il y a au sein des chérubins comme un centre de formation ? Je suis choriste, mais je vais être amené un jour à essayer de faire soliste. Et comment ça se passe ? Moi, je lève la... j'aimerais bien faire ce solo. Comment ça se passe, ça ?
1: Oui, c'est spontané. C'est spontané. On essaye justement de... Tout à l'heure, je parlais de progression en interne. Hein, c'est de pousser au dépassement de soi. De sortir les gens de leur zone de confort pour qu'ils puissent, ne plus être choriste, hein, et puis devenir soliste, et ainsi de suite. Hein, et voilà, Marius, par exemple, était choriste, et aujourd'hui, il est chef de chœur. Donc, c'est une évolution. On essaye vraiment de pousser les gens comme ça. Après, justement, il y a donc, le centre de formation Les Chérubins, donc la Gospel Academy, qui va bientôt ouvrir ses portes. D'accord. Donc, tout ça dans une continuité de progression et de gain de compétences dans le champ. Donc, ça, c'est un projet aussi qui va avoir lieu, qui va être mis en place.
0: Gospel Academy.
1: Voilà. La Chérubin Gospel Academy.
0: Chérubin Gospel Academy.
1: Tout à fait.
2: Okay. Tout à fait, ça va être une
0: Moi, je vais vous rejoindre. Hein. Je partirai d'en bas. Prévenez les kids, j'arrive. Et j'ai pas 22 ans. Hein. Je vais commencer d'en bas. Ok, on va me gravir petit à petit. Donc, c'est un des projets à venir.
2: Tout à fait.
0: Chérubin Gospel Academy. Quels sont les autres projets, l'actualité des chérubins?
2: Alors, il y en a plusieurs. Donc, on prépare quelques concerts, quelques prestations, notamment dans le sud de la France. On est énormément sollicité aussi les événements de... notamment sur la période de fêtes de fin d'année. Mais surtout, le grand événement que nous préparons, c'est... la tournée à la fois avec en Guadeloupe et en Martinique. Donc en Martinique d'abord, donc le 27 octobre, où nous serons au Grand Carbé. Et le 31 octobre, nous serons au Palais Omnisport du Gosier en Guadeloupe. Donc pour un grand spectacle avec toute la famille des chérubins. Et je remercie déjà et je félicite également le directeur artistique qui a écrit une belle histoire justement pour faire vivre les Antilles, un superbe spectacle. Je pense que c'est du jamais vu, hein, avec une grosse configuration. Nous allons être plus de 70 sur scène. Et donc voilà, c'est une tournée qui se prépare. Et donc voilà, nous sommes encore à la recherche de partenaires. S'il y a des personnes qui veulent nous aider financièrement pour cet événement, nous sommes preneurs. Donc ils peuvent se rapprocher.
0: Alors tu me regardes droit dans les yeux en me parlant de
2: voilà,
0: ça. Je n'ai pas d'argent. Mais Op Radio sera partenaire avec grand plaisir pour
2: super.
0: La communication.
2: Super.
0: N'hésitez pas à nous envoyer quand vous avez des événements comme ça, puisque la radio est aussi dans le sud de la France. Mmh. Et on a donc à la radio un agenda gospel qui passe tous les jours, deux fois par jour. On a un agenda gospel sur les réseaux sociaux. Donc on va aussi diffuser vos informations. On arrive bientôt à la fin de notre temps de partage. Mais juste avant, une autre question que j'aimerais vous poser. Le public qui vous suit, qui vient vous voir dans les concerts, s'il vient dans vos églises, dans votre église, est-ce qu'il retrouve les chérubins chantés? Est-ce qu'il retrouve cette même énergie? Est-ce que vous êtes une chorale d'église comme on peut voir dans les films ou autres, où il y a toujours sur la chair une chorale gospel qui est là au moment du service?
1: Tout à fait. Et en plus de ça, cette personne-là, elle va vivre vraiment l'authenticité du gospel. C'est-à-dire le gospel à l'état brut, à l'état... naturel. Voilà.
0: Ça veut dire quoi, ça
1: veut dire quoi? Ça veut dire que là, vous les avez vus, ils se sont contenus. C'est-à-dire que lorsqu'on est dans notre culte à l'église, là, c'est la liberté. Et là, il y a plus de. Là, voilà. C'est vraiment c'est la joie. Quelquefois, on n'arrive pas à s'arrêter. Là, on nous dit, timing, c'est 5 minutes pour une chanson. On va faire 5 minutes. On peut tourner 10 minutes à l'église sur le même son. Parce que, voilà, on est pris, on est dedans. Et donc là, y a, c'est vraiment. Voilà, on se laisse aller, on se libère. Voilà, c'est libre.
0: Est-ce que c'est du gospel qui parfois, comme on voit dans certaines églises aux États-Unis, du gospel qui peut aller à la transe?
1: Chacun est libre de vivre son gospel, en fait. Hein. Si tu as envie de pleurer pendant le gospel, pendant mon refuge, je t'ai vu pleurer tout à l'heure. Je t'ai rien dit, c'est ta liberté. Tu vois, si tu veux sauter, sauter. Bah, si tu veux courir, cours. Fais-toi plaisir. Mais voilà.
0: Avant de terminer, je crois qu'on va vous entendre encore chanter une fois.

0: Avant que l'on se quitte, j'aimerais moi vous souhaiter longue vie.
1: Merci.
0: J'aimerais moi vous dire que je vais continuer à prier pour vos ministères.
1: Merci.
0: Il ne faut pas que les chérubins s'arrêtent. Vous êtes des anges. Votre mission, elle est importante. Elle est lourde de sens. J'aime beaucoup cette phrase que le gospel, ça ne triche pas. Un ange, ça ne triche pas. Les chérubins gospel ne trichent pas. Vraiment, que Dieu vous bénisse.
1: Merci beaucoup.
0: Et que vos projets à venir soient, soient des projets, je ne trouve pas mon mot, en tout cas réussis, bénis par notre Dieu, pour que le plus de cœurs que vous pouvez toucher, vous chérubins, bien faites-le, faites du bien autour de vous, merci autour beaucoup. De nous, continuez à chanter. Merci. Vraiment, soyez bénis.
1: Merci pour ces paroles de bénédiction.
0: Merci beaucoup. C'est pas souvent qu'on m'applaudit dans mon émission. Si on peut terminer en chantant.

0: Merci beaucoup. Soyez bénis, à bientôt.
1: Merci, à bientôt.
0: Merci beaucoup. Top.

0: 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Il est minuit. 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
2: Bonsoir à tous. Journée de mobilisation ce mardi dans la fonction publique. 170 rassemblements sont organisés en France. Les syndicats veulent mettre la pression au gouvernement qui envisage un nouveau gel du point d'indice dans le budget 2027. Conséquence de cette mobilisation, des perturbations à prévoir dans les écoles. Le syndicat FSU SNUIPP attend 40% de grévistes dans le premier degré. Depuis une semaine, les lycéens bloquent leurs établissements pour dénoncer la dégradation des conditions d'études, avec parfois des actions violentes comme des tirs de mortier. Les forces de l'ordre ont procédé ce lundi à 164 interpellations selon le ministre de l'Intérieur. Jordan Bardella affirme qu'une plainte en diffamation a été déposée contre Mediapart. Le journal d'investigation accuse le président du RN d'avoir tenu des propos antisémites dans des conversations écrites quand il était jeune militant au Front National. Le président du RN dément formellement avoir tenu ces propos. À l'occasion de la journée internationale du droit à l'avortement, le planning familial alerte sur l'accès à ce droit entravé pour certaines femmes en France, des disparités en fonction des territoires, des délais trop longs et des moyens insuffisants. Le pape a quitté la France. Léon XIV s'est envolé pour Rome après un dernier tête-à-tête avec Emmanuel Macron. Dans son discours à Metz ce lundi, le souverain pontife a plaidé pour la paix et le dialogue interreligieux, tout en appelant l'Europe à combattre le mensonge et la tromperie dans les relations internationales. Le foot, deuxième succès en deux matchs pour l'équipe de France en Ligue des Nations, sous les ordres de Zinedine Zidane. Michael Olise a marqué le seul but de la soirée contre les Belges à la 88e minute. Et puis le rugby, c'est Jack Willis qui est élu meilleur joueur du top 14. C'est la deuxième fois qu'il remporte ce prix lors de la nuit du rugby. La cérémonie avait lieu ce lundi soir à l'Olympia. Le troisième ligne anglais a remporté un quatrième bouclier de Brennus d'affilée en juin dernier avec le Stade Toulousain. Et puis de son côté, Louis Bielle-Biarré est élu meilleur joueur international français. L'ailier remporte aussi le trophée pour la deuxième année de suite. C'est la fin de cette édition. Merci de l'avoir suivi.
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1: Éric Denimal, bonjour.
2: Bonjour.
1: Vous êtes pasteur et journaliste. Vous avez écrit ce livre, La Bible pour les nuls, cette série qui veut mettre à la portée de tous des éléments de la vie quotidienne, de la vie courante. On poursuit cette découverte. Nous étions sur Caïn et Abel et cette explication de ce que Dieu n'a pas eu de favoritisme vis-à-vis d'Abel qui a valu à Caïn de tuer son frère. Nous en sommes donc juste après ce meurtre et là, cette fois-ci, cette communication qu'il y a entre Dieu et Caïn.
2: Oui, alors cette fois, effectivement, après que Caïn ait tué son frère, Dieu intervient et il demande, encore une fois, il demande à Caïn ce qu'il en est. Il est évident que Dieu n'est pas ignorant de ce qui s'est passé, parce que sinon il ne serait plus Dieu. Par contre, il pose des questions parce qu'il veut conduire Caïn à formuler ce qu'il vient de faire, ce qu'il a fait. Et du coup, quelque part, à l'expliquer. Est-ce que tu as une explication ? Voilà, tu as tué ton frère. Pourquoi ? Comment ? Prenant conscience de ce qu'il a fait, Caïn va d'un seul coup demander pardon et va demander grâce. Il va demander grâce, ce qui est assez étonnant, c'est qu'il va demander grâce alors que lui, il n'en a eu aucune à l'égard de son frère. D'un seul coup, là encore une fois, retournement de situation, dans la situation de l'accusé ou dans la situation du critiqué, il va se rendre compte que il faut s'en sortir. Et le seul moyen de s'en sortir, c'est de demander pardon à Dieu. C'est-à-dire de demander à Dieu d'avoir à son égard beaucoup plus d'indulgence et beaucoup plus d'amour et de patience et de pardon que lui n'en a eu à l'égard de son frère, avec lequel il n'a même pas cherché à comprendre ou à expliquer. Dieu dit donc à Caïn, moi je ne veux plus te voir en quelque sorte, tu t'en vas, tu seras errant par le monde. Et Caïn dit, oui mais enfin si je m'en vais comme ça, je suis hyper vulnérable et n'importe qui pourra me tuer. Et ce qui est assez étonnant, c'est que du coup, au travers d'un texte comme celui-là, on découvre qu'il y a d'autres personnes ailleurs, puisqu'il dit « n'importe qui pourra me tuer ». Et donc, nous ne savons pas de qui il s'agit, nous ne savons pas s'il y avait d'autres tribus, d'autres hommes, d'autres familles, etc. Mais on peut le supposer, dans le sens où finalement le texte biblique nous a conduit à voir une situation emblématique qui est Caïn et Abel, mais qui est avant Adam et Ève, etc. Une espèce de laboratoire humain, si j'ose dire, qui était dans une espèce de présélection dans le jardin, et qui ensuite va devoir partir. Il ne faut pas oublier que quand ils étaient dans le jardin, ils devaient cultiver et garder. S'il fallait garder le jardin, c'est qu'il y avait un danger quelque part. Maintenant, ils sont hors du jardin, et en plus, Caïn va être itinérant, va être errant et va devenir vulnérable. Il y a cette situation assez dramatique et donc Dieu va dire non mais personne ne va te toucher parce que personne n'a le droit de tuer finalement. Finalement c'est ça, personne n'a le droit de tuer. Même le coupable n'a pas le droit d'être tué par quelqu'un. Je ne veux pas que l'homme exerce la justice. S'il y a une justice exercée, c'est moi qui l'exerce. Et en tant que Dieu, je te pardonne en quelque part, et pour que tu ne sois pas frappé, je vais mettre un signe, le fameux signe de Caïn. Je vais mettre un signe sur toi, et ce signe voudra dire intouchable, en quelque sorte, intouchable. Alors ce signe de Caïn, on ne sait pas exactement ce qu'il est, on a fait du roman, de la science-fiction tout autour de cela, on a fait même les descendants de Caïn avec toujours ce signe qui perdure et qui serait encore visible aujourd'hui sur un certain nombre d'individus, d'une espèce de confrérie mystérieuse entre les Templiers et puis je ne sais pas qui. Donc voilà. Caïn va partir effectivement avec ce signe, avec cette protection, une protection qu'il n'avait pas accordée à son frère. Donc finalement Dieu devient le gardien de Caïn. lui qui n'avait pas été capable de garder son frère. Et il va partir, et il va être errant, et il va comme ça partir avec... avec ce qui deviendra plus tard sa famille, puisque Caïn va avoir des enfants. Et là encore une fois, avec qui les a-t-il ? La Bible ne dit rien. On a essayé de comprendre, on a essayé de faire des sortes de théories, mais la Bible ne dit rien. Il y a là un mystère. On peut juste faire des présuppositions. Toute supposition et toute présupposition est insuffisante. Il y a quelque part quelque chose que nous ne comprenons pas. Et Adam et Ève, finalement, vont se retrouver seuls. Brusquement, on va retrouver Adam et Ève, et qui vont avoir un troisième enfant. On n'en parle quasiment jamais de ce troisième enfant, qui va naître après, donc, et la mort d'Abel et sans doute le départ de Caïn. Ce troisième enfant va s'appeler Seth. Et il aura aussi, lui, une descendance, etc. Et c'est comme ça que progressivement, la descendance d'Adam et Ève va continuer et va occuper de plus en plus de terrain, sans doute avec d'autres personnages qui existent, dont nous ne savons pas grand-chose. Et puis comme ça, l'histoire va continuer et la Bible va très rapidement nous dire que, on va créer des villes, il va y avoir beaucoup de population, il va y avoir des agriculteurs, il va y avoir des citadins, ça va aller très très vite. On va raconter, on va sauter rapidement plusieurs centaines, voire plusieurs milliers d'années, pour en arriver à une autre situation où Dieu regarde le monde et dit, mais ça va pas du tout, quoi. Ça va vraiment pas. Les hommes sont mauvais, les hommes sont méchants, les hommes s'entretuent, les hommes se volent, se trompent, se violent, etc. Donc, le côté mauvais de l'homme, manifestement, gagne sur le côté beau de l'homme. Dieu constate, avec une certaine amertume, que rien ne va plus, que le monde est malade, déjà. Le monde est déjà malade. On dirait, quelqu'un disait, la terre a attrapé des hommes comme un chien attrape des puces. ça va pas du tout. Et donc, le texte biblique va même très loin, parce qu'il dit, Dieu se repent d'avoir fait l'homme. Alors, Dans ce type d'expression, il faut comprendre que on utilise ce que l'on appelle, en termes un peu scientifiques, un peu théologiques, un anthropomorphisme, c'est-à-dire que l'on attribue à Dieu un sentiment humain, parce que finalement on a du mal à cerner Dieu et à savoir comment on peut parler de lui et comment on peut le comprendre. Quand il est dit que Dieu se repent d'avoir fait l'homme, ça veut dire que finalement, effectivement, quelque part, il est un peu déçu, il est un petit peu amer. Est-il surpris ? C'est un peu difficile de le dire, parce que s'il est surpris, ça veut dire qu'il ne connaît pas toute chose, il ne prévoit pas toute chose. Donc là, on est encore en face d'une difficulté ou d'un mystère. Quoi qu'il en soit, Dieu trouve qu'il faut arrêter le massacre, si j'ose dire. Il faut arrêter ça. Ça ne va pas du tout. Et alors, plutôt que de tout effacer, il va dire, on va recommencer, on va faire un peu autrement, ou on va redonner une chance, une nouvelle chance. Et il va trouver dans l'humanité un personnage qui va devenir un personnage cher à tous les livres pour enfants, Noé et son arche, une histoire que l'on connaît bien. Rapidement, on en reparlera, mais rapidement, Dieu va choisir un homme, une famille, et il va lui dire, moi j'ai prévu maintenant d'effacer l'humanité, mais je veux quand même recommencer. Je veux donner une chance. Alors, toi Noé, je t'ai choisi parce que tu es bon, parce que tu es brave, parce que tu es correct, etc. Toi et ta famille, je vais te sauver et vous serez le nouvel échantillon, en quelque sorte. Vous serez le nouvel échantillon de l'humanité avec lequel je veux tout recommencer. Et il va y avoir cette grande mise en scène un peu surprenante où Noé va devoir construire un énorme bateau, la fameuse arche de Noé. Seront convoqués tous les animaux, un couple de chaque animal, pour sauver l'espèce animale. Là encore, il faudra y revenir parce que c'est assez étonnant comme situation. Et puis, il va y avoir le déluge. Le terrible déluge qui va effacer l'humanité avec, au bout d'un certain temps, juste sur le monde, cette image un peu d'Épinal, cette image où flotte juste une famille de 8 personnes et des animaux, une véritable ménagerie. Et avec ça, on va recommencer. Alors, il faut en reparler de cela parce que c'est un élément aussi important. C'est un fait partie des textes fondateurs, et c'est d'autant plus important que il n'y a pas que la Bible qui raconte ce type d'histoire avec une famille choisie sur un bateau avec des animaux pour sauver l'ensemble de l'humanité.
1: Mais ce que je vous propose, c'est qu'on découvre cette histoire, cette aventure toute particulière que celle de Noé, de sa famille, qu'on le découvre la semaine prochaine.
2: Oui, voilà.
1: À très bientôt.
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2: N'oublie jamais les belles choses de la vie, car ce sont elles qui te feront avancer dans les moments difficiles. Dans les moments difficiles, nous cherchons une lumière, nous cherchons un point d'appui, nous cherchons quelque chose qui soit capable de nous stimuler. Comment le faire? Eh bien oui, cette réflexion nous donne une réponse. Ne jamais oublier les belles choses de la vie. Ne jamais oublier qu'il y a eu des moments ensoleillés. Ne jamais oublier qu'il y a eu des moments rafraîchissants. Et faire de ces bons souvenirs une motivation de plus, un élan de plus, la capacité de nous permettre d'avancer. N'oublie jamais les belles choses de la vie. Nourris-toi de ces belles choses. Garde-les au fond de ton cœur, car dans les moments difficiles, ces belles choses te feront avancer.
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1: Conseil simple pour écolo débutant. Quand révolution numérique rime avec gueule de bois énergétique. Le numérique est comme un alcool fort dont il devient difficile de se passer. Toujours plus d'écrans, de connexions, de contenus en ligne, de sauvegardes sur le cloud, de serveurs pour stocker, de serveurs pour sauvegarder ce qui a été stocké. On va se prendre un bon retour de bâton d'ici quelques années. Il est temps de faire un petit tour des usages permettant d'aller vers davantage de sobriété numérique. Premièrement, j'installe un bloqueur de publicité gratuit type Adblock. À Noël, aux anniversaires et autres fêtes, des pères, fêtes des mères, je n'offre plus d'écran. Je limite le recours au cloud et autres sauvegardes en ligne. Je fais mes propres sauvegardes sur un disque dur externe. J'installe mes sites préférés en favoris pour éviter la multiplication de clics inutiles. Je cesse d'envoyer des pièces jointes à gogo. L'impact énergétique de ces envois est dramatique. Je préfère envoyer par email un lien de téléchargement, par exemple en utilisant WeTransfer ou un autre service similaire. Je limite ma consommation de contenu en streaming très très gourmand en énergie. Alors, j'adopte pas à pas les gestes de la sobriété numérique. Ce conseil est extrait du livre « Petit guide amusant pour écolo débutant » de Sarah Bien-Aimé aux éditions Terre Vivante.
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2: Bonjour à tous, j'espère que vous avez passé une super semaine avec ce temps ensoleillé. Aujourd'hui, on va aborder un sujet, Christ au cœur du plan grandiose du Seigneur. On va aborder ce sujet avec le pasteur Philippe Leduc. Comment vas-tu Philippe, s'il te plaît ?
3: Moi, ça va bien.
2: Ça va bien. Philippe, je suis désolée, mais tu sais, on a deux Philippe chez nous, et du coup, pour les noms, des fois...
3: Petite hésitation, c'est normal.
2: Merci. Et aussi avec le pasteur Pascal Rodet. Comment vas-tu, Pascal ?
4: Bien, bien. Et avec moi, il n'y en a qu'un, Pascal.
2: Il n'y en a qu'un.
4: Ça va le faire.
2: Tu as passé aussi une super semaine ?
4: Écoute, oui, ça va. Ça va, ça va. C'est bien passé.
2: Souvent, quand on est étudiant, nos parents ont un plan. Pour nous, j'étais étudiante, mes parents voulaient que je fasse telle ou telle étude. Je trouvais ça, mais barbant au possible. Ils avaient leur plan et malheureusement pour moi, je n'ai pas fait tout ce que mes parents ont souhaité pour moi. J'ai changé, j'ai dévié mes études. Je ne suis pas une brillante avocate comme ils auraient souhaité. Mais j'ai rencontré quelqu'un de formidable dans ma vie, qui est le Seigneur, et qui m'a remis sur le droit chemin. Pensez-vous que Dieu a un plan pour chacun d'entre nous ?
3: Oui, sûrement. Maintenant, est-ce que nous, on est attentifs à lui ? Est-ce qu'on l'écoute ? Ou est-ce qu'on fait comme toi ? C'est-à-dire qu'on fait comme on veut, par nous-mêmes. Mais oui, il y a des choses. Et si on a ce qu'on appelle une vocation, c'est parce qu'on a l'impression d'être dans ce fameux plan.
2: Dans ce fameux plan. Pascal, est-ce que ça ne serait pas un petit peu l'histoire du GPS ? Je ne sais pas si tu es comme mon mari. Le GPS, il dit d'aller tout droit. Mais lui, tout d'un coup, il se souvient d'un chemin, il veut aller à droite. Est-ce que...
4: Alors oui, c'est un peu ça. C'est un peu ça. C'est-à-dire qu'à un moment donné, en effet, on suit. Et puis on se dit, tiens, on arrive à un endroit où j'aimerais faire soit une pause, m'arrêter, aller ailleurs, faire autrement. Pas forcément suivre toujours en écoutant. Donc oui, c'est un peu ça. C'est un peu l'image du GPS. Oui, on veut bien suivre, mais avec notre petite dose d'arrêt, de stop, comme on veut.
2: Je peux te demander de me lire, s'il te plaît, Galates 2, versets 11 à 15, s'il te plaît, Philippe.
3: Oui, donc c'est Paul qui parle. Hein. Quand Céphas est arrivé à Antioche de Syrie, je me suis opposé à lui devant tout le monde parce qu'il avait tort. En effet, avant l'arrivée de certaines personnes proches de Jacques, Céphas mangeait avec les frères qui ne sont pas d'origine juive. Mais quand les autres sont arrivés, il s'est éloigné. Il n'est plus allé avec les non-juifs. Il avait peur des chrétiens qui défendaient les coutumes juives. Tous les autres frères d'origine juive ont été aussi faux que lui, et leur conduite fausse a même entraîné Barnabas. Eh bien, j'ai vu qu'il ne marchait pas droit selon la vérité de la bonne nouvelle. Alors j'ai dit à Céphas devant tout le monde, « Toi, juif, tu as vécu ici comme ceux qui ne sont pas juifs. Tu n'as pas vécu selon la loi de Moïse. » Mais maintenant, tu veux forcer ceux qui ne sont pas juifs à faire comme les juifs ? Pourquoi donc ?
2: Merci. Alors, pour ceux et celles qui souhaitent savoir qui est Paul, si vous nous regardez ou si vous nous écoutez, je vous invite à vous référer aux émissions précédentes. Mais quelle est la différence entre un juif et un non-juif à l'époque ?
3: Alors, la même qu'aujourd'hui. C'est peut-être la question la plus facile à répondre. Il y a les juifs et il y a tous les autres. Hein. Et en effet, le peuple juif est ce qu'on appelle le peuple élu de Dieu, donc mis à part. Et en effet, tous ceux qui ne sont pas mis à part comme Dieu sont qualifiés de non-juifs, donc tous les autres. Et en effet, ce texte-là montre qu'il y a une véritable différence et les personnes sont qualifiées en fonction de s'ils sont juifs ou ils ne sont pas juifs. Et en fonction de cela, les liens, les relations peuvent être tendues ou pas, différentes en tout cas, puisqu'on insiste dans ce texte sur le fait qu'il y a des juifs et il y a des non-juifs.
2: Quels étaient les avantages et inconvénients d'une telle attitude ?
3: Alors, souvent, Dieu invitait le peuple juif à faire attention aux autres nations pour ne pas être trop proche des autres nations, parce que les autres nations étaient des nations qui étaient polythéistes, qui avaient plusieurs dieux, qui n'avaient pas les mêmes croyances, les mêmes bases. Et c'est vrai que quand on fréquente trop des personnes avec d'autres croyances, le risque peut être de se laisser un petit peu influencer, et de ce qui était pur au départ, il peut y avoir un risque. Donc Dieu a toujours dit, attention, ne vous mélangez pas avec d'autres nations. Donc l'avantage, c'est en effet, on risque pas d'avoir d'autres idées en tête. L'inconvénient, c'est que du coup, on se ferme et on écoute peut-être plus les autres et les liens sociaux peuvent être compliqués pour ça. Et c'est ce qu'on voit dans ce texte-là, la complication d'être ensemble avec quelqu'un qui ne croit pas la même chose que moi.
2: C'est compliqué.
3: Et on a aussi ces mêmes soucis aujourd'hui. Hein. Comment je fais ? Quelle attitude j'ai avec quelqu'un qui n'a pas la même croyance que moi ? Est-ce que je suis à l'aise avec ?
2: Mm-hmm.
3: Ou est-ce que je suis en méfiance, en retrait, de peur de me laisser trop influencer par l'autre ? Sous-entendu, l'autre a forcément une mauvaise influence sur moi. Ce qui, heureusement, n'est pas toujours le cas. Des fois, c'est de bonne influence. Mais...
2: En ce moment, je suis en train de lire la Bible, mais souvent, ce qui revient, c'est la tolérance quand même envers autrui.
3: Oui, bien sûr, c'est dans l'air du temps aussi de se laisser interpeller par l'autre. Hein. Mais on est très loin du contexte, contexte biblique, où là, en effet, il y avait une vraie rivalité, une vraie confrontation et des idées vraiment totalement opposées. Des incompréhensions mutuelles. Hein. Quand on ne connaît pas l'autre, on s'imagine des choses. Et parfois, on fait des mauvaises interprétations. Hein. Donc, ça arrive encore aujourd'hui.
2: Et personne n'est à l'abri.
3: Non.
2: Du coup, Pascal, est-ce que toi, tu peux me lire Éphésiens 3, versets 6 à 13, s'il te plaît ?
4: Ah oui. Voici le mystère. En étant unis au Christ Jésus par la bonne nouvelle, ceux qui ne sont pas juifs reçoivent en partage les mêmes biens que les juifs. Ils font partie du même corps et participent à la même promesse. Dieu, dans sa bonté, m'a donné d'être serviteur de cette bonne nouvelle grâce à l'action de sa puissance. Moi, je suis le plus petit de tous les chrétiens. Pourtant, j'ai reçu ce don, annoncer à ceux qui ne sont pas juifs la richesse très profonde du Christ. J'ai également reçu le don de montrer clairement comment Dieu accomplit ce mystère. Lui qui est le créateur de toutes choses, il avait caché en lui ce mystère depuis longtemps. Alors maintenant, par l'Église, tous ceux qui ont autorité et pouvoir dans les cieux peuvent connaître la sagesse de Dieu. Cette sagesse, Dieu l'a montrée de mille manières, selon le projet qu'il avait fait depuis toujours. Ce projet, il l'a réalisé dans le Christ Jésus, notre Seigneur. Nous sommes unis au Christ et nous croyons en lui. Nous avons donc la liberté de nous approcher de Dieu avec confiance. C'est pourquoi je vous le demande. Ne vous laissez pas décourager par les souffrances que je supporte pour vous. Elles vous donnent la vraie gloire.
2: Il y a quelque chose que tu as lu qui m'a marqué. Il dit, je suis un petit chrétien. Qu'est-ce que c'est un petit chrétien ?
4: Alors, dans cette traduction-là, en tous les cas, ce que Paul veut dire, c'est, ben voilà, je suis un chrétien parmi tant d'autres. Je ne suis pas une grosse tête, en d'autres termes. Hein. J'ai pas...
2: Il a de l'humilité
4: dans ce côté-là. Il est devenu chrétien en plus après la résurrection et le départ de Jésus au ciel. Mm-hmm. Donc il ne l'a pas vraiment connu. C'est un chrétien qui est arrivé par la suite. Donc pour lui, il s'imagine pas être aussi haut que Pierre, Jacques ou les autres disciples. Pour ça, c'est un peu cette humilité-là, oui.
2: Dans les versets 6 à 8. Il y a quelque chose de révolutionnaire pour un juif. Qu'est-ce que c'est par rapport à avant ?
4: Alors, je pense que c'est là toute la difficulté pour un juif, en effet. C'est révolutionnaire, mais c'est aussi déroutant, très déroutant. Comme le disait Philippe, il y a vraiment ce côté pour un juif où c'est Dieu qui les a choisis pour le représenter sur terre. Il y a donc un peuple, ce côté peuple élu, peuple choisi depuis l'Ancien Testament, c'est ça. Et puis là, Paul est en train de leur dire qui est juif, lui aussi d'ailleurs. N'oublions pas, hein, il a, pour être juif, il a vraiment gardé toute la coutume, les habitudes, etc. avant de devenir chrétien. Et là, il est en train de leur dire, bon ben, les amis, vous êtes en effet, nous sommes en effet un peuple élu, mais aux yeux de Jésus-Christ, qui est venu pour sauver tout le monde, nous avons les mêmes prérogative qu'un non-juif. Alors forcément, là, ça veut dire, dans le mot prérogative, ça veut dire... ça veut dire qu'un non-juif peut être élu de la même matière, de la même manière qu'un juif, aux yeux de Dieu. Bah, ça, C'est compliqué pour à cette époque encore hein, d'imaginer ça. Donc oui, c'est révolutionnaire. D'accord. Oui, c'est particulier.
2: Philippe, est-ce que toi tu penses qu'aujourd'hui, que les Juifs attendent encore le retour de ou la venue de, du Messie hein?
3: Oui, oui, ils attendent. C'est ils ça. Attendent toujours, à la différence du christianisme qui lui attend le retour. Oui, ils attendent la première venue.
2: Ils attendent la première venue.
3: De ce côté-là, oui. Oui, oui je pense que pour un juif encore aujourd'hui, quand il lit ce texte-là, il fait des bonds. Parce que voilà, en effet, ça ne cadre pas avec leur histoire et avec leurs croyances. Hein. Donc, mais Paul a cette profonde conviction, il va partager. En effet, c'est plus réservé. Le salut n'est pas réservé à une partie, mais à tout le monde. Et il va leur dire, même si ça les choque, même si ça les voilà, ça c'est les secoue. Mais sa mission à Paul, c'est de leur dire. Donc il le fait.
2: Mais ça me perturbe un peu parce qu'en fait, du coup, aujourd'hui, je me considère comme chrétienne. J'essaye d'être chrétienne, mais du coup, ça veut dire que Jésus, quand il va revenir pour moi, pour vous, il va revenir pour toute la terre ?
3: L'accès au salut est pour tout le monde.
2: C'est
3: ce que Paul dit. Hein. Christ est mort pour tous, hein, et pas seulement pour une partie de la population. Après, la foi entre en jeu en disant, mais qu'est-ce que je fais de cette mort de Jésus sur la croix ? Est-ce que je considère qu'elle est pour moi ? Ou est-ce que je pense que c'est bon pour les autres, mais pas pour moi ? Mais au départ, quand Jésus meurt sur la croix, il ne le fait pas juste pour une partie. Et c'est ça, en effet, qui est aussi révolutionnaire. Le salut est universel, il est pour tout le monde. C'est heureusement parce que bah, ni toi ni moi sommes juifs.
2: Exactement.
3: Donc si ce n'était pas le cas, voilà, à ce moment-là, le christianisme ne serait pas pour nous, si c'était que pour les juifs.
2: Mais Pascal, est-ce que tu peux m'aiguiller sur cette dernière question ? On m'a toujours dit, le salut est individuel, alors que il est venu pour tout le monde.
4: Il est venu pour tout le monde, où chacun a le droit de le choisir ou pas. C'est-à-dire qu'il y a forcément un va-et-vient dans une acceptation. Jésus propose ce salut à tout le monde. Mais quand on dit proposer, il dit forcément attendre devant la personne en face, s'il accepte ou pas. Quand on va pour un mariage, les futurs mariés, il y en a, est-ce que vous voulez prendre pour épouse votre femme ici présente? Tu dis oui ou non, mais tu dois réagir, tu dois dire quelque chose.
2: Obligatoirement oui.
4: Obligatoirement oui, vaut mieux le jour de la cérémonie, c'est évident. Mais c'est un peu la même chose avec Jésus. Jésus propose, dit, bon, qu'est-ce que tu veux? Moi, je te propose la vie éternelle, je te propose d'avoir une alliance avec moi. Tu dis oui ou tu dis non? Et là, ça devient en effet un choix individuel pour celui qui doit répondre.
2: Comment je fais pour lui dire oui?
3: Ben, c'est simple, oui. Non, mais c'est vrai que par exemple, sur un restaurant ou n'importe quel magasin, quand c'est marqué ouvert à tous, ça veut dire que c'est accessible, on peut rentrer. Hein, mais c'est pas parce qu'il est marqué ouvert que tout le monde y va.
2: Ça.
3: Donc Dieu nous dit simplement, c'est ouvert. Mais ça ne sous-entend pas que tout le monde va accepter cette ouverture et va répondre à l'invitation. C'est la différence.
2: Merci beaucoup, merci à vous deux. Donc l'élément principal de ce que je pourrais retenir, c'est qu'il a donné quand même sa vie sur la croix pour tout le monde, sans exception. Il a offert son salut à tout le monde, sans exception, et on est libre de l'accepter ou de le refuser. Mais je pense, ça c'est un avis personnel, qu'il est préférable de l'accepter.
4: Tout à fait.
2: On est d'accord. En tout cas, merci messieurs, merci d'avoir fait cette émission avec moi, merci à tous ceux qui nous regardent, merci à tous ceux qui nous écoutent. J'espère que vous avez passé d'abord un bon moment avec nous. Si vous voulez plus de renseignements sur ce qui se fait ou pas, il y a Instagram, il y a la radio, et merci de nous suivre, et je vous souhaite de passer une excellente semaine.
3: Merci.
2: Au revoir.
4: Au revoir.

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